0: Béa et Lagen. Être dans le Lagen, c'est devenu une expression permettant de dire que l'on est dans un état qui n'est pas des plus sympathiques. Vous saurez maintenant que Lagen, c'est pas la gueule de bois, mais c'est de la boue en langue bretonne. À Lagen.
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0: Et j'en arrive maintenant à un nom de famille très commun. Vous en connaissez peut-être, hein, peut-être qu'il y en a dans votre entourage, ou peut-être le portez-vous vous-même. C'est Salin. Alors, déjà en breton, on prononce Salaune. Pas Salin, mais Salaune. Comme le célèbre ermite de la forêt de Landévennec, ou encore du Folgoat, près de l'Esnevin, Salaune ar Fol, Salin dit le fou. Salin est donc un nom ou un prénom, et son origine remonte à loin, très loin, et vient aussi de très loin. C'est avec l'évangélisation de l'Armorique que ce nom est sûrement arrivé, car Salin, ou Salaune, n'est rien d'autre que l'adaptation bretonne du prénom Salomon. Salomon, fils de David, roi d'Israël. Donc, un nom de famille biblique aujourd'hui. Salomon, devenu Salaune en breton, mais aussi Salou ou encore Salic. C'est la même origine pour ces noms de famille. Salin ou Salomon, si vous voulez, fut d'ailleurs le nom d'un autre roi, mais de Bretagne, cette fois-ci au 9e siècle. Donc, un nom de famille plus que royal. Les Salins pourront à l'avenir se vanter d'avoir un nom de famille prestigieux. Je vous dis à demain, même heure, même radio, en Mans. Ici Evaljust, Canemarquois.
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3: La nature.
4: Aux gens qui habitent à côté.
5: Bah moi, je sais pas, mais il y a monsieur le maire. Dans son prénom, il y a le maire. Bah, il y a la mère. Du coup, bah moi, du coup, je pense que c'est Ali.
6: Ah, tu penses que monsieur le maire est le propriétaire de la mer?
5: Oui.
6: Et comment on appelle les habitants de la mer?
5: C'est ceux qui habitent dans les îles.
6: Et est-ce que vous savez combien elle mesure, la mer? Est-ce que vous savez jusqu'où ça peut descendre?
5: 60 mètres? 3 kilomètres? 100 mètres?
6: Quels sont les animaux qui vivent tout dans le fond, tout dans le fond, tout dans le fond de la mer?
5: Une raie, une pieuvre, une tortue, les étoiles de mer, les corails, les requins, les poissons.
7: Et avec ceci,
8: oui,
7: ce sera tout.
8: Non.
7: Ce sera tout.
8: Non.
7: Ce sera tout.
8: Non.
7: Ce sera tout.
8: Non.
7: Ce sera tout.
8: Non.
6: Comment ils font pour voir?
5: Ils ont une vision plus adaptée dans l'eau. Ils ont des gros yeux.
6: Mais des fois, il fait vraiment très nuit. Hein. Vous avez vu des images des fois?
5: Non, parce qu'en fait, il y a des poissons que ils ont une antenne où il y a une petite boule qui fait de la lumière.
6: Mais ils n'en ont pas tous. Alors comment ils font les autres, ceux qui n'ont pas de lampe?
5: Ils s'approchent d'eux et du coup ils voient.
6: Tu penses qu'en fait, il y en a qui ont des lampes et ceux qui veulent voir, bah, ils suivent ceux qui ont des lampes?
5: Ouais.
6: Et quel est le plus gros des animaux selon vous qui vit sous l'eau, tout dans le fond de l'eau?
5: Une pieuvre, des grosses pieuvres,
4: des baleines,
5: une grosse baleine,
4: un requin,
5: la barrière des corails.
6: C'est quoi la barrière de corail?
5: Bah ça permet pour pas que les requins aillent manger ceux qui sont après la barrière.
6: C'est comme une clôture en fait?
5: Un peu. C'est comme un filet dans l'eau et c'est pour que les gens ils se baignent dedans et pour pas que les requins ils mangent les gens qui se baignent.
6: Parce que les requins ça mange les gens?
4: Les requins c'est méchant donc bah moi je pense que oui. Des fois je regarde des vidéos de requins et donc, du coup et ben je vois où des fois ils en mangent des gens et je pense que c'est très très très méchant.
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0: Arnaud Fromage est avec nous chaque matin, c'est l'heure de la nécessaire minute comtoise. Mon cher Arnaud, bonjour.
9: Bonjour.
0: Du côté des radars, il y a des petites surprises, on donne vraiment des drôles de noms aux choses, parfois, chez nous en Franche-Comté.
9: Oui, et en voici un nouvel exemple. Alors, petite mise en situation, vous êtes en voiture, vous venez de Belfort et vous roulez en direction de la chapelle sous Rougemont. Bref, vous êtes sur la départementale 83, vous passez de nez avant d'arriver à Rop. Là, vous passez devant la mairie, sur l'avenue Charles de Gaulle, il y a Céline Coiffure, mais vous continuez. La petite patte d'oie à la Vermenoncourt, vous restez sur la route principale et vous avancez encore un petit peu. Il y a les jolies maisons typiques là sur le côté et c'est là, dans le virage, qu'il faut freiner tout simplement parce qu'il y a un radar.
0: Oh bah pas mal la petite balade là autour de Belfort, je vois pas vraiment
8: vous voulez en venir, Arnaud ?
9: Eh bien, exactement à cet endroit précis, là, sous le radar, en face de la boîte aux lettres. Parce que ce n'est pas n'importe quel radar. C'est celui qui est surnommé le radar Johnny Hallyday. Mais alors, pourquoi, allez-vous me demander, maintenant que j'ai réussi à capter votre attention ?
8: Eh bien oui, pourquoi le radar de Johnny Hallyday, Arnaud, oui ?
9: Pour comprendre, il faut remonter à février 1970. L'idole des jeunes a donné la veille un concert à Strasbourg et doit se rendre à Besançon. 3000 personnes l'y attendent et il est 18h passé. Dans la DS Palace Citroën, qui roule à fond parce que, années 70, il y a donc Johnny Hallyday et Sylvie Vartan, mais aussi Mickey Jones, le guitariste de Johnny, Jean Ponce, son manager, et Sacha Rulle, son secrétaire. On est en février, il fait nuit, il fait froid, il y a du verglas et ça roule vite. Bref, Johnny perd le contrôle de sa voiture. Il glisse et se retrouve dans le fossé. Alors il parvient à reprendre le contrôle de son véhicule, parce que, ne l'oublions pas, Johnny Hallyday est un pilote, mais malheureusement, il y a un bloc de béton qui bloque le fossé et la voiture finit par s'y écraser. À bord, Johnny et son guitariste n'ont rien, mais son secrétaire et son manager sont blessés. Sylvie Vartan, elle, a carrément traversé le pare-brise, elle a le visage en sang. En 1970, la ceinture de sécurité est censée être obligatoire, mais dans les faits, personne ne la met vraiment. Les voisins viennent au secours des blessés, alors au départ, ils avouent ne pas vraiment avoir reconnu Johnny et Sylvie Vartan, parce qu'ils sont sous le choc, et les blessés sont conduits à l'hôpital de Belfort. Johnny s'empare du téléphone d'un riverain pour annoncer qu'il n'y aura pas de concert à Besançon ce soir-là. Sylvie Vartan, elle, s'exile quelques mois à New York dans une clinique de chirurgie esthétique où elle subira des dizaines d'opérations de reconstruction pour effacer les traces de l'accident. Alors voilà pour la petite histoire. Et c'est donc dans ce même virage, toujours à la sortie d'Europe et toujours aussi dangereux, qu'a été installé en 2019 un radar, le radar Johnny Hallyday, pour nous rappeler que, star ou pas, il ne faudrait pas oublier de...

0: radar Johnny Hallyday, voilà, on sait désormais où il est grâce à vous, Arnaud Fromage, pour la nécessaire minute comptoise. Vous menez les enquêtes dans tous les sens et vous nous faites revivre avec un superbe podcast La vie incroyable de Paul-Émile Victor, un jurassien qui, pour sa première expérience et sa première expédition, est parti au Groenland. On a entendu le premier épisode jeudi, à partir de 10h. Et le numéro 2 est déjà disponible en ce moment sur l'application ICI. Vous allez véritablement découvrir ce qu'a enduré l'équipe autour de Paul-Émile Victor. Une équipée qui a été véritablement sans danger, mais ô combien importante pour l'avancée de la science. Un podcast passionnant avec vous, mon cher Arnaud Fromage. Je vous dis à demain.
1: À demain.
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0: 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Le 30 octobre 1812 à Montpellier, le préfet de l'Hérault, Pierre Barthélemy Joseph, comte de Nogaret, a mis les petits plats dans les grands. Il organise un mirifique dîner pour faire plaisir à ses hôtes, mais surtout à un hôte, le comte de Borroméo, qui va intercéder en sa faveur auprès de l'empereur Napoléon pour le faire grand croix de la Légion d'honneur. Sa délicieuse épouse, Marie-Julie Boudon de la Roquette, a fait préparer des dindonneaux aux truffes et de la croustade de bécasse. On est nickel, les invités arrivent, parmi lesquels le fameux comte de Borroméo, général des armées, accompagné de son état-major. Il est en uniforme, il a des favoris noirs très beaux, il raconte aux invités ses faits d'armes, cette soirée est extrêmement réussie. Et là, bam! La porte du grand salon de la préfecture s'ouvre en grand. Le commandant de la gendarmerie déboule avec une dizaine de ses agents et se rue sur le comte de Borroméo. Monsieur le préfet hallucine. Madame la préfète Marie-Julie Boudon de la Roquette tape une crise de panique. Ses copines l'éventent et le comte de Borroméo est arrêté. Le comte de Borroméo, en vrai, il s'appelle Anthelme Collet. Et avant d'être général et avant d'être comte de Borroméo, il a été sous-lieutenant, déserteur, missionnaire dominicain, marquis, abbé à Gap où il a tapé 80 000 francs à ses fidèles, évêque sous le nom de Monseigneur Don Pasqualini, puis faux lieutenant, chanoine honoraire à Saint-Augustin, avant de enfin devenir le général comte de Borroméo, ce qui lui a permis de taper dans les caisses d'argent public par-ci par-là pour, prétendument, organiser l'armée de Catalogne. Et juste pour que le tableau soit complet, en 1812, Napoléon, il était en train de galérer au fin fond de la Russie. Vous voyez, je pense qu'il avait peut-être potentiellement d'autres choses à gérer que faire grand croix de la Légion d'honneur le préfet de l'Hérault. Ah non, attendez, stop, pousse, c'est pas fini. Donc il fout Anthelme Collet en tôle, hop, au cachot, pendant 3 semaines. Et notre préfet, un gros malin, décide de sortir Anthelme Collet du cachot pour le présenter à ses invités lors d'un autre dîner, histoire d'amuser la galerie. Ils le mettent dans la cuisine, Anthelme Collet est seul. À la porte, il y a 2 gardes. Il avise une tenue de cuisinier, un gilet rond, un tablier, un bonnet blanc. Il enfile tout ça, prend 2 plats, hop, un dans chaque main, met un coup de pied vigoureux dans la porte de la cuisine, genre « je suis pressé, ok, il y en a qui bossent ». Il passe devant les 2 gardes et le voilà libre.
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2: Wikizef, petit guide à l'usage des étrangers du sud du péage d'Arras en vacances dans notre belle région.
3: Votre cousine a décidé d'organiser son anniversaire, seulement les temps sont durs. Elle voudrait réunir la famille, mais faire ça à moindre frais. Vous savez, les réceptions dans les grandes familles, ça fait vite cher, hein. Rien que la famille proche, ils sont 25. 2-3 cousins en plus avec les gosses, on monte vite à 50. Alors elle a une idée. Elle se dit, je vais faire à manger des pentières au four avec des saucisses au barbecue. Et ils ramèneront chacun 1 ou 2 bouteilles. Et là, votre cousin, il dit, Vadius, ça va faire une paire de bouteilles. Ne paniquez pas, Wikizef est là pour vous aider. Votre cerveau s'est mis en route à essayer de compter. Et vous ne parvenez pas à trouver comment une 30aine d'adultes en ramenant 1 ou 2 chacun, voire 3, on arrive à une simple paire.
4: Définition.
3: Une paire de bouteilles. Beaucoup de bouteilles. C'est simple, hein. Mais attention, quand on dit une paire de bouteilles, c'est quand on sait qu'il va y en avoir beaucoup, peut-être même de trop, mais on ne sait pas combien. Et en acceptant ce qui va par paire naturellement, les chaussures, les tototes, les chaussettes, les prunes et les jumeaux. Par contre, à un colloque de jumeaux, on peut dire, des jumeaux là-bas, il va y en avoir une paire. Et si on va par là, dans le dressing de votre femme, je suis sûr que des chaussures, il y en a aussi une paire.
4: Exemple.
3: Une paire de manifestants selon la police, une belle paire de manifestants selon les syndicats. Je crois qu'on a fait le tour. Depuis le temps des Wikizef, je crois, j'en ai fait une paire, je suis sûr.
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5: Le bâtiment rondouillard au toit de chaume de l'ancien Courtepaille à Cussy-les-Forges a pourtant bien failli disparaître. Ce restaurant grill, dont le néon rouge a éclairé pendant des années l'entrée de ce village de la Vallonnée, a accueilli pendant plusieurs décennies les vacanciers en voiture qui descendaient dans le sud ou rentraient chez eux par l'ancienne Nationale 6.
6: Pas moyen d'avancer. Qu'est-ce qu'ils font devant aussi? Et l'autre Thierry, y a vraiment pas de quoi. Ah, ils sont en panne par-dessus le marché. C'était bien la peine de nous doubler tout à l'heure. Ah, si j'avais su, je serais jamais parti en vacances.
5: Le Courtepaille de Cussy-les-Forges a même une histoire particulière. Construit en 1964, c'était le deuxième établissement de la célèbre chaîne, devenu au fil du temps le plus ancien encore debout en France. Dans une archive de 2020, André Leroy, qui en a été le directeur pendant 30 ans, se souvient d'une salle de resto restée dans son jus.
7: Elle est d'origine avec ses rideaux verts, ses banquettes, tout est resté dans son jus comme elle a été faite en 64. C'est magnifique avec ses vieilles tables, ses vieilles chaises, ses briques, la cheminée qui n'est pas la même, les banquettes vertes, des lanternes, c'est vraiment joli.
5: Ce décor authentique a même vu défiler des vedettes des années 70 sur la route de leur tournée, comme Michel Thor ou Claude François. Puis le rideau est tombé en 2020. Le restaurant a fermé et le bâtiment est resté 5 ans à l'abandon. La belle histoire, c'est qu'il a été repris il y a un peu plus d'un an par Christopher Bertrand, un ancien serveur de la chaîne.
8: J'ai démarré chez Courtepaille, j'avais 16 ans. Je travaillais à Courtepaille de la Poignée, donc en faisant des études pour exercer le métier de tailleur de pierre. Donc oui, rien à voir du tout. Et je suis revenu chez Courtepaille à Cussy-les-Forges. Les choses, parfois, vous savez, vous avez des opportunités dans la vie, il y a des petits clins d'œil, des petites choses.
5: Sous son impulsion, Courtepaille est devenu Courtepatte, un magasin spécialisé pour animaux. Une nouvelle enseigne qui vient de fêter ses 1 an d'existence. Le lieu a changé d'activité, mais il n'a pas perdu son âme. La preuve, toutes les semaines, des automobilistes s'arrêtent encore. Pensant venir manger, ils grimpent le petit escalier jusqu'à la porte avant de réaliser que les grillades ont laissé place aux croquettes pour chiens.

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0: C'est quoi votre passion, Eric ?
1: Alors moi, c'est le chant lyrique italien.
0: Vous avez toujours fait ça ?
1: Non, pas du tout. J'ai commencé à chanter depuis à peu près 2 ans.
0: Vous faisiez quoi avant alors ?
1: Alors avant, moi j'étais plutôt dans le côté sportif. J'étais joueur de foot national. J'ai eu la chance d'être professionnel pendant un petit peu de temps. Et ensuite, j'étais entraîneur de football.
0: Et alors comment votre vie a basculé ?
1: Alors tout simplement, ça a été un concours de circonstances. J'étais dans un camping. Anne-Laure Cibon, qui a fait la Starac, qui a fait la finale à la Star Academy, m'a entendu ma voix et m'a proposé de faire sa première partie.
0: C'est un conte de fées.
1: Complètement, surtout que j'avais jamais fait de scène de ma vie.
0: Il y avait des chanteurs quand même dans votre famille ou pas du tout ?
1: Oui, j'avais ma maman qui était chanteuse, qui devait rentrer au conservatoire de Paris. À l'époque, c'était Jean Nouin et Régine. Et ben, je me sens un peu coupable parce que elle venait d'accoucher et donc elle n'a pas pu continuer son rêve.
0: Le chant italien, c'est important, ça m'est rendu compte.
1: Absolument. J'ai mes ancêtres qui habitaient Palerme et j'ai quand même baigné un petit peu dans le chant italien avec ma grand-mère qui adorait les chants italiens.
0: Les fauteuils se sont retournés. Dites-nous pourquoi je dis ça.
1: Oui, j'ai eu l'occasion, comme ça, c'est un concours de circonstances. J'étais sur un bateau en croisière et j'ai une amie qui était avec moi qui m'a dit Rick, il y a The Voice sur le bateau. Donc je ne le croyais pas. Et donc j'ai fait les auditions. On était 47. Il n'en gardait plus que 7. Et j'ai eu la chance de pouvoir chanter, d'aller en finale. Et donc c'était l'Italie contre la France. Mais j'ai perdu contre une sacrée chanteuse, une fille qui était superbe.
0: Vous chantez où alors aujourd'hui ?
1: Actuellement, je fais des petites scènes, mais alors quand je dis les scènes, c'est des salles des fêtes et dans les petits villages. Et j'ai eu l'occasion de faire l'année dernière le tremplin musical à Muret, où il y avait des artistes, auteurs, compositeurs, et j'ai eu la chance de gagner le prix du jury, le coup de cœur du jury, et ils m'ont offert la première partie des Vendredis de l'été qui se font chaque année sur Muret.
0: Vous y pensez régulièrement à votre maman, du coup ?
1: Absolument, oui. J'ai une coach qui s'appelle Aurore Massad, qui est ma coach et qui chante avec moi, qui me fait penser beaucoup à ma maman, parce qu'elle a à peu près la même voix. Et c'est vrai que ma maman, quand je chante, j'ai l'impression qu'elle est à côté de moi. Et jamais j'aurais cru qu'un jour j'arriverais à chanter, et je sens qu'elle est avec moi.
0: Vous envoyez en tout cas, on finit par Caruso ?
1: Allez, si vous voulez.

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1: Aujourd'hui, on est sur une méthode qui date à la fois de l'époque moderne, tout ce qui est technique de ferrage. Quant au matériel et la position, ça a évolué au milieu 20e siècle. Et on reste sur des choses assez anciennes.
2: Ouais. Donc là, on a sorti une jument, c'est ça ?
1: C'est ça, oui.
2: Ponita ?
1: Oui, c'est ça, oui, Ponita. Donc c'est une jument qui a une bonne quinzaine d'années. Hein, on peut un peu le voir à sa morphologie, un petit peu encellé, un petit peu démusclé sur le dos. Donc on va rester sur une ferrure plutôt classique parce qu'elle n'a pas de problème particulier. Donc on va commencer donc les soins sur Ponita. Là, ce qu'on va faire, on va commencer par dériver, c'est-à-dire un petit peu défaire les lacets de la ferrure, un petit peu comme nous les chaussures. Okay. Donc ça, c'est la première étape.
2: Qu'est-ce qu'on utilise ?
1: On va utiliser une maillotche en cuir et un dérivoir.
2: Ça lui fait pas mal, on est d'accord. À aucun moment, ça lui fait mal.
1: Non, du tout. On travaille que sur l'ongle. Donc c'est pour ça qu'on a des outils spécifiques, des positions spécifiques pour éviter de leur faire mal.
2: Donc là, l'idée, c'est que je me mets à côté de lui et je vais lui demander qu'il me donne... Moi, je dis sa patte, mais son sabot, quoi.
1: Alors, on parle de membre. Tu te positionnes devant.
2: Là, et là.
1: Alors, il faut que tu mettes le membre sur toi. Faut pas que t'aies peur. Faut un peu forcer quand même, voilà. Et là, tu viens dériver ce clou, là, celui-ci, là.
2: Celui-là.
1: Eh bien, c'est pas mal. Voilà, vas-y, repose. Comme ça, lâche tout. Voilà.
2: Donc là, on vient d'enlever le fer avec une tricoise. Je pensais que ça allait lui faire mal, mais en fait, pas du tout. Et là, maintenant, c'est quoi ? C'est un peu la séance manucure.
1: Oui, exactement, c'est ça. Le pied est bien à plat. Donc, on est un bon parage. Plus notre parage est réussi, plus la ferrure sera réussie.
2: Donc là, tu viens d'essayer le fer le zéro.
1: Ouais, voilà, c'est ça. Oui. Donc là, on essaie la taille zéro. C'est une taille qui correspond. Donc au niveau du travail sur mon fer, c'est qu'on mette les clous dans cette partie-là qu'on appelle la ligne blanche. Faut pas les mettre en paroi parce que c'est passé souple, ça va éclater. Ouais. Faut pas les mettre trop par ici, parce qu'on va être dans ce qu'on appelle le pied de chair et on va lui faire mal. Donc là, l'idée, c'est qu'on tombe bien sur la ligne blanche. Donc quand je le présente, on voit ici que mon pied dépasse un peu du fer, donc il faudra que j'ouvre un peu cette partie-là du fer.
2: Là, c'est quoi l'étape ? C'est de le mettre au feu ? Le réchauffer, le chauffer.
1: Ouais, c'est ça. Là, on va le mettre dans ce qu'on appelle une forge. On va le travailler, on va le mettre à la tournure du pied. Donc là, on a vu ce qu'il fallait faire. On a mémorisé la tournure du pied. Donc on va reproduire cette tournure du pied sur le fer. Et ensuite, on va aller porter à chaud.
2: Donc là, on a sorti le fer et on le met directement.
1: Voilà, alors il a refroidi un peu. Et là, tu vois ce que je disais, nos contre-perçures. Donc il faut que nos contre-perçures tombent sur la ligne blanche. Là, tu vois, elles sont un petit peu sur la paroi. Donc je vais pouvoir modifier un petit peu ma branche.
2: Et donc, la dernière étape maintenant.
1: On va poser le fer sur le pied. Donc, okay. C'est l'étape du brochage.
3: Alors, je vais ouvrir mes talons.
2: Et ça lui fait pas mal.
1: Non, du tout. Si on a bien ajusté notre fer, on broche dans ce qu'on appelle la ligne blanche.
2: Et là, notre pépère, il est tout prêt.
1: Voilà. Là, il est tout beau. On peut lui rendre sa liberté.
2: Tu vas être libre, mon petit. Merci, Emmanuel, de nous avoir montré ton travail.
1: Eh bien, avec plaisir.

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0: plus l'avoir propre. Hein.
1: Vous payez un loyer ?
0: Ah oui, tout à fait, oui. Convention d'occupation temporaire.
1: D'accord. Ah, renouveler tous les ans ou...
0: Non, c'est tous les 3 ans. Là, on est dans la timonerie. En fait, c'est facile. Le timonier manipule le timon dans la timonerie.
1: Et le timon, c'est ce que j'appelle le volant. Ça tourne.
0: Ou le macaron, voilà, dans le terme fluvial.
1: Vous êtes né sur un bateau, m'a-t-on dit ?
0: Oui, tout à fait. Je suis enfant de marinier. 10 jours après ma naissance, le premier voyage, c'est Strasbourg-Bâle.
1: D'accord.
0: Voilà, donc j'ai navigué en permanence avec mes parents jusqu'à l'âge de 7 ans que je suis allé à l'école. Et après, j'ai passé toutes mes vacances scolaires, je les ai passées à bord.
1: Ah oui, c'est ça, parce que vous, il fallait bien que vous soyez à terre pendant qu'eux, ils travaillaient. Donc voilà. Vous avez été à l'internat très jeune, j'imagine.
0: Voilà, c'est un internat spécialisé pour les enfants de bateliers et de forains. D'accord. Donc qui ne fermait pas les week-ends, donc on restait aussi à l'internat les week-ends.
1: Oh, tu loulous tout seul tout le temps à 7 ans.
0: Oui, mais bon, ça forge plutôt un caractère. Bon, c'est pas grave, hein, je veux dire, la preuve, hein, ça m'a pas...
1: Oui.
0: Voilà quoi, hein, donc après on a certes une façon et une vision différente des choses de la vie, quoi.
1: Ah,
0: hein.
1: Ouais,
0: on a toujours voyagé.
1: On peut descendre.
0: Vous descendez en marche arrière.
1: Oui, c'est un peu abrupt comme escalier.
0: Vous avez la longueur totale du pied qui est posée sur la marche. Voilà.
1: Oh là là, voilà. Super. Donc là, on est vraiment chez vous, quoi.
0: Si le bateau avait été un bateau de commerce, on serait dans la cale où on met la marchandise. J'ai habité une maison pendant 22 ans, un appartement pendant une quinzaine d'années. Je suis revenu à mes sources parce que je ne me sens pas bien à terre et que je suis mieux sur l'eau. Étant né sur un bateau de commerce, je suis revenu à mes sources, voilà.
1: C'était votre métier ?
0: Non. J'avais compris dans les années 70 que c'était un métier en perdition. Tout commençait un petit peu à aller de travers. D'ailleurs, mes parents ont arrêté dès 76 de naviguer en France. Ils naviguaient principalement en Allemagne et aux Pays-Bas. C'est là où la navigation est le mieux entretenue et fonctionne le mieux. Et puis, il y avait beaucoup de transports, il y a toujours beaucoup de transports dans ces pays-là à réaliser, ainsi qu'en Belgique.
1: Vous le pilotez, ce bateau, il bouge ?
0: Oui, bien sûr, oui, tous les ans, tous les ans. Finalement, on part en vacances sans faire de valise, on n'oublie rien, c'est quand même super, quoi. Je veux dire, il n'y a pas mieux, quoi. Par exemple, l'année dernière, je suis parti entre Breda et Rotterdam, pour sortir le bateau de l'eau. Donc, je suis descendu la Moselle, le Rhin, et puis le Val, jusque donc Drimlen. Et puis après, une fois que les travaux étaient terminés, puisque j'ai réalisé des travaux sur la coque, je suis remonté par des petits canaux qui sont en parallèle de la Meuse jusque Maastricht. Et là, de Maastricht jusque Nancy, j'ai pris la Meuse sur la totalité.
1: Vous avez des cartes alors ?
0: Oui, ça c'est une carte allemande.
1: Mitteleuropäische Wasserstraße.
0: Nein, Mitteleuropäische Wasserstraße.
1: Ah, très bien.
0: Les voies bleues, c'est le fleuve. Mm-hmm. Voilà, et puis après, vous avez les grandes rivières.
1: Ouais.
0: Et puis après, vous avez tout le reste. Vous voyez, comme par exemple, Vouziers, tous ces petits machins bleus. Ça, c'est le gabarit Fraissinet.
1: Ah, ça se navigue.
0: Vous voyez ? Et chaque petite arête, là, ça représente une écluse. Je navigue avec une carte électronique internationale, puisque je fais beaucoup les pays étrangers, parce qu'on n'a pas de possibilité de se rendre actuellement dans le sud de la France. Il y a 3 voies possibles et c'est très compliqué. On ne peut pas aller sur Paris, je parle en période d'été, donc voilà, c'est très compliqué. On ne peut pas descendre les Vosges, parce que c'est navigable sur une très courte durée. Donc on pourrait par exemple descendre, mais pas remonter, ou alors faut descendre et remonter l'année suivante. C'est très compliqué.
1: Qu'est-ce que ça apporte de naviguer comme ça ? C'est paisible ? Qu'est-ce que ça apporte de naviguer sur les canaux comme ça ?
0: Ben, ça apporte de la zénitude, du calme. On voit du paysage, on le voit totalement différemment que si vous suivez le canal en vélo. Vous avez une vue qui est totalement différente sur la nature. On est vraiment très proche de la nature et on voit un paysage qui est magnifique. Hein, il y a des endroits où c'est vraiment très très très joli. Hein.
1: Et puis c'est la lenteur, quoi. Hein.
0: Ah bah oui, hein, quand vous vous déplacez à une dizaine de kilomètres heure, vous avez le temps de voir les choses.
1: Vous vous ennuyez pas, vous, hein.
0: Jamais.
1: Merci beaucoup, je vous tiens au courant.
0: Merci bien.
1: Vous allez faire quoi, là, maintenant ?
0: Au retour, eh bien maintenant, je vais aller me faire une petite balade, comme il ne pleut pas.
1: À pied.
0: Puis, voilà, et puis bon, j'ai des articles encore à faire sur Facebook, voilà.
1: D'accord, ça marche, super. Bon après. Bah oui, vous avez le wifi, hein.
0: Oui, oui.
1: Ah oui.
0: Par téléphone. Mon modem, c'est le téléphone.
1: Le téléphone, c'est ça. Allez, super. J'enjambe le truc, je ne tombe pas à l'eau. Bon,

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1: Vous aimez manger des fruits de mer? Alors vous allez adorer ce dont on va vous parler maintenant. Parce qu'en matière de fruits de mer, il y a ceux qui les pêchent, ceux qui les mangent et ceux qui les déshabillent avec une dextérité déconcertante.
2: Je m'appelle Lucie Descharles et je suis vendeuse à l'aubette du Berlioz à Étaples-sur-Mer.
3: C'est pas l'homme qui prend la mer, c'est la mer qui prend l'homme. Ta-ta-tain.
1: Mais alors, c'est quoi le Berlioz exactement, Lucie?
2: Le Berlioz, c'est un chalutier de moins de 12 mètres qui fait de la coquille Saint-Jacques d'octobre à mai. C'est le chalutier de mon mari et de mon beau-frère Bertrand Descharles.
1: Et alors vous, votre rôle, c'est de vendre évidemment la marchandise, mais en plus, vous la déshabillez.
2: Ouais, on décoquille devant le client il aime bien ça, et moi j'aime le contact avec les clients directement qui demandent ce qu'on veut, et puis on a le produit de la pêche de littoral.
1: Et ben alors allons-y, des coquillons, mais avec doigté.
2: Alors, on prend la coquille dans la main, on lève avec le couteau, il y a un petit trou sur la gauche, c'est bien fait la nature. On racle bien pour pas abîmer la coquille, on enlève la première barre, deux, et puis on racle bien la belle coquille Saint-Jacques de nos côtes.
1: Ah oui, c'est beau.
2: Voilà, magnifique.
1: Et c'est sûrement bon. Et ça fait longtemps que vous déshabillez les coquilles Saint-Jacques?
2: J'ai fait des études de comptabilité, j'ai rencontré mon mari, il avait un bateau de 25 mètres. À un moment, il s'est dit, on arrête les 25 mètres, on va prendre un 12 mètres, mais on va ouvrir une étale de pêche. Et je ne connaissais rien du tout, parce que moi, je suis une bureaucrate. Je me suis dit, allez, je me lance. Et j'ai appris moi-même les poissons, j'ai appris à décoquiller. Et j'ai adoré le contact avec les clients, j'ai adoré sortir de mon bureau.
1: Lucie, vous êtes une femme heureuse de septembre à mai, mais alors le reste de l'année, qu'est-ce que vous faites?
2: Le matin, je fais la coquille, l'après-midi, je suis dans mon bureau, et de mai à septembre, quand on ne travaille pas, je suis au bureau, et je m'ennuie de mes clients, et je m'ennuie de l'ambiance des aubettes.
1: Alors Lucie, sérieusement, ce boulot, ça ne doit pas être facile tous les jours, vu la météo.
2: Mais ça va, en fait, le sourire des clients, c'est génial. On oublie, en fait, le froid. Puis ça conserve bien, en plus.
1: Oui, et ça laisse les coquilles Saint-Jacques à bonne température. Bon, alors il ne reste plus qu'à passer à la dégustation. Et puis vous, n'hésitez pas à passer par Étaples-sur-Mer pour rencontrer la belle petite famille et déshabiller l'une ou l'autre coquille Saint-Jacques.
2: Moi, c'est ici, dans les aubettes d'Étaples-sur-Mer, que j'ai du plaisir à vendre la pêche de mon mari et de rencontrer des personnes merveilleuses.
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5: Itinéraire bis en balade dans le Sénonais cette semaine. Et aujourd'hui, je me suis arrêtée dans la commune de Gron. Élodie Conat, bonjour.
6: Bonjour Catherine, bienvenue.
5: Bienvenue chez Déconnecter. Alors Déconnecter, Élodie, c'est quoi?
6: Déconnecter, c'est d'abord la marque de mes céramiques artisanales. Et c'est aussi bientôt une place où vous pourrez venir à l'atelier.
5: Qu'est-ce qui vous a donné envie de vous lancer dans la céramique ou la poterie? On dit céramique ou poterie dans votre cas, qu'est-ce qu'on dit Élodie?
6: Alors moi j'aime bien dire les deux, parce que les deux se rassemblent, il y a un côté un peu plus artistique pour le céramiste et un côté plus utilitaire pour la poterie, et moi ma technique mêle les deux. Ce qui m'a donné envie en fait, ça a été les circonstances de la vie où j'ai eu un licenciement, et en fait la vie m'a permis de prendre ce chemin-là et puis de découvrir, en fait ça a été magique, ça a été une rencontre avec la terre, le tour de potier, et ça ne m'a plus lâché.
5: Alors vos céramiques, vos poteries, quelles sont leurs caractéristiques?
6: Alors moi j'aime bien ce qui est fin, élégant, et j'aime bien la couleur bleue. Donc c'est vrai que ça va être une tendance sur mes poteries. Et j'aime bien que l'art soit dans le quotidien. C'est-à-dire que votre tasse du thé du matin ou du café du matin, et bien vous ayez plaisir vraiment à la prendre, et que ce soit un objet joli mais utilitaire.
5: Il y a aussi des sculptures, on peut parler de sculptures?
6: Alors sculpture parce que par-dessus un vase, je mêle une autre technique, mais je ne fais pas de sculpture type buste ou animaux, par contre. Mais voilà, je m'autorise en tout cas à faire des œuvres un peu plus décoratives, mais toujours utilitaires. C'est-à-dire que le vase, vous pouvez quand même mettre des fleurs fraîches dedans.
5: L'année dernière, vous avez fait le Salon Made in France à Paris. Qu'est-ce que vous en retenez de ce Salon Made in France et comment ça s'est passé?
6: Alors, le mot à retenir, c'est intense, aussi bien sur la préparation que sur l'événement. Donc oui, c'était 4 jours et j'en garde forcément un magnifique souvenir et des belles rencontres, des gens intéressés, intéressants, de beaux compliments. Donc ça rebooste aussi et ça fait du bien au moral et de rencontrer d'autres artistes aussi, c'était chouette.
5: Déconnecter, Élodie, ça existe depuis combien de temps ?
6: Eh bien, je viens de fêter mes 3 ans.
5: L'avenir, alors, c'est cet atelier qui va s'ouvrir ici à Gron ?
6: Oui, j'ai hâte. Oui, un nouvel atelier, un espace vraiment cosy, pensé, et du coup, pouvoir accueillir pour faire des cours et partager cette passion aux gens.
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5: Itinéraire bis dans le Sénonais cette semaine, et aujourd'hui, je me suis arrêtée à Sens, chez l'Ultimat. Damien Bonvarlet, bonjour.
7: Bonjour.
5: L'ultimat, Damien, c'est quoi ? C'est 2 choses très différentes.
7: Alors, ça vient déjà, à la base, c'est un atelier de lutherie, donc depuis 2004, donc 21 ans. Et depuis une quinzaine d'années, j'ai ajouté une activité purement commerciale, donc un magasin de musique. Donc, double casquette, commerçant et artisan. À la base, je suis luthier en cordes pincées, donc effectivement, la part belle est accordée pour la guitare, la basse, mais on n'oublie pas la partie piano numérique et sono, mais c'est vrai qu'on trouve essentiellement de la guitare avec environ 350 à 400 guitares en stock permanent.
5: Ce métier de luthier, vous l'avez appris de quelle façon, vous ?
7: Alors, partie autodidacte, mais aussi avec des échanges avec déjà des luthiers qui étaient déjà installés. On continue tout le temps d'apprendre, en fait. Pour moi, je considère que je n'ai pas fini d'apprendre.
5: Ici, on répare et on crée.
7: Alors, on répare essentiellement. J'ai pas mal créé par le passé. J'ai mis une pause pour différentes raisons. J'espère revenir à la création. Mais c'est essentiellement de l'entretien, de la réparation, de la modification. Voilà.
5: C'est-à-dire, quand on est face à une guitare que l'on doit réparer, quelles sont les premières choses à faire ?
7: Un diagnostic. Faire le tour de la guitare, bien voir les problématiques, parce que des fois vous avez des choses qui peuvent être impressionnantes visuellement, mais en fait elles sont très simples à réparer. Et à l'inverse, vous avez des fois des choses qui paraissent très très simples, et au contraire on est sur une complexité qui est beaucoup plus importante.
5: Il y a des souvenirs de luthier comme ça qui vous viennent en tête, des guitares que vous avez dû réparer, qui ont eu une certaine importance dans votre vie professionnelle?
7: Oui, on a eu plusieurs. Alors, on pense effectivement des fois à des instruments assez rares et prestigieux, mais les meilleurs souvenirs, c'est plutôt des instruments qui peuvent paraître quelconques, mais qui sont avec un affect très particulier. Donc, j'ai 2-3 souvenirs comme ça d'instruments qui ont été réparés, notamment d'un jeune qui est décédé. Et donc, ce sont les parents qui ont décidé de faire réparer un instrument. C'était une promesse qu'ils avaient fait avant le décès de leur fils. Voilà. Donc là, c'est... L'instrument n'a pas forcément de grande valeur commerciale, mais il y avait une valeur affective assez importante, et de pouvoir rendre cet instrument et de voir des larmes de joie auprès des parents, ça dépasse la valeur de certains instruments.
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5: Itinéraire bis dans le Sénonais cette semaine, et aujourd'hui, eh bien, je me suis arrêtée à Sens pour faire la connaissance d'une artisan d'art, Fabienne Roch. Bonjour.
8: Bonjour.
5: Votre spécialité, Fabienne, expliquez-moi, c'est assez pointu quand même.
8: Je suis donc restauratrice de faïence, porcelaine, céramique et grès.
5: Qui fait appel à vous ? J'imagine que les demandes doivent être nombreuses, parce que autour de nous, il y a beaucoup de choses, il y a beaucoup de pots en céramique, en grès, etc. Quelles sont les personnes qui viennent vous voir et pourquoi viennent-elles vous voir ?
8: Alors, ce sont des clients privés, majoritairement, suite à des casses chez eux, dû à un chat, au moment du ménage, bref, toutes sortes de choses, ou des objets qu'ils ont retrouvés dans leur grenier, qui appartenaient aussi à des grands-parents, des parents, et également les musées. Là, dernièrement, j'ai travaillé pour le musée Abbaye de Saint-Germain à Auxerre, qui préparait l'exposition 4000 ans d'histoire de céramique. Il a fallu que j'aille pour dépoussiérer, nettoyer, faire quelques consolidations. Voilà.
5: Quelles sont les qualités qu'il faut avoir pour pouvoir restaurer des faïences, des céramiques anciennes, par exemple ?
8: Alors, je pense en premier la patience, parce que j'ai beaucoup de clients qui me disent « Oh non, on n'aurait pas la patience de faire ça ». Donc, je pense que c'est quelque chose qui est flagrant, la patience, la minutie.
5: Vous aimez faire des puzzles ?
8: Oui, ça aussi. Des fois, oui, voilà. Il faut être aussi doué en puzzle, parce que des fois, on m'apprend des choses très, très cassées.
5: Vous avez des souvenirs de pièces assez fabuleuses qui sont passées entre vos mains ?
8: Alors justement, la salle d'Ecmule d'Auxerre, les deux vases, deux beaux vases de la Compagnie des Indes, qui étaient en très mauvais état, déjà restaurés, enfin bref, beaucoup de travail, et c'était des très belles pièces qu'on peut d'ailleurs voir quand on va visiter cette salle d'Ecmule.
5: Vos autres références, c'est quoi ?
8: Alors, le Louvre, il y a une quinzaine d'années, pour préparer les salles des arts de l'islam. Et donc, on a passé pendant 4 ans à restaurer tous les carreaux qui servent à faire les panneaux sur les murs, plein de céramiques islamiques. Également au musée de Sèvres. Et aussi dernièrement, c'était pour Monaco, des grands panneaux de Roger Capron qui représentent des animaux un peu fantastiques, des animaux marins fantastiques. Un travail qui a pris beaucoup de temps.
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5: Itinéraire BIS dans le Sénonais cette semaine, et aujourd'hui je me suis arrêtée à Sens, place de la République, juste à côté du très beau marché couvert de Sens. Colette, bonjour.
9: Bonjour.
5: Ici, racontez-moi, nous sommes où ?
9: Alors, vous êtes dans une confiserie, la confiserie Morissus, voilà, qui existe depuis 1929. Alors, l'usine existe depuis 1929, mais la boutique, elle est ouverte depuis 6 ans maintenant.
5: Une boutique où, quand on rentre, eh bien, on a envie de s'installer et d'ouvrir tous les paquets. Parce que ici, qu'est-ce qu'on trouve dans cette boutique incroyable ?
9: Alors, principalement du nougat, de la praline, des boules coco. Vous avez du bonbon ancien, du berlingot. Et puis aussi, on fait des produits locaux, tels que les nonnettes, la bière de Sens, la moutarde, des biscuits aussi, Eugène Blond, d'Inquiète. Turquoise, Penven. Alors ça, c'est parce qu'en fait, depuis 6 ans maintenant, on fait partie du groupe Comptoir des Flandres.
5: Maurice Hu, je voudrais qu'on revienne sur cette confiserie créée en 1929 à Véron. Au départ, qu'est-ce qu'on fabriquait à Véron ?
9: Du nougat, de la praline aussi, et les boules coco sont venues après avec le berlingot.
5: Vous, qu'est-ce que vous préférez dans les gourmandises de chez Maurice Hu ?
9: Ah, j'avoue, si j'ai une petite fringale, je pourrais manger du nougat royal. Alors le nougat royal, c'est quoi ? C'est un nougat avec de l'amande, de la pistache, de la noisette et du miel.
5: Parfait.
9: Très bon, effectivement. C'est celui que je vais manger si vraiment j'ai une petite fringue. Après, on fait aussi de la praline enrobée de chocolat, et ça, c'est très bon aussi.
5: Et puis, il y a cette fameuse bûchette sénonaise. La bûchette sénonaise, c'est quoi, Colette ?
9: Alors, c'est un praliné feuilleté à la noisette et à l'amande. Voilà, c'est une coque en sucre brunie, et à l'intérieur, il y a un feuilleté noisette et amande.
5: Et puis moi, j'ai mon péché mignon chez vous, chez Maurice Hu. C'est la nougatine là, que vous avez dans les mains, Colette. Une nougatine particulière, c'est ça, nougatine dure, hein ?
9: Oui, tout à fait. La nougatine, elle est dure. Et chez nous, on la fait avec de l'arachide. Donc, ce qui la rend craquante et un petit peu friable. On s'abîme quand même pas trop les dents avec, c'est bien.
5: Vous, Colette, qui vivez tous les jours dans cette boutique, vous craquez de temps en temps ou pas ?
9: Oui et non, on va dire. Pour bien le vendre, il faut quand même aussi le goûter, hein.
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5: Itinéraire BIS dans le Sénonais cette semaine, et aujourd'hui encore on va se régaler. C'est presque une semaine gourmande, hein, cette semaine. Je suis en compagnie d'Élodie, Élodie de Conservionne. Élodie, bonjour.
10: Bonjour Catherine, bonjour tout le monde.
5: Conservionne, c'est quoi, Élodie ?
10: Nous sommes transformateurs. Donc en fait, on essaie de valoriser à notre façon les ingrédients de notre territoire pour réaliser des recettes atypiques tout en gardant ce côté traditionnel de la conserve. C'est-à-dire que nous, on a l'élément clé, c'est notre autoclave, c'est-à-dire c'est un stérilisateur professionnel dans lequel on met les bocaux, ça monte à haute température dans un temps donné. Et du coup, on n'en met pas de conservateur, on met non plus pas de colorant artificiel. Ici, on parle de bocaux, beaucoup font encore des confitures, mais moins dans le salé.
5: On va parler des recettes, ça sent bon ici, hein, dans votre petit laboratoire. Qu'est-ce qui mijote ?
10: Alors là, on est en train de réaliser notre velouté de sucrine du Berry à la coriandre. Donc la sucrine du Berry, c'est une courge de la famille courge musquée. C'est vrai que c'est réconfortant. Donc là, vous prenez notre sucrine, vous la réchauffez. Vous pouvez mettre des morceaux de gâteau émietté. Moi, j'aime bien avec le pain d'épices, par exemple, ou ce qu'on a dans le tiroir. Hein, si vous avez du petit beurre, c'est très bien aussi. Un bon bol comme ça le soir, c'est vraiment agréable.
5: D'autres veloutés ?
10: Oui, alors nous avons aussi travaillé le potimarron avec la patate douce, le potimarron colombo. Avec le potimarron, on a travaillé aussi une seconde recette, c'est potimarron au gingembre. On a travaillé le chou rouge au cumin.
5: Ce qu'il faut dire, c'est que chez Conservion, elle dit, on travaille avec des produits le possible en direct.
10: Oui, c'est vrai que, par exemple, nos sucrés sont réalisés avec des ingrédients d'ici. Donc, on parle des pois chiches, on parle de la patate douce, on parle de l'huile de tournesol. C'est valoriser les produits du coin, les produits en direct, autant que possible. L'idée, c'est de garder les saveurs et les textures naturelles des légumes. Donc, c'est ça, en fait, notre secret, c'est de prendre le temps d'avoir cette patience-là.
5: Tout le monde a envie de goûter vos produits. On les trouve où, les produits de chez Conservion ?
10: Alors, nous sommes présents dans des épiceries fines et on est présents aussi dans les Leclerc. Et notre dernière supermarché, c'est le Super U de Hayens-sur-Tholen.
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0: Stéphanie Hackett, Amour charnel, un coup de cœur ici au Auxerre.
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2: Une artiste absolument formidable qui a grandi au Canada. Elle est d'origine haïtienne. Elle est désormais installée en France depuis quelques années. Vénard que nous sommes d'avoir avec nous Mélissa Lavaux.

0: actrice, compositrice, guitariste et chanteuse Mélissa Lavo est ce soir dans Décibel pour célébrer la sortie de son ébouriffant 5e album. Vous allez adorer At My Softest, I Am The Most Dangerous, un album dans lequel elle revient sur tous les moments de sa vie, et il y en a de nombreux, où elle a échappé à la mort. C'est une artiste que j'adore, mais je vais carrément vous dire que c'est ma star, ma merveille. Elle est dans le studio, Mélissa Lavo, bonsoir.
1: Bonsoir Émilie.
0: Bienvenue dans Décibel. Je l'ai dit tout à l'heure pour te présenter très très rapidement. Tu as grandi au Canada, tu es d'origine haïtienne, et t'es installée en France depuis de nombreuses années maintenant. Et t'as même la nationalité, ça y est.
1: J'ai la nationalité depuis 2019.
0: Et voilà, tu voilà. peux voter et tout ça.
1: J'ai voté.
0: À voter, Madame Lavo, bravo. Et a sorti des albums magnifiques. Le tout nouveau, donc, s'appelle At My Softest, I'm the Most Dangerous.
1: Exactement.
0: Qui veut dire, je vais te faire traduire plein de trucs ce soir.
1: À ma plus douce, je suis ma plus dangereuse.
0: C'est ça. Parce que, évidemment, la douceur, vous l'entendez dans la voix de Mélissa, mais sachez que, voilà, elle est également féroce quand il le faut et quand le monde le réclame. Mélissa, le fait que tu aies ce parcours avec plein de lieux dans ta vie, donc le Canada, Haïti, la France, etc., ça infuse beaucoup dans ta musique. Comment tu décrirais le style musical de ce nouvel album ?
1: Eh bien, j'étais en train de mettre l'album sur Bandcamp ce matin.
0: Ah, et donc il faut le définir.
1: Et du coup, il faut le définir. Et j'ai genre afro, psychedelic, pop rock.
0: Ouais,
1: et je trouve que c'est de la pop, mais c'est surtout du rock, et puis c'est afro psychédélique.
0: Et puis ton jeu de guitare, il est quand même très blues, quoi qu'il arrive.
1: Il est percussif. Oui. C'est marrant parce qu'il y a pas mal de gens qui reconnaissent le bluegrass dans mon style de finger picking. Je sais pas comment dire ça en français.
0: C'est ce qu'on fait avec les doigts.
1: Doigté.
0: Oui, le doigté. Comment tu pinces les cordes.
1: Exactement.
0: Et voilà. Elle est donc guitariste, autrice, compositrice, chanteuse. Alors sa voix est très voilée ce soir parce que Mélissa, t'as déjà commencé la tournée.
1: Mais franchement, j'ai l'impression que les gens ils remarquent pas parce que normalement ma voix de chant n'est pas pareille de ma voix
0: parlée
1: habituelle, usuelle.
0: Ouais.
1: Et là, en fait, ça match.
0: Ça. Elle a une voix de chanteuse quand elle me parle. Elle est encore plus mystérieuse. Alors Mélissa, rentrons dans le vif du sujet parce que des concept albums, j'en ai écouté des kilomètres. T'aurais pas voulu les faire à pied, mais là, franchement, un concept dans lequel une jeune femme d'une quarantaine d'années arrive à sortir autant de chansons racontant les moments où elle a frôlé physiquement ou métaphoriquement la mort, je suis épatée. Ça t'est arrivé tellement de fois. Tu penses que ça arrive à tout le monde de frôler la mort et qu'il faut juste avoir les bons yeux pour s'en rendre compte ?
1: Oui. Je pense qu'on est beaucoup plus proche de la mort qu'on ne le pense. Et que c'est beaucoup plus banal que ça, en fait.
0: Ouais.
1: On vit, on meurt, comme on mange, comme on pète. Genre,
0: c'est de la poésie québécoise. Comme on vit, comme on pète.
1: Mais c'est vrai, mais tout le monde y passe. Tout le monde y passe.
0: Ah oui, c'est la fin de l'histoire pour tout le monde.
1: Oui, et je trouve que c'est... Ou, ben, si on écoute la dernière chanson de l'album, c'est genre, ben, c'est pas ton dernier rodéo.
0: Ouais.
1: Et il y a ce truc où... Moi, j'ai grandi avec des parents qui avaient perdu tellement d'amis avec la dictature en Haïti que c'était absolument normal de parler de la mort comme quelque chose, et c'est absolument normal de parler des gens qu'ils avaient perdu comme présents quand même, qu'ils n'avaient pas entièrement perdu, que ces gens étaient présents dans leur quotidien.
0: Et puis aussi, dans la culture haïtienne, on a un autre rapport avec la mort.
1: Absolument, un autre rapport avec la mort. Il y a un mois entier, vous célébrez la Toussaint pendant un jour.
0: Un jour.
1: Les Haïtiens célèbrent tout le mois de novembre.
0: C'est ça. Et du coup, c'est vrai que en plus de tout ça, de toutes ces explications-là, il se trouve que depuis que t'es petite fille, de toute façon, ce qui est macabre, tu trouves pas ça laid ?
1: Non, parce que j'adore les films d'horreur. Ma mère était moins maman hélicoptère. que ma sœur, par exemple, ma sœur et maman hélicoptère, mais vraiment sympa. Ses filles sont adorables.
2: Mais donc elle les surveille tout le temps.
1: Elle surveille tout va bien. Ouais. Maintenant, ses filles, elles vivent leur vie et sont très indépendantes. Et ma mère était un peu laxe parce que, et je me suis rendu compte que les films d'horreur, le premier film d'horreur que j'ai regardé à 4 ans.
0: Ah, c'est tôt.
1: C'est Child's Play.
2: Oh purée, c'est Chucky, c'est la poupée de Chucky.
1: La poupée de Chucky.
2: Mon Dieu, mais Mélissa a 4 ans.
1: Et j'avoue que j'avais peur parce que j'ai demandé à ma mère de recouvrir toutes mes poupées et j'en avais beaucoup. Il faut recouvrir les poupées, je peux pas les voir.
2: C'est horrible parce que en plus Chucky il est tellement méchant, il parle trop mal, il dit des gros mots et tout.
1: Mais il y a une cérémonie vaudou. Oui, en plus. Personne se souvient, mais il y a une cérémonie vaudou au début et ça a commencé mon histoire d'amour et de haine avec les films d'horreur parce que il y a des films d'horreur où moi je suis comme oh ben c'est bon, ça va, c'est bon. Et après ça il y a des trucs où je suis comme il y a des films d'horreur par exemple avec des nonnes, The Omen quand ça se passe dans l'église catholique. Là je suis genre j'ai vu des choses. J'ai déjà vu des choses, ça c'est pas si loin de la réalité que ça.
2: Vous dites film d'horreur, je dis documentaire. C'est ça. Mélissa Lavo, cet album est une merveille, alors par quel bout le prendre? Je vous propose de vous faire écouter une première chanson, elle s'appelle Yemaya. Là, ça raconte cette chanson un souvenir récent et la narratrice de la chanson, c'est toi, puisqu'en fait, selon les moments de ta vie et selon l'approche que tu as eue ou pas de la mort, il y a des narrateurs et des narratrices différents dans tes chansons. Là, c'est toi qui racontes un souvenir.
1: C'est moi qui raconte. On était en tournée au Brésil et on était à Bahia. Et sur les plages de Bahia, en fait, les vagues sont assez violentes. Et moi, j'avais pas remarqué qu'il y avait un énorme drapeau rouge. Mais le drapeau rouge qui fait parce que...
2: Il fait la taille du studio.
1: Et puis moi, je suis genre, j'ai ignoré le drapeau rouge et c'est flag pour moi. Et du coup, je rentre dans l'eau parce que moi, j'adore être dans l'eau avec mes lunettes. J'adore regarder les petits poissons. Je suis très myope. Sauf que une vague arrive et je suis prise à genoux. Et en fait, je trouve ça tellement drôle. C'est comme si on m'a raconté une blague. Et je ricane hyper fort. Mon pote, mon bassiste, qui est de l'autre côté de la plage, il dit, on t'entendait de hyper loin. Et tu riais, tu ricanais comme si t'étais possédée. Et je suis genre, oups. Et du coup, moi, je ris, mais j'ai même pas le temps de sortir de l'eau parce qu'une autre vague arrive qui est deux fois plus haute que celle-ci. Et ça bouffe mes lunettes. J'avais des Ray-Ban hyper belles de vue. Ça bouffe mes lunettes et du coup je dis bon ben c'est ça, heureusement j'ai des lunettes backup de scène pour terminer cette tournée. Et quand on a joué ce soir-là à Bahia, les gens, j'ai raconté cette histoire, ils disaient Yemaya, t'as pris tes lunettes, ah quelque chose de très bien va t'arriver. Et en fait j'ai juste quitté mon ex quelques mois plus tard.
0: Bah, c'est pas mal.
1: Parce que j'ignorais le gros drapeau rouge dans ma vie. Et comme j'ai ignoré le gros drapeau rouge
2: de la plage à Bahia. Alors, Yemaya, c'est la déesse de la mer.
1: C'est la déesse de la mer qui adore venger les femmes. Et c'est pour ça que j'ai pris ça personnellement.

0: fois dans l'album et dans les histoires qui accompagnent l'album que tu ignores des recommandations. Il y a une autre chanson comme ça qui s'appelle The Rain, The Dogs, The Beach, The Ghost. La pluie, les chiens, la plage, le fantôme. Où une gentille vieille dame te dit à toi et à ta sœur, n'allez pas par là.
1: Non, c'est une copine. Ah. Ma sœur n'a jamais été à Marie-Galante. Je lui recommande, mais c'est pas, elle n'est pas une grande voyageuse.
0: D'accord. Donc c'est à Marie-Galante.
1: À Marie-Galante, je suis avec une copine parce que je jouais à Terre des Blues. Et en fait, elle me dit, hey, on n'irait pas escalader les roches sur la plage. Je me dis, ok, pourquoi pas. C'est la journée off. Et du coup, on marche. Au fur et à mesure qu'on marche, énorme pluie. Déluge tombe sur nous. On dit comme, c'est pas possible. Du coup, on rentre dans un petit boubouille. Et il y a une dame qui nous offre des snacks, qui nous permet de donner des serviettes pour se sécher. Puis elle dit, ah, vous allez quoi? Vous faites quoi ici? En tout cas, bon, journée off, on va sur les pierres et les roches.
0: Et on va escalader.
1: Non, vous ne devez pas y aller. Et puis, c'est le dernier jour. Demain, on part et tout. C'est la dernière journée pour un peu découvrir l'île. Et je ne conseille pas d'y aller. Elle nous dit trois fois, ne veux pas.
0: C'est fou. Ce qui est intéressant, c'est que donc, déjà, il y a la pluie torrentielle qui devrait t'arrêter. Elle ne t'arrête pas. Ensuite, tu as la dame, la messagère qui te dit trois fois, n'y va pas.
1: Et vous avez dit, bon, mais vous faites comme vous voulez. Donc, nous, on sort du oui-oui. Et il y a un chien de rue qui commence à nous suivre. Là, on est comme, ok, tant qu'il ne nous mord pas, c'est bon. Au bout d'une demi-heure, il y a un deuxième chien de rue qui commence à nous suivre. Et puis là, on marche 2 heures et il y a les chiens de rue qui sont encore en train de nous suivre. Et puis on se dit, bon, bah, c'est nos chiens, c'est fini. Et on arrive à la plage, on se met à grimper les roches et c'est des roches volcaniques, donc c'est un peu...
0: C'est
1: assez effilé, ouais. Et moi, j'ai mes petites noix de princesse guitariste et du coup, je suis comme, mais je grimpe quand même. Et moi, mon chien, parce qu'on a chacune notre chien, mon chien commence à me mordre. Je suis comme, non, c'est pas possible. Déjà, les pierres, elles font hyper mal. Mais aussi d'avoir le chien qui mord, c'est pas possible. Et je me rends compte que le chien est en fait en train de prendre mes mains, les attraper et les retirer de la roche. Et moi, je suis genre, mais c'est pas possible. Et du coup, à ce moment, je dis à mon ami, écoute, je veux pas continuer. Je pense que j'ai eu assez de signes. J'ai eu 3 signes.
0: 3 signes énormes.
1: J'ai eu la pluie. J'ai eu les chiens, j'ai eu la vieille dame. C'est bon. Et puis, non. Et comme ça, on fournit un peu. Et je suis comme, non, s'il te plaît. On descend. La minute que nos pieds touchent la plage, les chiens, ils disparaissent. Et comme ils partent. Ils sont comme, c'est bon. On a accompli notre mission.
0: On a sauvé les meufs.
1: Et je demande à cette copine, du coup, c'était quoi le nom de la dame par curiosité? Et puis elle me dit, c'était Brigitte. Et du coup, moi, n'étant pas vaudouisante, je cherche vaudou haïtien, Brigitte. Et maman Brigitte, c'est la femme de la mort. La femme de la mort, et la mort étant Baron Samedi. Et du coup, quand c'est ton jour pour toi, c'est le jour pour toi que tu meurs, elle t'amène vers son mari. Mais si c'est pas encore ton jour, elle te prévient, elle est comme, non.
0: Ne va pas.
1: Viens par ici, je t'amène ailleurs. Et on est repassé par le Wibri, sa petite boutique, son kiosque, et c'était fermé comme si c'était fermé depuis des mois ou des années.
0: Est-ce qu'elle avait plus besoin d'être là?
1: Elle avait plus besoin.
0: Voilà. Le genre d'histoire incroyable dans l'album de Mélissa Lavaux. Et là où Mélissa, je te remercie d'avoir fait ça, c'est que toi tu chantes, alors tu peux chanter en français, en créole haïtien, en anglais évidemment, mais pour qu'on comprenne bien, en fait, tu as créé les petites histoires qui vont avec les chansons. C'est un synopsis, en fait, pour chaque chanson, pour qu'on ne soit pas paumé et pour qu'on puisse comprendre toutes ces aventures-là et tout ce chemin.
1: Ce sera développé en un petit carnet. J'essaye de me dépêcher, mais il y a tellement de travail en ce moment. Mais ce sera un petit carnet et comme ça, les gens ils pourront lire les histoires individuellement et puis s'imprégner un peu de l'atmosphère dans laquelle j'étais plongée.
0: Eh oui, et croyez-moi, vous avez envie de voyager avec Mélissa Lavaux. Alors, on n'est pas toujours complètement en sécurité, mais on ne s'ennuie pas. On peut dire ça comme ça, Mélissa?
1: On peut dire que je prends beaucoup de risques.
0: On peut se dire que ce n'est pas le moment d'ouvrir une agence de voyage.
1: Non.
0: Mais voilà, vous pouvez. Elle a quand même les meilleures anecdotes. Les soirées diapo chez Mélissa Lavaux, ce n'est pas emmerdant. Voilà, c'est l'avantage.
1: Je songerai.
0: Do As I Say, c'est une chanson qui est intéressante aussi dans ce qu'on disait tout à l'heure. Alors, tous les moments où Mélissa Lavaux a côtoyé la mort. Alors, parfois, oui, c'est la mort, vraiment, c'est le baron samedi. Et puis, parfois, c'est juste une déception, un trauma, du mal, de la peine qui peut nous faire décliner. C'est,
1: ouais.
0: C'est ça, un peu, Do As I Say.
1: Là, c'était mon coming out à mon père. Mon coming out à ma mère a été assez... C'est pour les deux parents, mais là, c'est spécifiquement en pensant à mon père.
0: Parce que t'as pas fait ton coming out en même temps avec ton père et avec ta mère.
1: Non, parce que je l'ai dit à ma mère et elle a fait chanter une messe parce que, à la maison, parce qu'il y a un prêtre qui habitait au sous-sol
0: normal.
1: À l'époque. Normal. Qui a essayé de me convaincre que les Noirs ne sont pas homosexuels. Et après ça, a chanté une messe. Après ça, ma mère a demandé à ce que sa fille soit mariée à un homme grand. Elle a insisté grand. C'était assez drôle qu'elle fasse des enfants.
0: Okay.
1: Et moi, j'ai insisté que ma mère comprenne que je connais l'amour de Dieu. Et l'amour de Dieu est inconditionnel. Et je sais que Dieu m'aime. Et j'espère que ma mère, elle m'aimera comme Dieu m'aime. Et ma mère a dit, sors de chez moi, espèce de démon, tu n'es pas ma fille. Et elle a raconté à mon père que j'étais lesbienne. Et un mois plus tard, je tournais, parce que là, j'habitais déjà en France. Et je tournais à Toronto un mois plus tard. Et du coup, en tournant à Toronto, mon père, il avait prévu de me voir, d'aller au concert. On a déjeuné. Et il a dit, oui, ta mère m'a dit ce que tu lui as dit. De toute façon, tout le monde pense que c'est une phase.
0: Ah.
1: Et après ça, il a enchaîné avec, tu veux plus de saucisses? Genre, mon père est tellement déconnecté des fois. Il a littéralement dit, on est entre brunch, il a dit, tu veux plus de saucisses.
0: Ouais, c'est magnifique. Ah là là, les psychanalystes se régalent. Et là, Mélissa a dit, non, je voudrais des huîtres, s'il te plaît, papa.
1: J'adore les huîtres en plus, j'adore.
0: Ben voilà.
1: C'est même pas un euphémisme, j'adore les huîtres.

0: c'est juste une phase pour Mélissa Lavo. Peut-être aussi c'est juste une phase pour ses parents qui vont, à un moment ou à un autre, la regarder avec l'amour inconditionnel qu'elle mérite. C'est un peu ça que dit cette chanson, à la fois souvenir super traumatique et chanson très joyeuse. Pourquoi ?
1: Parce que je me dis que je suis peut-être pas ici pour longtemps, mais au moins je serai ici pour un bon temps.
0: Ouais.
1: Et que mais c'est tellement plus facile de voir les choses, de repositionner les choses de manière joyeuse, tellement j'ai vécu des couilles que c'est plus facile de les repositionner de manière joyeuse, comme les choses que j'ai traversées, des choses qui ont fait en sorte. Il y a cette citation que j'adore et je sais pas de qui elle vient. En général, j'aime bien, mais là c'est tu ne sais pas combien, quelle dureté ça a pris pour me rendre aussi douce. Et ça aurait pu être le titre de l'album, mais je me suis dit non, c'est trop dur. Je voulais un truc un peu plus solaire, mais aussi un truc qui tenait les gens à carreau, genre.
0: Ouais.
1: Même si je suis assez vulnérable en ce moment, ça veut pas dire que on peut me faire d'autres couilles. J'en ai eu assez.
0: Elle a eu sa dose. Lassie Miel, c'est une chanson de l'album, celle avec qui on se dira au revoir tout à l'heure, mais je trouve qu'elle est très intéressante parce que là encore c'est toi qui racontes ton histoire. Et ce que je ne savais pas, c'est que ton prénom Mélissa, ça veut dire abeille, et les abeilles, c'est pas n'importe quels animaux dans ta culture.
1: Non, mais pas seulement dans ma culture, mais dans presque toutes les cultures, les abeilles représentent des messagères entre le monde des vivants et des morts. En Amérique du Nord, on dit toujours tell it to the bees, va le dire aux abeilles, va le raconter aux abeilles. S'il y a une naissance, s'il y a un mariage, il faut que les ancêtres, ils le savent.
0: Et c'est grâce aux abeilles.
1: C'est grâce aux abeilles.
0: Pourquoi c'est pas ça chez nous? J'ai trouvé ça super beau, comme.
1: Les Anglais, par exemple, si les charmeurs ou les charmeuses d'abeilles meurent dans la famille, et il faut cogner trois fois sur la ruche pour dire s'il vous plaît, les petites abeilles, ne nous quittez pas. Votre maître ou votre maîtresse est partie, mais ne nous quittez pas.
0: C'est
1: Et je trouve ça tellement beau. Et à chaque fois, il y a une sorte de relation et tout. Et du coup, j'aimais beaucoup cette histoire des empereurs, des pharaons d'Égypte qui se mettaient en sarcophage avec leur peau de miel et embaumaient leur corps de miel aussi pour mieux le préserver. Et je trouvais que quand je me suis confrontée à la maladie, je me suis dit, en fait, il va falloir que je fasse un choix. C'est soit le choix de genre me laisser pourrir ou de me battre jusqu'au bout, et que tant que je suis vivante, que je vais me battre pour ce corps, en fait, et que ce corps, je suis très gentille. J'ai été pas très gentille avec ce corps pendant beaucoup d'années, parce que voilà, la société nous dit de détester nos corps, que
0: surtout quand on est des filles,
1: t'es trop poche, t'es blablabla et tout. Et là, et je me suis dit non, je vais l'accepter de manière radicale, et je vais être hyper sympa avec, je vais être hyper douce avec, et c'est là. Et puis du coup, c'est un peu le résumé de l'album aussi, où je parle de moi comme si j'étais une abeille.
0: Ouais, et à la fois, c'est vrai que c'est quand même dingue. Enfin, je vais pas te dévoiler toutes les chansons, mais ton parcours et la façon dont tu croises la mort assez régulièrement, c'est quand même assez dingue. Déjà, quand tu nais, tu sauves la vie de ta mère.
1: Ben oui, parce que ma mère avait un cancer du col de l'utérus.
0: Et en fait, le fait d'être enceinte,
1: oui, ça donne des cellules souches gratuites. Du coup, c'est un traitement assez efficace contre le cancer. Et puis en même temps, ma mère elle a galéré à arriver à l'hôpital. En fait, personne ne voulait l'emmener. Donc c'est cette histoire là que je raconte. Et puis après ça, tout le monde disait mais Mélissa, à chaque fois, elle tombe malade, elle va pas survivre, passer l'âge de 6-8 ans. Et puis en fait, on me voyait grandir. Oh,
0: elle tient. C'est fou. Mélissa Lavo. Donc c'est à la fois des histoires, voilà, extrêmement terre à terre, et à la fois super poétiques. Ça nous amène dans des mondes avec lesquels on ferait pas d'habitude. Et merci pour le voyage, hein, parce que ça vraiment, ça nous fait du bien.
1: Merci.
0: Je pense que c'est aussi une de tes missions sur cette terre, quand même. C'est de nous ouvrir un peu l'esprit.
1: Ah, moi je trouve que j'ai tant la tentation de voir les choses un peu plus positivement et de, d'être... En fait, ça prend tellement peu d'efforts d'être sympa, en fait.
0: C'est vrai.
1: Ça prend tellement peu d'efforts d'être sympa. Il y a régulièrement, moi, je me reprends et je suis genre, tu sais pas ce que vit cette personne et tu sais pas dans quel état elle est. Juste donne-lui un peu de grâce. Tu vas te calmer, tu vas donner un peu de grâce. Et ouais, après ça, j'aime être conteuse. J'adore faire rire les gens. J'adore faire rire ma sœur. C'est un peu ma mission de vie, c'est de faire rire. Et je suis malheureusement pas clown. Je suis musicienne.
0: Heureusement pour nous, une musicienne en tournée. Bonne route, ma chère Mélissa.
1: Merci, Émilie.
0: S'il y a des signes sur le chemin, hein, des red flags, des dames qui disent « Ne prenez pas ce chemin !» Cette fois-ci, tu les écoutes?
1: Je les écoute, mais surtout, je les accueille.

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2: Un de vos compositeurs de musique de film préférés. Ne monte pas ce soir les marches du Festival de Cannes comme il avait fait en 88 pour la première présentation du Grand Bleu dont il a signé l'inoubliable musique. Non, il est avec nous en direct dans Décibel pour célébrer ses 45 ans de création musicale et vous présenter la tournée anniversaire qu'il fera voyager partout en France à l'automne prochain. On y plonge. Bonsoir Eric.
3: Bonsoir.
2: Bienvenue dans Décibel. On est ravis de vous recevoir à nouveau. La dernière fois, c'était la première saison de cette émission, je me souviens. Et vous étiez déjà en train de nous parler de live et de concert. C'était autour de la musique du Grand Bleu. Là, c'est autour de tout votre répertoire. Mm-hmm. 45 ans de création musicale. Bon, vous les faites pas. Ça ouais. Fait mal de compter ou pas?
3: C'est horrible.
2: Et à la fois, ça veut dire que voilà, c'était plutôt une bonne voix, cette histoire de musique de film quand même.
3: Oui, oui, oui, je suis très... je me rends compte de la chance que j'ai justement d'être encore là, après tant d'années, mais en même temps, ouais, je préférais quand ça faisait 5 ans.
2: Alors justement, tiens, est-ce que quand vous aviez 5 ans, 6 ans, 10 ans, quand vous étiez gamin, vous rêviez d'être compositeur de musique de film? Je vous pose la question, parce qu'à vos débuts, vous partiez pas tellement dans ce sens-là. On vous a entendu notamment aux côtés de Higelin.
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2: De la scène avec lui, du studio, vous avez même écrit des chansons ensemble.
3: Ouais, celle-ci d'ailleurs.
2: Ouais. Oui, je ne l'ai pas choisie au hasard, on bosse un peu, c'est le service
3: public.
2: C'est
3: la toute première, celle-là, en plus, et ça faisait, ça devait faire 15 jours que j'étais avec lui.
2: Ouais. Et il vous a fait confiance?
3: Bah en fait j'étais en train de jouer de la basse comme ça et puis j'étais en train de faire ce gimmick de basse et il a dit oh, c'est quoi ça et puis il a commencé à chanter dessus et voilà, c'est devenu une chanson.
2: Ouais, donc à ce moment-là vous pensiez déjà aux musiques de film ou bien vous voyiez musicien peut-être même chanteur ou en tout cas guitariste etc.
3: Ouais non, moi j'avais commencé ma carrière très jeune, à 17 ans j'étais musicien professionnel et j'étais parti pour faire une carrière d'instrumentiste, c'était ça qui me fascinait et dont je rêvais depuis que j'étais gosse. Et j'avais jamais pensé faire de la musique de film, ça m'intéressait pas particulièrement. C'est vraiment Luc Besson qui m'a demandé ça. On s'est rencontrés quand on avait 18 ans. Et moi j'étais donc déjà musicien professionnel, lui il avait encore rien fait, il avait été assistant sur un film je crois. Et en fait il a fait son premier court-métrage quelques temps après ça et il m'a demandé de composer la musique. Et au départ moi je lui ai même dit non, je suis pas compositeur, je suis juste musicien. Ouais. Mais il a insisté parce que il sentait quoi que si je devais être compositeur parce qu'il m'avait vu improviser, c'est ça qui lui faisait penser que j'étais compositeur. Et et puis évidemment quelques années plus tard je l'ai beaucoup remercié d'avoir insisté parce que mais vraiment non, j'avais jamais pensé faire ça et j'ai jamais été particulièrement intéressé par la musique de film.
2: C'est intéressant que vous disiez qu'il vous a beaucoup remercié, que vous l'avez beaucoup remercié pardon, et j'allais dire lui aussi peut vous remercier parce que vos musiques, elles ont donné une dimension vraiment supplémentaire au film. Je pense pas Subway. Il y a des moments comme ça, on voit les images. Enfin, c'est complètement collé, corrélé. Et puisqu'en ce moment, c'est le Festival de Cannes, je me posais la question, qu'est-ce que vous pensez, vous, de la place qui est donnée aux compositeurs de musique de film? Par exemple, à Cannes, il n'y a pas de prix pour la meilleure musique.
3: Ouais, je sais.
2: Il y a un César quand même, que vous avez eu d'ailleurs.
3: Ouais.
2: Mais à Cannes et dans plein de festivals de films, finalement, la musique, c'est un peu la cinquième roue du carrosse, on n'en parle pas, quoi.
3: Ouais, je suis d'accord que c'est pas normal et c'est dommage parce que. Enfin, d'ailleurs, je sais qu'il y a beaucoup de gens qui se battent pour ça, notamment à Cannes, pour qu'il y ait un prix pour la musique.
2: Ouais.
3: Mais apparemment, ils n'y sont pas encore arrivés. Mais c'est vrai que c'est dommage et puis il n'y a pas de raison. En plus, il devrait y avoir un prix. Il n'y en a plus non plus d'ailleurs aux Victoires de la musique.
2: Ouais. Mais il n'y a plus rien aux Victoires maintenant. Il y a 5 catégories, il n'y a vraiment plus grand chose aux Victoires.
3: Hein. Ah bon?
2: Ah bah oui. Ouais. Ouais. Non, c'est pas ouf. Il n'y a plus l'album rock, il n'y a plus l'album électro. C'est, tous les albums, ils sont dans une seule catégorie. Il n'y a plus de,
3: ah
2: de
3: oui,
2: niche.
3: D'accord. Ah, je ne savais pas. Vous voyez.
2: C'est bien, ça vous passionne.
3: À quel point je suis. Ouais.
2: Mais c'est vrai que le compositeur de la musique, il est co-auteur du film, officiellement, au même titre que le réalisateur avec le scénariste. Et il me semble parfois, oui, qu'ils ne sont pas autant considérés que les autres.
3: Ben oui, je ne saurais pas vous dire pourquoi.
2: Je sais pas, faut un autre ministre de la culture, j'en sais rien, mais je trouve que c'est important parce que en plus c'est une façon de faire de la musique qui est différente et qui pourrait parler à plein de gamins qui font de la musique aussi, enfin parler de ce métier-là. Il faut faire de la musique de jeux vidéo, faut faire de la musique pour les séries, enfin c'est
3: quand... Ouais, non, il y a beaucoup de travail là-dedans et c'est passionnant. Hein, je dois dire que même si tout à l'heure je disais que j'avais jamais été intéressé par la musique de film. Depuis que j'en fais, par contre, oui, j'adore ça. C'est passionnant à faire. Ça, je m'y intéresse toujours pas plus que ça, mais comme travail, quoi, c'est extrêmement passionnant.

0: Alors que si on est chanteur, ou c'est difficile, si on peut pas faire un album de rock et puis après faire un album de jazz, les gens ils vont pas comprendre quoi.
1: Oui.
0: Alors que dans
1: la musique, Gainsbourg, je vais faire du reggae, mais c'est pas tout le monde.
0: Oui, ouais. Oui, c'est vrai. Gainsbourg, il s'est permis. Et
1: oui,
0: il
1: mais c'est rare.
0: Mais enfin, ouais. Et puis ouais, puis en plus c'est pas exactement. C'était du reggae, c'était la mode de ce moment-là. C'était... En fait, il était juste dans l'air du temps, quoi. Et alors que la musique de film, donc ça a cet avantage, c'est que bah, d'un film à l'autre, moi j'ai fait des musiques totalement, enfin plutôt rock, comme Subway, c'était ambiance groupe de rock. Ensuite, Le Grand Bleu Nikita, c'était plutôt, c'était l'ancêtre de l'électro.
1: Ouais.
0: Ensuite, j'ai commencé à intégrer du symphonique là-dedans. Ensuite, j'ai fait certaines BO entièrement symphonique. Enfin bref, ça m'a permis vraiment de passer d'un monde à l'autre sans que ça gêne personne.
1: Ouais, c'est ça. Donc pas de frustration de musicien peut avoir quand on est, c'est vrai, oui, quand on est dans un style.
0: Ben voilà, du coup, c'est, pour moi, c'est passionnant, ça, c'est génial. Mmh.

0: Mystery.
1: Subway, je résiste pas au plaisir d'écouter It's Only Mystery. Parce que ça aussi, c'est chouette quand même, Eric Serra, de se dire, oui, je fais de la musique de film, mais je fais aussi des tubes du top 50 dans mes musiques de film. Bah ouais.
2: Oui, j'ai pas fait exprès. Hein. Je suis ravi que ce soit un tube.
1: Eric Serra n'a pas fait exprès. Ça, dès le départ, vous vous êtes dit, Eric Serra, que quand vous ferez des musiques de films, vous alliez mettre aussi des chansons dedans, parce que c'est pas obligé, on peut juste faire le score, faire comme ça des musiques instrumentales.
2: Ben, disons que moi, encore une fois, j'avais pas prévu de faire de la musique de film. Du coup, j'ai pas du tout été influencé par ce qui se faisait en musique de film. Donc moi, mes influences et ma culture, c'était surtout à cette époque-là, c'était surtout le rock, tout simplement. Ouais. Moi, je venais de là, et du coup, pour moi, faire des chansons comme ça, c'était assez logique. C'était, puis même le style de musique de toute la BO de Subway, par exemple, c'est de là que je venais, et je m'étais pas du tout intéressé à ce que faisaient les autres en musique de film, donc. Voilà, moi j'ai fait c'est pour ça d'ailleurs, pendant des années, ça me dérangeait qu'on dise que j'étais compositeur de films. Parce que moi j'étais juste musicien, et ok, compositeur, mais pas, je me sentais pas faire partie d'une espèce de confrérie de musique de films. Et cette chanson, je tiens à préciser.
1: Oui.
2: Je l'ai pas faite tout seul. On l'a composée ensemble je l'ai composé. Corinne Marienneau a écrit les paroles.
1: De téléphone.
2: Ouais.
1: Ouais.
2: Et ensuite, Louis Bertignac est venu faire les guitares et c'est lui qui a fait un peu la réalisation de la chanson. Et il a amené vraiment beaucoup, quand il a fait la réal, notamment toutes les parties de guitare, c'est lui qui les a écrites, quoi. Et le fameux gimmick, le toup, toup, toup, toup, toup, qu'on entend presque tout le long. C'est lui qui a eu cette idée. Or, mais mine de rien, c'est le gimmick de la chanson, un peu. Quoi. Donc, on a tout signé ensemble, finalement.
1: Ouais. Est-ce que cette chanson, elle fait partie du spectacle Eric Serra Live, qui va donc célébrer, je le rappelle, vos 45 ans de création musicale? Ça ressemble à quoi?
2: Oui, cette chanson en fera partie, évidemment, parce que je suis un peu obligé, quand même.
1: Je pense que les gens attendent quand même moment.
2: Et puis, contrairement à certains, malheureusement, je n'ai pas fait que des tubes. Donc, les quelques tubes que j'ai fait, il faut qu'ils soient dans le spectacle.
1: Ouais.
2: Je pense à ça parce que l'autre jour, c'était il y a quelques années déjà, mais j'étais à un concert de Sting et j'étais avec lui dans sa loge avant le show, juste avant qu'il monte sur scène. Et il avait sa setlist à la main. Et du coup, je lui ai dit, tiens, fais voir. Et j'ai regardé la setlist. Et là, j'étais assez impressionné quand même, parce que c'était que des tubes.
1: Que des tubes.
2: C'était 100% de méga tubes planétaires.
1: Ouais.
2: Là, effectivement, du coup, ça calme.
1: Donc, il y aura les tubes, Eric Serra Live. Est-ce qu'il y aura des extraits...

0: de film? Est-ce que c'est un son et lumière? Parce que alors moi j'ai lu des trucs formidables. On me dit que sur scène vous serez tour à tour bassiste, chanteur, chef d'orchestre. Il y a plein de musiciens avec vous. Ça ressemble à quoi le show?
1: Alors, on va être environ une trentaine de musiciens, ouais. C'est un genre de groupe pop, entre guillemets. C'est-à-dire un batterie,
0: guitare. Pop, ils sont trois, hein. Donc là, c'est 10 groupes pop, vous.
1: Non, mais c'est parce qu'on est un groupe façon, un peu le même que la même formation que j'avais pour le ciné-concert Grand Bleu. Ouais. C'est-à-dire deux batteries, deux claviers, un sax, une guitare. Moi, principalement à la basse, deux choristes et une vingtaine de cordes. Et moi, j'ai l'intention, oui, de jouer un peu de tout. Je vais m'amuser, comme j'ai la chance de savoir un peu jouer de plusieurs instruments. J'ai envie de m'amuser, quoi. Alors, c'est pas un ciné-concert, contrairement au Grand Bleu. C'est un spectacle musical qui retrace toute ma carrière, quoi. C'est une rétrospective. Il y aura parfois quelques projections, mais c'est pas l'essentiel du spectacle. La plupart du temps, ce sera des lights, des décors, des ambiances qui nous replongeront dans l'ambiance des films, mais sans pour autant avoir des images du film.
0: Vous avez parlé du Grand Bleu. Il faut qu'on en parle, évidemment, du Grand Bleu, parce que votre musique, Eric Serra, cette BO, on parlait des tubes de Sting, là c'est un énorme succès. C'est 3 millions d'exemplaires vendus et en 4 secondes, vous êtes sous la flotte avec Jacques Mayol. Et c'est dingue que vous nous ayez dit que voilà, vous n'aviez finalement pas tant d'expérience que ça en composition de musique de film, parce que tout colle parfaitement, les scènes de comédie. Là, moi, je vois la tête de Jean Reno, immédiatement. Immédiatement, il y a des moments romantiques. Et les moments sous l'eau.

0: C'était un travail solitaire, cette BO?
1: Ah bah, c'est toujours un travail solitaire quand on compose, on est tous, enfin moi je suis en tout cas, moi je suis toujours, je suis enfermé dans mon studio tout seul pendant des mois.
0: Et ouais.
1: C'est toujours un travail solitaire. C'est comme écrire un bouquin, c'est un travail solitaire.
0: Alors à part que vous, vous n'avez pas été que enfermé dans votre studio, vous avez pris des cours d'apnée pour essayer de comprendre le personnage.
1: Oui, mais ça c'était avant.
0: Ouais.
1: C'est avant de commencer à écrire. C'était oui parce que je voulais absolument ressentir ce dont parlait Jacques Mayol, le vrai Jacques Mayol, dans son documentaire sur lequel il y avait sa voix en voix off. Et ça m'avait complètement bouleversé, ce documentaire, je trouvais ça, parce que c'était à la fois un exploit sportif de très haut niveau, il était champion du monde, et en même temps c'était très spirituel, très zen, très philosophique, et cette combinaison me convenait parfaitement. Donc je voulais absolument aller ressentir ce dont il parlait, parce que je sentais que ça avait l'air tellement fort et tellement beau que je voulais aller le ressentir moi-même. Et pour ça, du coup, je me suis entraîné. Ouais, on a eu de la chance parce qu'on a été initié par Jacques Mayol lui-même.
0: Le champion du monde d'apnée qui vous apprend l'apnée.
1: Voilà, qui nous a appris sa technique et après, on s'est entraîné grâce à sa technique et c'était incroyable.
0: Et ça vous a inspiré?
1: Ah bah énormément, oui.
0: Ouais.
1: Ouais. Alors l'inspiration, elle vient pas instantanément. C'est-à-dire que quand j'étais sous l'eau pendant plusieurs minutes.
0: Combien vous avez fait?
1: J'ai fait 45 minutes.
0: Non, je t'ai fou. Non, mais parce que vous n'aviez jamais fait d'apnée, donc.
1: J'en avais jamais fait. Et en fait, quand on a commencé à s'entraîner, au bout de 3 semaines, j'avais 2 minutes 30.
0: Ah ouais?
1: Ce qui est déjà pas mal, ouais.
0: Ben oui, oui. Là, moi, par exemple, 2 minutes 30, j'ai le temps de mourir, donc bravo.
1: Oui, quand on n'est pas entraîné, en général, en moyenne, on doit tenir, je sais pas, à 30 secondes.
0: Ouais, c'est ça.
1: Mais dès qu'on s'entraîne, assez rapidement, on atteint des chiffres comme ça.
0: Okay.
1: Après, on est loin des records. Hein. Les records, c'est 7, 8 minutes, même plus que ça,
0: incroyable.
1: Je crois. Mais déjà, 2 minutes 30, ça permet quand même de ressentir des choses qui ressemblent à rien d'autre. Quoi. C'est unique ce qu'on ressent. Et du coup, c'est très fort comme émotion. Et en fait, ces émotions et la puissance de ces émotions qui sont une nourriture idéale pour la création et la créativité et l'inspiration. Mais c'est pas au moment où j'étais sous l'eau que j'entendais la musique du Grand Bleu. Non, ça c'est pas vrai. Ça c'est pour la version dessin animé.
0: Oui, c'est ça. Project UMO, c'est le nom de votre dernier album, Eric Serra. Ouais. C'est pas une bande originale de film.
1: Non, c'est mon deuxième album.
0: En 45 ans, bravo.
1: Voilà, ouais. Je suis pas ce qu'il y a de plus prolifique, ouais.
0: Ouais, mais l'idée est géniale. Vous êtes passionné par l'espace depuis que vous êtes tout petit, c'est un truc de gamin.
1: Ouais. Oui, c'est un truc de gosse. J'ai vu quand j'étais gosse les premiers hommes marcher sur la Lune.
0: Ouais.
1: Et à l'époque, c'était de la science-fiction absolue, quoi. Donc, ça m'avait totalement fasciné. Et depuis, j'ai toujours été passionné par ça, ouais.
0: Alors, l'album nous emmène dans tout un tas d'endroits du cosmos, de la galaxie, et donc dans la station spatiale internationale, the ISS, le Lebaye.

0: 14 titres. Ça commence avec Astronaute et ça finit par Return to My Planet. Donc c'est quand même un petit peu un film, puisque il y a un voyage.
1: Oui, oui, d'ailleurs je l'ai conçu effectivement comme un film. Alors chaque scène, chaque...
0: Vous voyez, chanson.
1: chaque morceau représente une phase de l'aventure que vit un astronaute quand il va passer 6 mois dans l'ISS.
0: Ouais.
1: Donc chaque morceau est une phase de ça. Donc c'est comme un film effectivement. Et j'ai fait valider les phases en question par des astronautes.
0: Oui, par une astronaute en particulier. Parlez-nous de votre rencontre.
1: Alors non.
0: Ah.
1: Je suppose que vous parlez de Sophie Adnaud.
0: Oui, Sophie, qui est en ce moment dans l'espace.
1: Oui. Donc Sophie, je l'ai rencontrée en juillet l'année dernière, donc l'album était déjà presque terminé, donc elle m'a pas beaucoup inspiré puisque l'album était déjà fait. Non, j'avais d'abord rencontré il y a longtemps Thomas Pesquet, Luca Parmitano qui est l'homologue italien de Thomas, Jean-François Clairvoy qui est un astronaute des années 90. Donc c'est surtout mon expérience personnelle déjà et des discussions avec eux qui m'ont beaucoup inspiré, beaucoup nourri pour faire ce projet. Ensuite, j'ai rencontré Sophie qui m'a fait un cadeau magnifique. Elle m'a invité à venir assister à son lancement. Donc j'étais là-bas à Cap Canaveral, j'ai assisté à ça. Et du coup, à cette occasion, j'ai rencontré plein d'astronautes d'un coup. Là, j'en connais plein maintenant.
0: Il y en a plein dans son téléphone.
1: Voilà.
0: Ouais.
1: Et du coup, j'ai sympathisé notamment avec Claudie Aigneret et son mari Jean-Pierre,
0: ouais,
1: qui sont d'ailleurs adorables comme tous les astronautes que j'ai rencontrés. C'est des gens qui m'impressionne beaucoup.
0: Ça, quand même, dans votre vie, vous en avez croisé. On parlait tout à l'heure de votre rencontre avec Jacques Mayol, un apnéiste incroyable. Là, des astronautes. Enfin, c'est des gens comme nous, mais ils sont pas comme nous. Je veux dire, il y a un côté.
1: Ouais, non, ils sont pas comme nous.
0: Alors, si on devait nous faire confiance pour faire tourner la station spatiale, autant vous dire, ce serait compliqué, quoi.
1: Mais justement, j'ai, comme vous venez de le dire, j'ai eu la chance de rencontrer beaucoup de gens dans différents domaines et beaucoup de gens pour qui j'ai beaucoup d'admiration, ouais, de respect, etc., qui m'ont impressionné, qui étaient très accomplis dans leur domaine. Ce qui m'étonne le plus, ce qui me surprend le plus avec les astronautes, et d'ailleurs, je me suis rendu compte que c'est tous les gens qui travaillent dans le spatial, c'est-à-dire,
0: ouais,
1: c'est pas que les astronautes, c'est les gens de l'Agence Spatiale Européenne, ouais, les gens de la NASA,
0: les ingénieurs,
1: les gens du CNES, tout ça.
0: Ouais.
1: C'est tous, j'ai jamais rencontré des gens aussi accomplis dans autant de domaines. Parce que, vous voyez, les autres gens impressionnants, quoi, que j'ai rencontrés, ils sont accomplis dans leur domaine,
0: oui,
1: éventuellement dans un ou deux domaines, mais les astronautes, c'est à la fois des athlètes de haut niveau,
0: c'est
1: des scientifiques de haut niveau, et notamment, ils ont un don pour la communication. Ils sont extrêmement attentionnés, pas du tout méprisant, alors que notamment quand je suis arrivé à Cap Canaveral, j'étais un peu au départ, j'étais un peu intimidé parce que j'arrive là-bas, j'étais le seul artiste,
0: ouais,
1: dans tous les gens qui étaient sur place, et vraiment ce qui m'a sidéré, c'est que je me suis senti mais adopté et accueilli dans leur monde comme une adoption, quoi. C'est-à-dire que je n'ai jamais senti la moindre fraction de seconde
0: de supériorité,
1: voilà,
0: de leur part.
1: Ouais.
0: Ouais. C'est beau, ça.
1: Et pour ça, je trouve qu'ils sont admirables. Et vous leur posez des questions techniques, par exemple, de vous expliquer comment marche l'orbite, vous expliquez l'orbite. Eh ben, il vous explique ça et c'est super clair. Vous comprenez tout de suite. Donc, bref, c'est les gens les plus accomplis que j'ai rencontrés dans ma vie.
0: Alors, cet album, vous leur dédiez, un Space Project UMO, il est disponible. Allez l'écouter, le streamer, puisque maintenant, on peut faire ça de manière dématérialisée. Vraiment, vous avez passé un moment dingue. Et il y aura, j'imagine, des extraits aussi sur votre tournée, Eric.
1: Oh bah oui, j'ai envie. C'est mon dernier album. J'en suis très, très fier. Et du coup, évidemment, j'ai envie de jouer. Donc, il y en aura, je sais pas, un ou deux. Deux ou trois morceaux, je sais pas.
0: Alors, Space Project, UMO, Subway, Le Grand Bleu, Nikita, Léon, GoldenEye, James Bond, Le Cinquième Élément, Rollerball, Arthur et les Minimoys, Lucie, Anna et Trois Points de Suspension. Vous allez aimer cette série de concerts. Eric Serra live. Bon anniversaire, Eric. Merci, hein. À votre carrière.
1: Ah,
0: c'est un concert anniversaire.
1: Ah oui, c'est vrai.
0: 45. Enfin, c'est ce qu'on m'a dit.
1: Ouais, oui, oui, j'en ai entendu parler.
0: Et bonne tournée, en tout cas, et merci d'être venu nous voir.
1: Bah, avec plaisir, merci à vous.
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2: Ma femme était enceinte il y a quelques années, on attendait un petit garçon, on voulait l'appeler Marcel. Et j'étais au théâtre de Paris, je faisais un concert, je dis à Jean-Louis, écoute, je vais faire découvrir une chanson qui s'appelle Marcel aux gens. 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
2: Bonjour, bonjour. J'espère que vous allez bien et que vous avez pu observer l'éclipse solaire d'hier soir. C'était très chouette. Nous sommes ensemble jusqu'à 13h pour profiter des meilleurs moments d'Otaquet avec Valérie Damido et Eric Bastien. Aujourd'hui, nous apprendrons grâce à Esther comment ne pas faire la queue et passer devant tout le monde. Nous découvrirons grâce à Sandrine qu'en cuisine, rien n'est simple. Et nous rigolerons avec Christian, tombeur dans sa jeunesse, ce qui lui a posé des petits problèmes au travail.
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0: seront en concert en octobre à Paris, Caleb et Naudet, les Innocents, un homme extraordinaire sur votre radio ici. Et ceux qui sont extraordinaires, ce sont les candidats d'Otaquet, bien sûr, Dominique d'ici Berry, avec une histoire de doudou, et Esther d'ici Saint-Étienne-Loire, et son audace pour passer devant tout le monde. Cela a beaucoup plu à Valérie Damido et Éric Bastien.
1: Alors, mon ami Dominique, qui joue avec ici Berry, qui habite à Saint-Denis-de-Jouet, qui est peintre en bâtiment. Alors, il paraît qu'une fois, il t'est arrivé une aventure, et tu vas m'expliquer parce que j'ai un petit doute. Tu es en vacances à Royan avec ta fille, qui a 4 ans, et tu perds ton petit doudou. Enfin, elle perd son petit doudou.
2: Oui.
1: Et donc, tu fais le chemin inverse avec ta chérie pour retrouver le doudou. Et là, tu la vois à l'intérieur d'une voiture sur un tableau de bord.
2: C'est ça, c'est tout à fait ça.
1: Et alors, que se passe-t-il?
2: Bien, on essaye de contacter le propriétaire du véhicule pour récupérer le doudou. Et mission impossible. Et donc, ma femme a essayé d'ouvrir la porte à tout hasard et c'était ouvert. Donc, on a repris le doudou et on est reparti.
1: Bon, maintenant, tu peux l'avouer, il y a prescription, ta fille est beaucoup plus grande. T'as pété la vitre.
2: Non.
1: Bon, si.
2: C'était ouvert.
1: C'était ouvert. Hein?
2: C'était ouvert.
1: C'était ouvert en 2016? Il y a des gens qui laissent leur voiture ouverte à la plage?
2: Apparemment.
1: T'as pété la vitre. Non, mais tu peux le dire.
2: Ah,
1: moi, j'aurais pété la vitre. Hein. S'il y a le doudou de ma fille à l'intérieur, j'en ai rien à foutre, hein, je te le dis. J'aurais mis mon nom, évidemment, avec mon numéro de téléphone. Mais d'ailleurs, que faisait le doudou dans une voiture?
3: On a toute l'équipe de 90 minutes enquête qui est sur le coup. Hein. On est au courant de tout. Hein. La vitre, on est au courant, Dominique. Hein, donc.
1: Il y a des images de la plage à Royan.
3: On a des preuves.
1: On a des preuves. Alors, tu es un petit peu. Tu adores taquiner tout le monde, y compris ta sœur.
3: On a des preuves. Le 90 minutes enquête aussi.
1: Hein. On a les envoyés spécial sur les batailles de coussins. Il paraît que quand t'étais petite, t'as fait une bataille de coussins avec ta sœur. Et du coup, elle a voulu éviter ton coussin dans la tronche. Et puis, elle a baissé la tête. Et du coup, elle s'est tapée où?
2: Dans le lit. Dans le bois de lit.
1: Et alors, qu'est-ce qu'elle est arrivée, cette pauvre gosse?
2: C'est terminé. Une dent en moins.
1: Ta mère, elle a dit quoi?
2: Je me rappelle plus. Mais sûrement pas quelque chose de gentil. Je pense pas.
1: Tu te rappelles pas si t'as eu une punition?
2: Bon, sûrement, je pense que oui.
1: Tu te rappelles pas de la punition?
3: Ça rappelle de pas grand chose. Hein.
1: Oui, j'ai l'impression. Hein.
3: On a le témoignage de monsieur Occhio, de son prénom Pin. Pinocchio, qui était sur l'oreiller. Il s'en souvient encore.
1: Alors, mon petit chou à la crème, voici le moment où tu peux marquer 5 points de plus. Ça m'arrangerait que tu marques. Écoute, c'est une question parfaite. C'est une question fastoche. Tiens, un petit. Écoute bien. Poum! Oh là!
3: Oui, c'est rapide.
1: Oh, c'est rapide! J'ai pris la balle dans la tronche. On va parler de golf. Combien y a-t-il de trous dans un parcours de golf standard? Combien y a-t-il de trous dans un parcours de golf standard? Top chrono, 10 secondes.
2: Non, j'en ai aucune idée.
3: Oh là là!
1: Ah, réfléchis, c'est fastoche.
2: Je veux dire.
3: Quand je pense que Esther a travaillé dans un golf.
1: Bah oui, c'est pour ça que c'est pas elle qu'on pose la question. 18 trous, il y a aussi des parcours à 9 trous, mais c'est 18 trous, mon chat. Oh là là. Bah, il va te rester que le bingo si tu veux gagner. Hein.
3: Bon, Esther, ça aurait été bien cette question pour toi, mais on va voir dans un instant. Ouais, non, on va voir dans un instant. Alors, Esther, à Firmini, je me suis laissé entendre que tu étais assez culottée. Et que tu détestais attendre, mon Esther, et que tu t'es débrouillée toujours pour passer devant tout le monde.
4: Oui, c'est vrai.
3: Ouais, tu veux l'exemple du concert de Grégoire? Madame Esther voulait au premier rang. Alors comme ça, on a profité d'une dame en fauteuil. La dame, elle attendait devant l'entrée qui était fermée. Et toi, t'as dit, comment ça se fait qu'on laisse cette dame en fauteuil comme ça, ne pas passer? Et t'as utilisé ça pour rentrer avec elle.
4: Eh oui. Oui, mais d'empêche, on a eu les meilleures places. Hein.
3: Ah bah oui, tu m'étonnes. Oui, t'es rentrée, t'as dit qu'elle t'accompagnait, tu t'es installée. Et alors, attends, il y avait 12 places au premier rang. Il paraît que t'as mis des foulards sur tous les 12 premiers rangs.
4: C'est vrai.
3: Mmh. Pour réserver pour les copains et la famille.
4: Voilà, pour ma famille.
3: Ah d'accord, ok. Et après, attends, c'est pas fini. Après les dédicaces, t'es passée devant tout le monde en faisant croire que ta fille était enceinte. Non mais c'est limite quand même, hein.
4: Ah bon?
1: T'es une petite coquine.
3: Quand même, c'est un peu...
4: Ma fille, quand je lui ai raconté, elle me dit, bah, j'espère que t'as pas dit ça, hein. Parce que les gens, ils vont dire, bah, dis donc, cette culottée, là.
3: Ah oui, les culottées,
4: pas rien, hein.
3: Non, mais on aime les gens qui ont de l'audace, mais là, je trouve que... quand même.
1: De l'audace, toujours de l'audace.
3: L'audace, là, Esther. Bon,
4: c'est
3: pas méchant. Oui, non, c'est pas méchant.
1: Non, bah non, on n'a pas dit ça.
3: Mais que ça donne pas d'idée aux autres non plus.

0: ici, les oies sauvages, version Yael Muller. Valérie Damido et Eric Bastien sont maintenant avec Isabelle d'ici Roussillon et Jérôme d'ici Dromardèche. Tous deux vont nous raconter comment ils ont rencontré leur chérie. Et le moins qu'on puisse dire, c'est que dans un cas, ça a été très rapide, contrairement à l'autre.
1: Isabelle, on n'a pas parlé de la rencontre avec Patrick, son chéri. Eh oui, parce qu'ils se sont rencontrés à la sortie d'une boîte de nuit. Ça fait 44 ans, donc on a pris un tube de 1982, ça me rajeunit pas, mais c'est à peu près ce que je dansais. Tous les jeunes du coin, comme tous les jeunes de l'époque, avaient l'habitude de se retrouver devant la boulange pour taper les pains au chocolat en sortant de boîte.
2: Délicieux.
1: Et voilà. Et alors vous êtes vus la première fois sur le parking. Et alors là, coup de foudre absolu, parce que vous êtes mariés 6 mois après. Qu'est-ce que c'est que ce coup de foudre? Il était si beau, il sentait le sable chaud. Raconte.
3: Oui, tout à fait, c'était ça.
2: Ah, il sentait le bitume avec le parking plutôt, le sable chaud.
3: Mais la place était après.
1: N'intervenez pas dans les histoires d'amour, vous êtes.
2: Oui, c'est vrai.
1: Alors donc, tu l'as vu, il t'a plu, et pof, t'avais 17 ans.
3: Ouais.
1: Et alors c'était.
3: Ouais, en effet.
1: 6 mois plus tard, le mariage, c'est dingue.
3: Oui. Et ça dure depuis 44 ans.
1: Mais c'est dingue. C'est lui qui t'a demandé?
3: Un peu forcé quand même.
1: Ah pourquoi?
3: Parce que à l'époque, ma mère devait repartir. Elle avait posé une disponibilité dans la région où nous étions natifs.
1: Ouais.
3: Et la disponibilité venant à sa fin, il fallait qu'elle revienne dans la première région pour reprendre son poste, sans quoi elle le perdait. Donc, au moment de partir, elle a posé un petit ultimatum à mon mari, à mon futur mari, en lui disant, je reprends ma fille. Ou si je la laisse, il faudra qu'elle soit mariée.
1: Oh la vache! Il était très amoureux alors. Dis donc.
3: Alors il a choisi le mariage.
1: Oh là là, c'est trop mignon. T'as toujours ta robe de mariée ou pas?
3: Non, puisque elle n'était pas à moi.
1: Ah, on t'a prêté la robe. D'accord, ok. Très bien.
3: Oh, écoute. Ouais, à l'époque, mes parents n'avaient pas suffisamment d'argent pour financer la robe.
1: Et donc,
3: c'est ma cousine qui s'est proposée de me prêter sa robe et j'ai eu sa robe. J'ai détesté, mais bon.
1: Tu t'es mariée, c'est déjà bien. Bon, ma chérie, je te propose de marquer 3 points de plus avec la question à choix multiple. Je te pose la question, il y a 4 propositions, et tu me donneras ton choix. Tiens, je te fais écouter Bilal.
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1: Alors, attention, on va parler de royauté. Quel roi français détient le record du règne le plus long? Henri IV, Louis XIV, François Ier, Bastien 37. Quel roi français? J'ai même pas, mais bien sûr, ça s'apprend à l'école, Mais il a régné sur la France pendant 72 ans, pépère. Alors, il est monté à 5 ans sur le trône, pauvrette. Bravo, ça te fait 3 points de plus, tu as 4.
2: Jérôme, t'es mon roi, t'es ma team, t'es mon champion, toi, mon Jérôme. T'es mon poulain, toi, mon Jérôme. Eh oui. On va parler de la rencontre, parce qu'on a aussi parlé de la rencontre avec Isabelle. La tienne aussi, elle est quand même assez jolie et sympathique. Alors c'est Nathalie, et cette rencontre elle s'est faite lors d'un voyage scolaire. Ça veut dire que vous étiez jeune déjà, vous aviez quel âge?
5: 12 ans.
2: 12 ans, vous vous rencontrez au fond d'un car. C'est le bus, la sortie scolaire.
1: Du car.
2: Mais quand t'en as 12 ans, tu t'es dit quoi quand t'as vu cette petite fille?
5: Que je sais pas, il y avait quelque chose, j'ai dit c'est elle ou c'est pas elle. Voilà.
2: À 12 ans?
5: Moi je suis assez comme ça.
2: Ah mais je vois ça, alors il se dit ça, ok, les filles faisaient un peu de bruit, la remarque, elle semblait être rigolote. Bon, le souci c'est que les années passent, et le bus est arrivé à destination et vous ne voyez pas pendant très longtemps, il me semble, très très longtemps.
5: Oui, il me semble 5 ans.
2: Non mais ça veut dire que pendant 5 ans, tu continues à penser à elle.
5: Oui.
2: Alors que t'as 12 ans, donc t'as déjà 17 ans, tu penses encore à elle.
1: C'est trop mignon.
2: Attends, c'est pas fini, il la cherche. Partout, il n'y a que la vérité qui compte, et ça n'existait pas à l'époque. Il la cherche, il ne la trouve pas, et c'était pas là, Bataille et Fontaine. Elle habitait à 70 km de chez toi, donc tu pouvais la chercher, mais c'était pas très loin, mais pour toi, pour l'enfant que t'es, c'était quand même loin, quoi. Tu pouvais pas savoir.
5: Oui, il n'y avait pas les moyens modernes qu'on a maintenant, les réseaux sociaux.
2: Et un jour, en mobylette, il la croise sur le bord de la route. Attends, tiens-toi bien, Valérie. Il la reconnaît, donc on est des années après, il ne s'arrête pas.
1: Mais pourquoi?
2: Mais qu'est-ce qui se passe?
1: Pourquoi tu t'es pas arrêté?
5: Parce qu'elle était pas toute seule, elle était avec sa grand-mère.
6: Et alors ?
1: Et alors ? 5 ans que tu la cherches ?
5: Et alors, après, je suis allé dans le village où j'avais un copain et je lui ai dit, est-ce que tu connais Nathalie ? Et il me fait, mais c'est elle qui passe là en bas.
2: Oh là là !
5: Ah oui, d'accord, elle est dans ce village, donc.
2: Et voilà. Vous avez fini par vous parler, l'histoire est folle quand même. Ça fait 40 ans qu'ils se connaissent, donc ils avaient 12 ans. Ça fait 30 ans qu'ils sont mariés, c'est les noces de perles depuis cette balade dans le bus.

titre mythique du film Dirty Dancing, The Time of My Life, Bill Medley et Jennifer Warnes. 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
2: Et pour la musique, Alain Bachung à présent, avant de retrouver les meilleurs moments d'Otaka avec Valérie D'Amido et Eric Bastien, Osez Joséphine sur votre radio ici.

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1: Alain Bachung dans la playlist d'ici, Osez Joséphine. Passons maintenant quelques minutes avec Christian d'ici Berry, un tombeur de première dans sa jeunesse, ce qui lui a posé quelques soucis, et Sandrine d'ici Saint-Étienne-Loire. Elle a des problèmes en cuisine, une catastrophe. Si elle vous invite à manger, refusez. Heureusement, elle en rigole avec Valérie D'Amido et Eric Bastien sur votre radio ici.
2: Dis donc Christian.
3: Oui.
2: J'apprends que quand t'étais jeune, t'étais un peu comme dans la chanson. Un tombeur. Il paraîtrait...
3: Oh,
2: j'ai des informations. Il paraît que quand t'étais jeune, tu devais régulièrement changer de boutique parce que t'avais souvent des aventures avec la femme de ton patron.
3: Ah ben oui, ça c'était... Mais c'était pas moi qui attaquais.
2: Ouais, enfin...
3: T'étais madame, hein.
2: Oui, bien sûr, tu te laissais faire. T'étais une victime.
3: Ah ben sûrement, oui.
2: Oh, ben sûrement qu'il me dit celui-ci.
4: C'est chaud là-bas, Limousin, là. Hein.
2: Mais bien sûr, mais il séduisait les femmes de ses clients quand il était chauffeur-livreur. Un séducteur, je vous dis. Et alors, dis donc, je vois que t'es divorcé, mais que quand même t'aimerais bien rencontrer une chérie.
3: Une compagne, oui, une chérie, bon, c'est le marmot.
2: Bah attends, ça veut dire un coup, quoi, tu veux juste... parce que là, moi je dis gentiment une chérie, toi tu me fais oui, ou bon...
4: La compagne.
2: Oui, quand même. Ouais, d'accord, il veut un coup, le gars. Bon.
4: Non, il veut du love.
2: Ah, il veut du love, ouais, c'est ça, ouais, t'as raison. Allez, mon petit séducteur, je fais un petit appel dans la région. Tu habites dans le Limousin, t'as envie de t'amuser avec Cricri, vas-y, appelle-nous 0810 055 056. Écoute bien, c'est la question à choix multiple. Je vais te poser la question, te faire des propositions de réponse. Et à mon top chrono, t'auras 10 secondes pour me donner la réponse. T'as une ambiance.
4: Ah,
2: ça c'est l'arrivée de Eric Bastien.
4: Ça me rappelle mon arrivée, ça. Ah oui.
2: Ça c'est...
4: C'est comme je gagne tout, ça.
2: Ah, c'est quand il met pas ses lunettes et qu'il se cogne dans la porte, surtout.
4: Alors, avez-moi.
2: Écoute bien la question, mon petit cri-cri. Quel est le nom de l'astronaute française qui a récemment rejoint la Station Spatiale Internationale? Alors, comment s'appelle l'astronaute française qui vient d'arriver à la Station Spatiale Internationale? Claudie Aigneret, Samantha Cristoforetti, Sophie Adenau ou Dora Bastien?
4: Bien sûr.
2: Alors, qui est l'astronaute qui a rejoint la station? Claudie Aigneret, Samantha Cristoforetti, Sophie Adenau, Dora Bastien. Top chrono, 10 secondes.
3: Sophie Adenau.
2: Et c'est une bonne réponse.
4: Bravo.
2: Elle est anciennement pilote d'essai de l'armée de l'air.
4: Bien
2: et
4: sûr.
2: Elle a été sélectionnée en 2022. Bravo, ça te fait 3 points de plus, tu as 4.
4: Bon, alors 4, ça veut dire qu'il est à égalité avec Sandrine. Vous me confirmez, là, du coup.
2: Absolument.
4: On est sur du 4-4.
2: Ouais, 4-4.
4: C'est un 4 heures, ça, non? Le 4-4, non?
5: 4-4.
4: Oui, là, 4-4, oui, voilà, c'est ça. Je vois qu'on a les mêmes rêves, hein, d'ailleurs, Sandrine. Oh, on était fait bon. Pour teamer ensemble.
2: Oh. Et ça y est, voilà le séducteur des becs à sable de Radio France qui ramène sa petite fraise.
4: Ah, moi, je suis en mode séducteur. Hein, Bonsoir, Sandrine. Ah, bonjour à cette
5: fois-ci. Bonsoir, Eric.
2: Alors, elle est...
4: Oui, je sais, Sandrine est en couple.
2: Voilà.
4: Oui.
5: Ouais, surprise.
4: Et Sandrine est avec Mickaël. Et je vais vous dire, vous savez pourquoi elle est avec Mickaël? Parce que Mickaël, il cuisine super bien. Alors, heureusement... Parce que Sandrine, et là on va se mettre du cauchemar en cuisine, parce que Sandrine, c'est le cauchemar. C'est elle le cauchemar.
2: Ah.
4: Pareil que t'es une calamité en cuisine, raconte-nous.
5: Ah, moi, c'est une catastrophe, hein, je rate tout. Hein. Même les desserts où tu as 1, 2, 3 en étape, j'arrive à rater la deuxième. Hein.
2: Mais pourquoi? Parce que tu oublies les trucs ou?
5: Ah ben j'ai oublié d'y mettre ça à faire chauffer.

0: truc de, du plastique et tu le mets sur la table, toi. Et tu dis pas qu'il faut cuisiner un peu. Ah non, mais elle est formidable. Bon, alors, nous allons jouer tout de suite.
1: Oui, on va jouer parce qu'on a déjà une minute de retard.
0: Exactement,
1: hein.
0: Allez. Bien. Alors voici cette question, on est en France et on oublie tout, les vacances. Bah oui, c'est bientôt Pâques en plus. Hein. Vacances, j'oublie tout. En France, de quelle année datent les congés payés? Quand est-ce qu'ils sont apparus, ces congés payés? En 1929. Ou bien en 1936. Ou alors en 1968. Ou en 1969, année érotique, mais sans l'argent qui va avec. Top chrono.
2: Les congés payés, moi j'aurais dit...
0: 29, 36, 68, 69, année érotique. Allez, vite, vite.
2: Je vais dire 36.
0: 36, oui. Ils sont instaurés par le gouvernement du Front Populaire. On est en 36, c'est Léon Blum. La loi qui accorde, à l'époque, 2 semaines de congés payés

0: Le dernier titre de Céline Dion, écrit par Icard. Bonjour, pardon, merci, sur votre radio ici. Je vous propose maintenant de jouer au quiz musical avec nos candidats. Rémi d'ici Brézizel et Laetitia d'ici Armorique. Comme c'était le 1er avril, Valérie Damido et Eric Bastien avaient choisi des chansons décalées à deviner sur votre radio ici. Allez-vous trouver les interprètes ?
1: Au taquet, avec Valou et Chonchon des Bois.
2: Eh bien, on peut le remettre celui-là.
3: On l'adore.
2: On peut le remettre s'il vous plaît. Qu'est-ce que c'est que ça ?
1: Au taquet, avec Valou et Chonchon des Bois.
3: Oh, il nous a fait des petites surprises,
2: trop
3: on
2: mignon.
3: L'adore.
2: Merci Alain, c'est Alain la voix de
3: Justice, c'est Alain. Merci Alain, j'aime bien les surprises moi. Alors, est-ce que tu aimes chanter ma petite Laetitia ?
4: Pas trop.
3: D'accord, est-ce que tu t'y connais un peu en musique ? Parce que là, notre Chonchon des Bois nous a fait une spéciale, évidemment, 1er avril,
2: bien
3: donc
2: sûr.
3: Avec des chansons que tu sais même pas que

0: C'est des chansons tellement c'est rigolo.
1: Ça pourrait être une farce, quoi.
0: Ouais, ça pourrait être une farce, mais c'est des vraies chansons. Hein. C'est des tubes, tout le monde les connaît. Donc, il y a une chanson après l'autre. Si tu me trouves les deux, tu marques 2 points. Attention, d'accord. Première chanson.
2: Ouais.

0: génial.
1: Alors c'est qui c'est qui chante? 10 secondes.
2: Alors là, je...
0: Ah, c'est l'homme orchestre, le gars. Eh ouais.
1: Oh, ma chérie, je te rappelle pas de lui, c'est Rémi Brica. Il avait... Et il avait une batterie devant, plein d'accessoires pour chanter. Il avait plein d'animaux, une colombe sur lui, c'était l'homme orchestre.
0: Et il se produit toujours.
1: Mais je sais, Rémi Brica.
2: Mais oui, mais je suis trop jeune pour ça.
0: Oh non.
1: Alors, le Tussia, quand même, t'as l'âge de Chonchon des Bois, il connaît bien Rémi Brica.
0: Bien sûr, c'est un ami.
1: Bon, alors, deuxième chanson, est-ce que tu vas trouver? C'est très facile aussi. C'est qui, tu m'as dit?
2: Jordi.
0: Ah oui.
1: Oui, genre d'être un bébé. Dur, dur d'être un bébé. Fais pas ci, fais pas ça. Ce pauvre enfant qu'on a trimballé dans le monde entier, il avait même pas 4 ans, il était tellement mignon.
0: Ah bah, c'est pour ça qu'à l'époque, les gens ont pensé que c'était une blague, hein, mais non, c'était vraiment un vrai business.
1: Il a bien chanté. Moi, j'aimais bien. Il avait son autre chanson, c'était comment
0: Dur, dur d'être un bébé, non?
1: Non, l'autre chanson, c'était sur sa copine. Alison, c'est ma copine à moi. Alison,
0: elle est calée. Elle est plus coquine.
1: Voilà, genre, ça.
0: C'est ça, ouais.
1: Bah, Laetitia, ça te fait un point.
0: Et quel âge il a aujourd'hui?
1: Ah,
0: elle a bien 40 ans.
1: Elle a bien 40
0: piges, ouais. 35, quelque chose comme ça. Bon, Rémi, tu les avais. Rémi Brica, il porte le même prénom. Donc toi, tu l'avais ou pas?
3: Non, je ne l'avais pas, non.
0: Tu ne l'avais pas? Ah ok, un peu dur
1: d'arriver.
3: J'avais pensé à Claude François.
0: Oui, c'est un festival aussi, c'est vrai. Bon, mon Rémi, Rémi qui est en Bretagne, rappelons-le, qui nous a présenté son Kigarfarz. Ça va, je gère, choucroute bretonne.
3: Oui, c'est bon.
0: Allez, on y va. Pour le 1er avril, on est encore une fois sur des chansons drôles, rigolotes, des blagues, mais qui ont bien marché. À toi de reconnaître qui chante ce

0: années 80. Là. Allez, top chrono, on y va. Rémi, qui chante?
1: Aucune idée.
0: Oh non! Générique de la classe, notamment avec Fabrice sur FR3.
2: Bah t'as qu'à lui donner toutes les...
0: Non,
2: bah,
0: il l'a pas.
2: Enfin, écoutez...
0: C'est vrai, ça a failli. Non, Bézu. Bézu, à la queue leu-leu. Bézu, il avait un béret, le gars, tout le temps. Tu vois pas dans la classe, non?
1: Non.
0: Ah, on est au cœur. Pile les années 80, il y avait Pompon, c'est... Voilà, les artistes... Ben oui, bah, oui Vincent Lagueuve, tout ça, enfin bon... ça ne fait pas nos affaires, Rémi, mais on va tenter de jouer avec un autre artiste que tu peux reconnaître, qui a fait une petite blague, j'en dis pas plus. Allez, on écoute.

0: chassent les bananas. Qui chante?
1: C'est toujours une colle.
0: Ah là là. Cuitas les bananas. Il y a même Julien Doré qui l'a repris très récemment en duo avec lui. C'est Philippe Risoli qui présentait le millionnaire.
2: Les bananas.
0: Bien sûr.
2: Elles sont flocos. Les patatos.
0: Ah là là là.
2: Eh ben ça nous fait un... Ah bah oui, alors...
0: C'est le flop.
2: Là. Eh oui, là c'est un flop. Hein.
0: Ah oui, là, ah oui. Ça n'a pas été pour bien.
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0: Paul Young, Your Song sur votre radio ici. Allez, dans une poignée de secondes, Valérie Damido et Eric Bastien seront avec Jocelyne d'ici Isère, qui nous racontera le premier rendez-vous avec son mari, et Gaëtan d'ici Provence qui lui partagera sa rencontre avec Patrick Fiori. À tout de suite sur votre radio ici.
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2: Alors notre Jean-Pierre, il paraît que tu l'as rencontré grâce à ta meilleure amie à base de cet un rendez-vous arrangé.
3: Oui.
2: Eh oui, parce que il y avait un contrat. Hein, la copine, elle avait dit si ça match entre Jocelyne et Jean-Pierre, eh ben vous devez m'offrir une bouteille de champagne tous les ans jusqu'à la fin de mes jours. C'est ça?
3: C'est ça.
2: Alors c'était où le premier rendez-vous?
3: Bah alors, on s'est rencontrés en groupe dans un restaurant chinois. Mmh. Et le premier rendez-vous, on est allé au théâtre, à Voiron, à côté de chez nous. Et la pièce de théâtre, c'était Le Tombeur avec Michel Leb.
2: Ah,
4: tout un signe.
3: Voilà, tout un signe.
2: Et alors, qu'est-ce qui s'est passé? Il te ramène en voiture, le JP?
3: Voilà, il me ramène en voiture et on discute. Et voilà, au bout d'un moment, j'en ai un peu marre. Et je lui dis, écoute, demain, je vais au travail. Donc, je lui fais un bisou et hop, voilà. Et puis après, on s'est revus.
2: Attends. Tu raccourcis tout, là. Et vas-y, oui, que l'autre, il racontait sa vie. Il parlait de cosinus et de sinus.
3: Voilà.
2: Et de machin. Que l'autre, elle actait à côté. Elle voyait l'heure passer. Dis donc, demain, je me lève, je vais au garage. Elle lui a sauté dessus, elle lui a roulé un patin.
4: Eh oui.
3: Voilà. Et voilà. Cela j'aime, sinus, cosinus, tangente, et moi j'ai craqué, quoi.
2: Oh bah t'as pris la tangente, j'ai envie de te dire. Oui. Hein. Allez hop.
4: Voilà. C'était comme ça, là.
2: Ouais, voilà. Et voilà. Roulage de pelle et compagnie. Alors ça fait quand même 38 ans que vous êtes ensemble.
3: Non, 36
4: ans de pelle.
2: Et dis donc, alors 36 ans, c'est quoi? C'est les noces de quoi?
3: De mousseline.
2: De mousseline, oh, c'est mignon. Oh là là là là là. Non, ouais. Eh ben c'est très
3: on
2: mignon.
3: On se connaît depuis 38 et ça fait 36 ans qu'on est mariés.
2: Oh my god. Alors attention, là tu vas pouvoir marquer peut-être 3 points de plus. C'est la question à choix multiple. Je pose la question, je te propose des réponses. T'as 10 secondes à mon top chrono pour me dire laquelle. T'as une petite ambiance. Alors c'est la BO du dessin animé Rio. Pourquoi? Parce qu'on va parler de perroquets. Écoute bien. Dans le langage courant, quel objet désigne un perroquet? Alors, un support pour parapluie, une lampe de bureau, un porte-manteau sur pied ou Eric Bastien qui répète toujours tout ce qu'il dit. Allez, c'est quoi?
3: Porte-manteau.
2: Eh ben, on n'a même pas besoin. Allez, voilà, elle est formidable. Et évidemment que c'est un porte-manteau sur pied. Exactement, avec plusieurs patères, la forme recourbée des crochets comme les becs. Ça te fait 3 points de plus, tu as 6, ma chérie.
4: Gaëtan, il habite Toulon. Bah dis donc, t'es en voisin si tu gagnes le voyage à Marseille, là, c'est quand même pas très loin.
5: Oui, c'est ça. Et puis en plus, je l'ai rencontré récemment, Patrick Fiori.
4: Eh oui, alors justement, oui. Je voulais qu'on parle de ça. On va écouter Patrick Fiori pour te faire plaisir. Tu reviens. Alors raconte-nous un peu, parce que toi t'aimes bien rencontrer les artistes, les acteurs, t'as parlé de Plus belle la vie tout à l'heure. Quid de cette rencontre avec Patrick Fiori?
5: Oui, ben j'ai vu sur les réseaux sociaux d'une radio qu'il allait passer en interview. J'ai contacté la radio pour savoir si ça serait possible d'aller assister à l'émission.
4: Okay.
5: J'y suis allé, j'ai rencontré Patrick Fiori qui est très très sympa.
4: C'est vrai, je te confirme, super sympa. T'as fait les photos, le selfie, les autographes.
5: Photos, autographes et tout. Oui, vraiment quelqu'un de qui est vraiment super avec proche du public.
4: Bon, je te souhaite de le voir à Marseille puisque le concert est à Marseille et qu'il en fait partie.
5: Mais de toute façon, il m'a dit que je serait invité quand il passerait à Toulon.
2: Mais tu es gentil.
4: Oh, toi, t'es un privilégié. Hein. On va jouer avec plaisir pour t'offrir 3 points de plus. Et pour cela, nous avons un extrait. Est-ce que tu vas appuyer sur le bouton vu que t'es technicien de radio amateur et que tu en fais sur une radio?
5: Ben oui, c'est bon, j'appuie.
6: Okay. Je suis malade.
4: Trop fort.
2: Ça, c'est la chanson d'Eric Bastien quand il a un rhume le matin.
4: C'est ma sonnerie portable. Très clairement.
2: Je rappelle à tous que Eric Bastien est hypochondriaque.
4: Oui.
2: Chaque matin, il arrive à Radio France avec une valise de médicaments.
4: On vous mettra la valise qu'on avait à l'Alpe d'Huez, non?
2: Exactement.
4: Moitié médicaments, moitié caleçon. En quelle année la carte vitale, la fameuse carte verte, là, a-t-elle été mise en circulation dans notre pays, donc en France? En quelle année? Est-ce qu'elle a été mise en circulation en 1988? 1990? 1998, ou c'est bien plus ancien, 1789. Top chrono, parce que ça saignait à cette époque-là, il y avait besoin de la carte vitale.
5: Ah oui. Alors je pense que c'est 88.
4: 1988 ?
5: Oui.
4: La carte vitale a été mise en circulation en France en 1988. C'est une très bonne réponse.
2: Non, 98.
4: 98, c'est une très mauvaise réponse.
2: Il n'a pas ses lunettes. Je rappelle à tout le monde que comme l'émission est filmée et qu'il veut faire jeune,
4: voilà,
2: il ne met pas ses lunettes de vieux.
4: Non, c'est en 98.
2: L'année de la Coupe du Monde.
4: Eh ouais, pour simplifier les remboursements. Oh, je suis triste, Gaëtan, là.

dont Mylène Farmer a écrit les paroles, c'était en 1985, Plus grandir. Et c'est déjà la fin des meilleurs moments d'Otake avec Valérie Damido et Éric Bastien. Nous recommençons demain, il sera question de tortue, d'un hôtel un petit peu horrible et de feria sur votre radio ici.

0: Bonjour tout le monde, c'était Sauf Sel, Thank You Love sur votre radio locale.
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0: À vous qui venez de vous réveiller ou terminer la nuit, soyez les bienvenus ici dès 5h à vos côtés pour vous accompagner ce jeudi sous un ciel pluvieux à tendance orageuse sur une grande partie du pays. On va faire le point complet, le point météo dans 5 minutes. Pour le reste, on s'occupe de tout comme chaque matin. Quelques bons plans pratiques pour vous faciliter la vie au quotidien. Le tour en musique avec Francis Cabrel qui débarque dans un instant juste après le journal de 5h. Bonjour Valentine Lottès.
2: Bonjour Johan, bonjour à tous.
0: Dans un instant, on dresse ensemble le premier bilan de ces canicules à répétition.
2: Il est toujours provisoire, mais déjà terrible. Plus de 7000 morts cet été, uniquement pendant les périodes de forte chaleur. Autant dire que les effets à retardement ne sont pas pris en compte. Justement, les précautions à prendre, c'est dans les infos de 5h.
0: Par ici, les économistes, ce jeudi, abordent la question du covoiturage. Comment procéder lorsqu'on covoite au quotidien pour réaliser de substantielles économies? Valère va tout nous expliquer aux alentours de 5h13. Et puis, en attendant, venez donc nous dire comment se passe ce début de fin d'été. Vous nous appelez, vous connaissez le principe et vous repartez avec votre pack été, un sac aux couleurs d'ici bourré de surprises. 0810 055 056. C'est toujours un plaisir de vous savoir de l'autre côté.
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0: Ce jeudi 20 août, bon réveil, il est 5h. Le journal présenté par Valentine Lottès et à la une, les morts de la canicule.
2: La France a déjà enregistré 7300 morts de plus cet été, rien que sur les périodes de forte chaleur. Le bilan de Santé publique France, vous l'aurez compris, est donc toujours très provisoire. Certaines régions ont plus souffert que d'autres, les Pays de la Loire et l'Auvergne-Rhône-Alpes notamment, comme certaines catégories d'âge, à savoir les plus de 75 ans, d'où les précautions prises, Margot Longeroche, dans cette maison de retraite d'Aubagne, dans les Bouches-du-Rhône.
3: À l'EHPAD Verte Colline, ça fait 3 mois que la centaine de résidents vit à l'intérieur, volets clos et climatisation à plein régime. Les soignants le savent, la déshydratation peut aller très vite. Sylvie Otto est infirmière coordinatrice.
4: Sur quelqu'un qui a une autonomie moyenne, on va dire, on peut parler de déshydratation, je pense, quasi dans les 48 heures, pour pas dire avant.
3: D'où un plan canicule lancé dès la fin du mois de mai. La directrice Vanessa Retor a même pris du personnel en plus.
5: Nous avons pris cette année des renforts en hydratation. Donc ça peut être des étudiants et autres.
3: Donc des personnes qui sont juste là pour s'assurer que les pensionnaires, ils boivent.
5: Oui, on est sur le qui-vive toute la journée.
3: Ces fortes chaleurs ont aussi fait réagir le maire d'Aubagne, Jean-Pierre Schillari. Il prend le risque lié à la canicule très au sérieux.
6: C'est une période stressante, oui, mais on s'y est un peu préparé quand même. On a fait très attention aux personnes vulnérables.
3: Il a d'ailleurs dû faire face à un gros problème, la climatisation en panne pendant plusieurs heures dans la maison de retraite communale à cause de coupures de courant liées à la chaleur.
6: On était en alerte avec l'hôpital et puis bon, le courant est arrivé quand il fallait. On est passé juste.
3: Forcément, c'est source d'inquiétude pour le maire, dont la priorité pour les années à venir est de rafraîchir Aubagne et éviter le moindre décès lié à la canicule.
2: Les effets des fortes chaleurs aussi sur nos paysages, avec ces forêts en feu, comme dans les Landes, 1700 hectares parcourus depuis la semaine dernière. Mais tous les évacués de Luglon et de Garin peuvent désormais rentrer chez eux. Et nos montagnes qui s'effondrent, dans le massif du Mont-Blanc en particulier, l'été 2026 a déjà enregistré un record d'éboulements, parfois mortels, près de 450 pour l'instant dans ce seul massif de Haute-Savoie contre quelques dizaines il y a encore 10 ou 20 ans. Pour aider la nature à reprendre vie, la préfecture du Var interdira la chasse censée ouvrir le 13 septembre dans tous les secteurs ravagés par les incendies, sauf celle aux sangliers, précise le préfet vu les nombreux dégâts de l'espèce dans les cultures.
0: Ici 5h03, un troisième procès, le Squarnex annonce.
2: Du nom de l'ancien chirurgien condamné l'an passé pour 299 viols et agressions sexuelle, la très grande majorité sur des patients et des enfants. On apprend l'ouverture d'une nouvelle enquête approfondie sur 10 autres viols et 40 agressions. Et ce, Delphine Gautchot, grâce au procès de Joël Le Squarnec à Vannes il y a un an.
7: C'était au cinquième jour de son procès. Son fils aîné vient de témoigner, un homme de 44 ans dévasté par les actes de ce père qu'il admirait. Dans ses carnets noirs, l'ancien chirurgien a consigné tous ses crimes au cours des presque trois décennies où il a sévi dans des hôpitaux et des cliniques partout en France, essentiellement en Bretagne. Dans ses carnets, Joël Le Squarnec évoque une vingtaine de fois sa petite fille, ses fantasmes, des exhibitions sexuelles. Mais après la déposition de son fils, le pédocriminel prend la parole et avoue des abus sexuels. Puis au fil des longues semaines d'audience, les débats révèlent que l'enquête des gendarmes n'a pas réussi à retrouver toutes les victimes consignées dans les carnets. Certaines se font connaître pendant le procès, d'autres vont porter plainte une fois l'enquête ouverte par le parquet de Lorient en mai 2025. Au total, ce sont donc aujourd'hui 48 nouveaux noms qui viennent s'ajouter à la si longue et sinistre liste des victimes de Joël Le Squarnec.
2: 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Peu de ministères sont au niveau requis de cybersécurité. Le chef du gouvernement le reconnaît. Après les trois différents vols de données du fisc, Sébastien Lecornu ordonne la création d'une nouvelle équipe spécialisée chargée de défendre les données des Français en cas de nouvelle cyberattaque.
0: C'est déjà l'heure de la rentrée pour les basketteurs français.
2: Oui, les Bleus affrontent la Serbie ce soir. Match de préparation avant les qualifications du Mondial 2027. Et la France a un nouveau capitaine, Xavier Monferrand, un certain Victor Wembanyama. 22 ans seulement.
8: Impossible de passer à côté de Victor Wembanyama, c'est le tube de l'été. Il est à Paris avec ses copains des Spurs, au pied de la Tour Eiffel, au musée du Louvre, sur les parquets à Nanterre ou au tournoi d'échecs qu'il organise. Wemby est partout, mais n'allez pas lui dire que le menu est trop copieux.
9: Je ne dirais pas que j'ai eu un été chargé, je dirais que j'ai eu une année chargée. Et j'essaie d'un peu déconnecter autant que je pouvais cet été. J'essaie d'apprendre un maximum de plusieurs personnes et tout ce que j'apprends dans ma vie me sert à... dans toutes mes expériences.
8: Victor Wembanyama est aussi souvent là où on ne l'attend pas. Alors avant de rejoindre les Bleus en stage à Orléans, Wemby est allé s'essayer au rugby avec le club d'Aix-en-Provence.
9: Ça fait partie de ma curiosité, du développement, à la fois système nerveux, coordination, tout ça, plein de qualités à développer comme ça. Beaucoup de choses que j'avais jamais faites, tout ce qu'on voit à la télé, quoi.
8: Et la fin de l'été, Victor Wembanyama va la passer sur les parquets puisqu'il entame ce soir une série de 4 matchs avec les Bleus du basket avant de retourner à San Antonio pour préparer la saison de NBA.
2: Et le premier, c'est donc ce soir à Belgrade contre la Serbie. La météo, Johan.
0: Vous avez remarqué, ce jeudi, c'est la fin de la canicule totale sur toute la France, dans le sud-est également du pays. Un mercure qui baisse en Méditerranée, alors que c'est l'arrivée d'orages violents sur une large moitié sud de la Nouvelle-Aquitaine ce matin, jusqu'à la région Auvergne-Rhône-Alpes, en passant par le Massif central et l'Occitanie. Et puis dans le nord, ce jeudi, le temps, lui, sera plutôt calme, des températures qui vont chuter, elles aussi, mais pas de pluie, et même du soleil, avec un thermomètre ce matin qui indiquera 21 à Toulouse, 16 à Aurillac, 16 à Cherbourg, 20 à Strasbourg, 26 à Marseille. Et puis pour cet après-midi, le temps sera calme, sec au nord. Quelques passages nuageux entrecoupés d'éclaircies. Mais attention aux orages qui, eux, vont se renforcer avec de fortes pluies. Si vous prenez la route, restez vigilants, notamment quant au risque d'aquaplaning dans le sud et le sud-est. Et puis même de la grêle est prévue cet après-midi au sud-est du Pays Basque jusqu'en Auvergne-Rhône-Alpes. Des températures cet après-midi, 27 à Toulouse, 21 à Aurillac, 27 à Strasbourg, 25 à Limoges et la maximale 32 à Montpellier. Comment ça se passe par chez vous ce matin? Vous prenez votre smartphone, votre clavier d'ordinateur, vous nous postez un petit message, une température, le nom de votre commune. Ici, tous les jours, on fait la météo ensemble.
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0: Et à 5h07, voici peut-être la toute première chanson de votre journée. Francis Cabrel, Les murs de poussière.

0: venez de vous brancher ici, soyez les bienvenus sur votre radio locale. C'est jeudi, il est 5h10.
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0: C'est une histoire improbable, comme il en arrive parfois dans une vie, celle de Michel et Bernard, tous deux la soixantaine, enfants à l'été 1976. Ils avaient 10 ans quand, avec leurs parents, ils ont passé le mois d'août dans un camping au Pays Basque, leur famille respective, résidant dans la tente d'à côté. Bah, c'est comme ça qu'ils se sont rencontrés, les deux. Et ensuite, 3 semaines à profiter de l'été dans les années 70, partir à la pétanque, les courses à vélo, au milieu des mobil-hommes, les baignades du matin jusqu'au soir, bref, des copains de vacances d'été, quoi. Et puis, une fois les vacances achevées, ça nous est tous arrivé, enfants, on se promet de rester en contact, et évidemment, il ne se passe rien du tout, ils se sont perdus de vue. Et 50 ans après, cet été, chacun de leur côté, allez savoir pourquoi, sans se concerter, évidemment, Michel et Bernard ont eu l'idée de revenir dans ce camping du Pays Basque, comme ça, peut-être un peu par nostalgie de leurs jeunes années. Ils ont donc loué chacun un emplacement et... C'était quoi la probabilité que Michel et Bernard se retrouvent comme
2: c'est
0: ça?
2: C'est pas vrai.
0: Eh ben, ils se sont retrouvés dans une allée. Alors, vous allez me dire, mais comment se sont-ils reconnus? Eh bien, Michel a une petite tache de vin au-dessus du sourcil droit, ce qui a permis à Bernard, et c'est peut-être, ça serait pas toi, mais si, c'est moi, etc., etc. Ils ont passé 2 semaines. Je vous parle de ça parce que, à la fin de la semaine, ce sera la fin pour eux des vacances. Ils vont donc se séparer une seconde fois. Vont-ils se retrouver et rester en contact? Contrairement aux années 70, aujourd'hui, il y a les smartphones.
2: C'est ce que j'allais dire, il y a le portable maintenant.
0: Probabilité, Valentine.
2: Oui.
0: Vous, vous rencontreriez 50 ans quelqu'un plus tard, qu'est-ce que vous feriez?
2: Je prends le numéro, petit WhatsApp.
0: Bon, voilà. Bon, on souhaite un bon WhatsApp. Donc, à Michel et Bernard, c'était la belle histoire de ce matin. Ce jeudi, à 5h12, c'est dans l'info d'ici, Valentine, la hausse du prix des fruits et légumes.
2: Oui, la canicule est passée par là et la facture est particulièrement salée. Nous sommes sur un marché dans moins de 3 minutes.
0: Et dans les prochaines minutes, un artiste revenu des années 80. Black. Sur les ondes d'ici. Pour l'heure, il est 5h12 et c'est le moment de faire des économies. Bonjour Valère Coréard, chaque jour avec vous un bon plan pour capitaliser sur notre pouvoir d'achat et aujourd'hui on va parler des trajets en voiture.
3: Et on le sait que c'est un budget la voiture, alors quand on doit la prendre au quotidien pour aller travailler par exemple entre l'entretien, l'essence, l'assurance, mais enfin je vais vous parler aujourd'hui d'un bon plan pour réduire la facture, la partager en fait au final, un gain de 150 euros par mois sans rien changer à vos habitudes ou alors vraiment à la marge. En fait, chaque jour, on fait le même trajet en général, c'est logique, et bien souvent une fois les enfants déposés, on est seul dans la voiture, alors... Pourquoi ne pas accueillir une passagère, un passager et partager les coûts du trajet? C'est ce qu'on appelle le covoiturage du quotidien. Et c'est le bon moment pour s'y mettre. Parce que c'est à la rentrée qu'on change souvent ses habitudes ou qu'il y a du changement dans notre vie, tout simplement. Et ça va durer, en principe, toute l'année.
0: Et certaines plateformes de covoiturage proposent également des offres pour les trajets du quotidien, d'ailleurs.
3: C'est vrai, c'est le cas de Mobicop, par exemple. C'est un site de covoiturage intéressant parce qu'il n'y a pas de commission. Il y a aussi Blablacar Daily. Là, on est sur le géant du secteur. Mais l'intérêt de passer par une grosse plateforme, c'est que vous allez plus facilement trouver un profil, en fait, pour covoiturer. Sur le covoiturage du quotidien, il y a un autre avantage. Vous faites en général le trajet chaque jour avec la même personne qui habite sur votre passage, qui va travailler dans votre secteur. Donc, vous faites connaissance et puis vous vous sentez en sécurité. Mais voilà, vous savez désormais comment gagner quand même 150 euros par mois sans rien changer à vos habitudes ou presque en vous mettant au covoiturage du quotidien, un bon plan budget, des rencontres et un geste pour l'environnement. Et si vous aussi vous avez des bons plans budget d'ailleurs pour vous déplacer, pensez à m'écrire parce que je partage et à la fin ça aide tout le monde. Mon mail, parisilleséconomies@radiofrance.com.
0: Merci Valère Coréard. Les bons plans de Valère tous les matins, par ici les économies, une séquence à retrouver en podcast et en replay sur le site de la radio. En attendant, vous écoutez ici, c'est jeudi, bon réveil, il est 5h14.
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0: Vous écoutez ici, 5h15, notre panier de fruits et légumes, bien plus cher cette année, Valentine.
2: On vous en a parlé dès la publication de l'Observatoire des prix de famille rurale à la fin du mois de juillet, 10% de hausse sur un an. Et voilà maintenant Louis Fontaine, l'effet de la canicule et la sécheresse sur les marchés.
5: Une étiquette interpelle Régine sur l'étal d'un producteur sartois.
6: Regardez ici, tomate ancienne de pleine terre, 8,95. J'achèterai jamais.
5: Dans son panier, deux salades qu'elle vient d'acheter.
6: Vous savez bien qu'avec la sécheresse, c'est beaucoup plus difficile d'avoir des salades. Mais sinon, elles sont à 1,30€. Alors qu'avant, c'est vrai qu'on les avait facilement à 1€.
5: Venir sur ce marché, une habitude que cette retraitée perd petit à petit, même si elle comprend ce que traversent les maraîchers.
6: Quand j'ai envie de me faire plaisir, je viens. Mais sinon, je trouve que c'est cher, évidemment. Disons que c'est un petit peu normal que les prix aient augmenté. Parce que s'ils ont moins de récoltes, c'est tout à fait normal.
5: Le rituel du marché, vous êtes nombreux à y être attachés, comme Jacqueline. Malgré la hausse, elle continue de s'y rendre, mais elle achète différemment.
7: On s'en prive, on prend autre chose. Des carottes, je prends des choses. Moi, j'essaie d'acheter local quand je peux, mais on se reste pas.
5: Pour Eric et Bernard, c'est maintenant qu'il faut soutenir les producteurs.
8: J'ai mes habitudes auprès des maraîchers également, donc on est fidèle parce qu'il faut soutenir quand même la filière des maraîchers, c'est important.
9: Et on regarde quand même de plus près. On connaît nos marchands.
5: Certains consommateurs rencontrés l'avouent, ils risquent de se tourner davantage vers les grandes surfaces.
2: Le prix des fruits et légumes à la hausse, quand celui des fournitures scolaires recule. Pour un élève de 6e, cette année, il faut compter 180,80 € en moyenne pour remplir son cartable, contre plus de 2 ans, 10 € l'an passé, c'est quand même 30 € de différence, souligne Famille de France. Et l'association vous conseille d'en profiter maintenant. Le blocage du détroit d'Ormuz au Moyen-Orient risque de changer la donne d'ici la rentrée.
0: Bon, c'est pas encore la rentrée, on profite encore des quelques jours qui nous attendent avant cette date fatidique. En attendant, il est 5h17 dans les coulisses télé ce matin. On vous emmène découvrir l'envers du décor d'une série culte. Souvenez-vous, chapeau melon et bottes de cuir multi-rediffusées à la télévision. C'est à suivre, le temps d'écouter ce tube de la fin des années 80, Black Wonderful Life. Bon réveil à vous.

0: À 5h21, ce jeudi, on est ravis de vous savoir déjà debout de l'autre côté de votre poste de radio. Ici, c'est un 20 août qu'ils sont nés, l'inoxydable Robert Plant, mythique chanteur chevelu du groupe britannique Led Zeppelin. L'un des groupes qui a marqué l'histoire du rock dans le monde entier, même si à Singapour, dans les années 70, ils avaient eu l'interdiction de se produire en concert. Là-bas, à l'époque, porter les cheveux longs étant une infraction. Lui, il a les cheveux courts, voit même le front dégarni. Massimo Gardia, jet-setter, séducteur, longtemps invité des plateaux de télé pour exhumer ses souvenirs mondains. Fête ce matin, ses 86 ans. Alors que Jean-Loup Chrétien, lui, le premier astronaute français à avoir participé à un vol habité au début des années 80, aujourd'hui, Jean-Loup fête ses 88 ans. Ce 20 août, c'est aussi la journée mondiale du moustique. Si vous en croisez quelques-uns aujourd'hui, dites-leur bien qu'à cette date de l'année, leurs jours sont comptés. Ça devrait les calmer. Et puis enfin, à cette date, disparaissaient deux grands noms du spectacle. Jerry Lewis, star incontestée de la comédie à l'américaine. C'est lui aussi qui a eu l'idée du Téléthon il y a quelques années. Et puis enfin, le 20 août 1980, Joe tirait sa révérence. À toi. Joe Dassin, qui s'éclipsait à l'âge de 41 ans seulement. Vous écoutez ici, c'est jeudi. Il est 5h22 et tout au long de l'été, les coulisses télé ont exhumé quelques-unes des séries collector qui ont marqué la télévision. Aujourd'hui, une dernière pour la route. Chapeau melon et bottes de cuir. C'est une série comme seuls pouvaient en inventer les Anglais. L'histoire d'un duo iconoclaste au service de sa gracieuse majesté. Sous le chapeau, parapluie à la main, le fringant John Steed, espion gentleman. De l'autre, portant les bottes, sa partenaire qui y changera au fil des saisons, mais dont la plus célèbre restera à jamais Emma Peel. Indépendante, cultivée, douée, c'est l'antithèse de la James Bond girl, qui plus est, spécialiste des arts martiaux. Quand on revoit Chapeau melon et bottes de cuir, c'est le goût des années 70 qui se rappelle à nous, même si la série fut créée la décennie précédente. À chaque épisode, on y retrouve une bonne dose d'excentricité, avec des méchants très bizarres, toujours tirés à quatre épingles, et de grandes virées en décapotable à travers la campagne anglaise. Le tout servi par un humour forcément à l'anglaise.
1: Avez-vous eu un accident? Reçu un coup sur la tête?
2: Non, je ne crois pas, non.
1: Savez-vous que vous êtes porté disparu depuis 2 semaines?
2: 2 semaines? Il y a 7 jours dans une semaine. Et vous vous appelez Madame Pell?
1: Oui, c'est bien ça. Et le monsieur qui vient de sortir, comment s'appelle-t-il?
2: Steed. John Steed.
1: Tout à fait exact.
0: Sur cette série, il y aurait beaucoup à dire. Mais comme le temps nous est compté, parlons chiffon, car l'élégance vestimentaire est toujours au premier plan. Lui, ses costumes 3 pièces, elle, ses tenues avant-gardistes. Pour la petite histoire, dans le premier épisode, Patrick Bacny portait un trench façon inspecteur Colombo. Finalement, sa panoplie évoluera rapidement, tout comme son personnage, bientôt habillé d'un chapeau melon, d'un veston sous la veste et de son indispensable parapluie cachant une épée. John Steed était né.
3: Je vous conseille cet élixir, c'est formidable. Je l'administre toujours à mes amis.
4: Après que les bandits les ont attachés face à un engin de mort perfectionné.
3: Oh, à votre santé.
4: Essayons de faire le point.
3: Il faut trouver le capitaine Crugeret.
4: Il le faut, car tout semble tourner maintenant autour de ce perroquet.
3: Dangereux?
4: Peut-être.
3: Encore un peu d'élixir, Madame P.
0: Chapeau melon et bottes de cuir à découvrir ou à revoir cet été, au choix sur Prime Video ou Canal+. Et si on s'appelait ce matin, tous les jours ici, vous êtes les bienvenus pour nous faire vivre votre été de votre côté. 0810 055 056. Dès lors que vous passez sur l'antenne, vous gagnez un sac rempli de surprises. 0810 055 056. Voici Marine à 5h25. Ici, évidemment.

0: Vous écoutez ici tous les jours avant l'info un petit bout d'histoire avec Stéphane Bern et son voyage dans le temps. Ce matin, Stéphane, vous nous ramenez à l'époque du tout premier réveil.
1: C'est l'histoire d'un horloger qui devait se lever tôt, très tôt. C'est l'histoire de l'horloger qui inventa le réveil matin. Fin du XVIIIe siècle aux États-Unis, le jeune Levi Hutchins commence un apprentissage auprès d'un célèbre horloger près de Boston. La légende raconte qu'il arrivait tout le temps en retard, un comble pour un horloger. Et c'est pour y remédier que l'ingénieux apprenti aurait inventé le premier réveil mécanique. Bon, en réalité, ce n'est pas tout à fait exact. C'est arrivé plus tard, quand Levi Hutchins s'installe à son compte dans le New Hampshire. La règle de l'entreprise impose de se lever à 4 heures du matin. Et même pour l'époque, c'est tôt. Trop tôt pour qu'un coq ne se mette à crier et réveille le jeune horloger. Un jour, en regardant ses armoires remplies d'horloges, il trouve la solution. Fabriquer son propre réveil. C'est l'idée d'une horloge pouvant sonner l'alarme qui était difficile, pas son exécution. À la bonne heure. Levi Hutchins s'imagine un ingénieux système qui consiste à ajouter un engrenage à une horloge en laiton, puis d'attacher cet engrenage à une cloche pour qu'elle sonne tous les jours à 4 heures. Il place son invention dans une armoire de 75 cm par 35. Et oui, ce tout premier réveil matin mécanique prenait de la place sur la table de chevet. Levi Hutchins meurt à l'âge de 93 ans, sans jamais avoir développé ou commercialisé son invention. Il voulait se réveiller à l'heure, mais pas gagner des fortunes. On dit souvent que le temps, c'est de l'argent, mais pas là, en l'occurrence. Voilà, maintenant, quand la sonnerie de votre réveil vous arrachera brutalement à la douceur de vos songes, vous saurez désormais qui insulter de tous les noms.
0: Merci Stéphane Bern. Regardez bien votre réveil en ce moment même. Il indique 5h30, l'info en France et dans le reste du monde. C'est l'heure du 90 secondes avec vous, Valentine Lettès.
2: 48 nouvelles victimes de Joël Le Squarnec identifiées. La justice ouvre une nouvelle information judiciaire. Une nouvelle enquête approfondie sur 10 viols et 40 agressions sexuelles. L'ancien chirurgien a déjà été condamné pour près de 300 crimes de ce genre au cours de son procès l'année dernière. Plus de Légion d'honneur pour François Fillon, suspendu de l'ordre pendant 10 ans, selon un décret paru au journal officiel. L'ancien Premier ministre a été condamné il y a plus d'un an maintenant dans l'affaire des emplois fictifs de son épouse Pénélope. Une grenade lacrymogène, probablement à l'origine de l'un des incendies dans les dunes du Pas-de-Calais, annonce le parquet. Lorsque le feu est parti, une intervention des gendarmes pour empêcher des migrants de traverser la Manche était en cours, selon l'association Utopia 56. Après cet été d'incendie, laissez la nature reprendre vie. Le préfet du Var interdira la chasse, censée ouvrir le 13 septembre dans tous les secteurs ravagés par les incendies, sauf celle aux sangliers, précise le préfet, au vu des dégâts faits par l'espèce dans les cultures. La pelouse du Parc des Princes aussi a brûlé, complètement sèche après ses fortes chaleurs. Le premier match de Ligue 1 de foot prévu dimanche entre les Parisiens et le club de Rennes aura finalement lieu au Rosenpark, le temps de remplacer celle du Parc des Princes. C'est l'heure de rentrée de vacances pour beaucoup et le trafic s'annonce chargé sur la route dès aujourd'hui. C'est orange, difficile dans toute la France dans le sens des retours et même rouge du sud-est à l'ouest ce vendredi.
0: Ici 5h32, l'info du jour consacrée ce matin aux effets terribles de la canicule sur notre santé.
2: 7300 morts de plus pendant les différents épisodes de forte chaleur de cette année. Un bilan encore provisoire de Santé publique France puisque l'été n'est pas terminé. La canicule tue et la canicule épuise, en particulier à nous Caron, les plus âgés.
3: Oui, c'est ce que confirme Jean-Marc. Comment ça se passe la canicule à 82 ans ?
4: Dur, très dur, parce qu'on est vite fatigué. On n'arrête pas de boire, de se reposer. Plus on va en âge, plus c'est dur à supporter.
3: À la table d'à côté, Raphaël, lui, est plus jeune.
5: 64 ans.
3: Mais cet été est quand même particulièrement dur à vivre pour lui.
5: On n'en peut plus, quoi. La chaleur, elle nous abat, quoi. Elle nous fatigue. J'en peux plus de la chaleur qui fait.
3: Cet été dans le Vaucluse a été celui de tous les records, avec par exemple 46 jours au-dessus des 35 degrés à Avignon. Difficilement supportable pour René, 80 ans.
6: De temps en temps, ça me faisait un peu perdre la boule, quoi. On finit par intellectuellement par décrocher un peu avec la chaleur, quoi, voilà.
3: Car plus on vieillit, plus la chaleur a un impact important sur le corps, explique le docteur Henri Nachard, gériatre à l'hôpital d'Avignon.
7: D'abord, la première raison, ce sont des troubles de la sudation. La personne âgée ou les personnes âgées produisent moins de sueur que les personnes plus jeunes. Elles ont donc plus de mal à adapter leur corps aux élévations soudaines de température. La deuxième cause, c'est un dérèglement du mécanisme de la soif. Avec l'âge, la personne n'a plus cette sensation de soif qui apparaît.
3: La perception de la chaleur est également altérée chez les personnes âgées. Alors le docteur Nachard recommande de prendre des précautions avec la hausse des températures.
7: Prendre régulièrement des douches ou des bains frais sans se sécher. Boire entre un litre et demi, 2 litres d'eau par jour.
3: Il ajoute qu'il faut continuer de rester vigilant car il est possible d'avoir un coup de chaleur plusieurs jours après un épisode de canicule. En cas de soif intense, de confusion ou d'étourdissement par exemple, il est conseillé de consulter le plus rapidement possible.

0: Également au nord, quelques petits passages nuageux entrecoupés d'éclaircies, mais attention aux orages, eux, qui vont se renforcer avec de fortes pluies. Si vous prenez la route, attention à l'aquaplaning. De la grêle également prévue cet après-midi au sud-est du pays, Pays Basque, jusqu'à Auvergne, en Rhône-Alpes. Et puis pour les températures, ça se rafraîchit effectivement, comme vous disiez Valentine, 27 à Toulouse par exemple, 21 à Aurillac, 27 à Strasbourg, 25 à Limoges, 32 de maximale à Montpellier. On est un petit peu en deçà des normales saisonnières, quelques températures. Celle que vous nous donnez tous les jours sur la page Facebook d'ICI. On salue Kevin qui lui passe le bonjour du jeudi à la grande équipe d'ICI. Johan, Valentine, merci Kevin. Kevin qui vit à Mulhouse et chez qui ce matin il fait 19 degrés.
1: Eh bien, bonjour à Mulhouse, Kevin.
0: Alors carrément, tout Mulhouse.
1: Ah oui, tout Mulhouse.
0: Ça fait du monde. Maria, elle a relevé 15 degrés à 5h15 précisément. Elle vit dans le Marais Poitevin. Et enfin, Mika a la chance d'être ce matin à Ramatuelle où il fera 26 degrés. Merci à vous pour tous vos messages. Ici, tous les matins, on fait la météo ensemble.
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0: C'est ce qu'on appelle une chanson chorale orchestrée, composée par Pascal Obispo. Ensemble, ça a raison d'être sur votre radio locale.

0: Lynn Renaud, parraine effectivement de cette chanson qui récoltait des fonds pour lutter contre le sida. Vous écoutez ici votre radio locale qui vous accompagne tout au long de l'été et dès le début du jour. Il n'est pas encore levé le jour et pourtant il est déjà 5h40.
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0: Dans 3 minutes, gare aux arnaques ce matin. Encore, on vous évite de tomber dans le piège. Valentine Lethèse, ce jeudi, C'est pas vrai s'intéresse à notre santé.
2: Oui, pour repérer toutes les fake news et toutes les bêtises qui circulent sur Internet en matière de santé, une page Internet, les références pour nous aider à faire le tri. C'est pas vrai avec Aude Razo, c'est dans un instant.
0: Et pour la musique, dans moins de 3 minutes, le programmateur d'ici vous a choisi cette chanson. Il arrive. Les yeux collés un peu, mais de bonne humeur, avec sa guitare, son peps légendaire. Bruno Mars, elle aussi, elle est là, bien réveillée avec nous. Bonjour Cathy.
2: Bonjour Cathy.
3: Bonjour.
0: Je dis bien réveillée, est-ce que vous êtes bien réveillée ce matin?
3: Ah oui, parce que moi, de toute façon, tous les matins, vers les 4 heures à peu près, je mets le poste, je mets la radio et je vous écoute. Hein,
2: mais pourquoi, Cathy? Pourquoi 4h30?
3: C'est une habitude. J'aime pas rester trop longtemps. Dès que je suis réveillée, il faut que je me lève, moi.
0: Pas regarder le plafond.
3: Ah voilà, exactement, je crois que c'est ça.
2: Mais alors, qu'est-ce que vous faites quand vous vous levez à 4h30, à part nous écouter, je veux dire?
3: À part vous écouter, je déjeune, je commence à faire ma vaisselle, je fais mon
0: vous
3: ménage.
0: Vous êtes de la team, comme on dit, vaisselle le matin, vous, Cathy?
3: J'aime pas trop la vaisselle, alors je fais ma petite vaisselle.
0: Qui aime faire la vaisselle, voilà. Quoique on pourrait trouver des personnes. Bon, donc vaisselle ce matin, et ensuite, qu'est-ce qui est prévu au programme de ce jeudi?
3: Je fais mon repassage, après, une chose ou l'autre, la matinée se passe. À midi, je vais chercher mon petit-fils et on va aller au restaurant parce qu'il adore ça.
0: Ah, très bien. Il a quel âge, le petit-fils?
3: Oh, il
0: est 17
3: ans.
0: Bon, ah oui, donc, ce petit-petit-fils.
2: Oui, il adore le restaurant.
0: D'accord, et il aime bien manger.
3: Oh, il aime le restaurant, mon Dieu, ça, il adore ça.
0: Et il aime déjeuner avec mamie. En tête-à-tête, alors
3: Oui, il adore ça.
0: On va vous souhaiter une belle journée, Cathy, et puis on va vous envoyer le pack été chez vous, près d'Aix-en-Provence, puisque c'est là que vous habitez. Vous habitez où? C'est quoi le nom de la commune? Et ben voilà.
3: Oui.
0: Saluez tout le monde de notre part, de la part de Valentine Lethèse, et puis je vous souhaite une belle journée, et puis à très bientôt.
3: C'est gentil, merci beaucoup, vraiment, merci beaucoup à tous. Oui.
0: Salut Cathy, ça se passe comme ça tous les matins. Dans un instant, gare aux arnaques.
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0: Chaque matin ici, c'est votre rendez-vous anti-arnaque qui vous évite de tomber dans le panneau. Aude Razo, aujourd'hui vous nous parlez d'une page internet qui lutte contre les fake news en matière de santé.
4: Oui, je me suis dit que c'était bien de faire un focus là-dessus parce que vous, les auditeurs, vous êtes très très nombreux à m'écrire tous les jours pour me demander si tel ou tel complément alimentaire est une arnaque ou si la dernière astuce santé que vous avez vu passer sur Facebook est vraiment efficace. Cette page, notez bien, elle s'appelle santé.fr/décryptage. Je la trouve très bien parce que dessus, on peut poser des questions directement à des experts. Il y a une petite case prévue à cet effet. Est-ce que c'est vrai que... Et vous écrivez votre question. Le curcuma peut-il soigner l'arthrose et les cancers? Faut-il vraiment éviter le pamplemousse lorsqu'on prend des médicaments? La luminothérapie est-elle une arnaque ou est-elle efficace contre la dépression saisonnière? Voilà quelques-unes des thématiques qui sont développées.
0: Et qui sont ces experts qui répondent?
4: Alors, c'est sérieux, ce sont des experts partenaires du service public d'information en santé. Et ils nous disent donc que non, il n'y a aucune preuve que le curcuma aide à guérir le cancer. Que oui, c'est vrai, certains médicaments peuvent devenir toxiques si vous consommez du pamplemousse. Ils nous mettent toute la liste. Et puis oui, la luminothérapie est efficace, mais c'est moins sûr pour les lampes antidéprimes grand public qu'on trouve en magasin. C'est bien d'avoir une page internet comme ça quand on voit les tonnes de fausses bonnes idées santé qui pullulent circulent sur nos réseaux sociaux. Dernière en date, des internautes nous jurent la main sur le cœur que leur nez est plus joli, plus fin, depuis qu'elles prennent des médicaments anti-acné. Là, c'est l'agence de sécurité du médicament qui a dû réagir. Attention, dit-elle, ces traitements contre l'acné sévère sont puissants et peuvent provoquer des dépressions, des risques pour le foie, des risques très graves aussi pour le fœtus, pour les femmes enceintes.
0: Merci Aude, on rappelle le nom de cette page internet anti-fake news, santé.fr/décryptage. Il est 5h45, vous écoutez ici. Si vous êtes devant un miroir, tiens, ce matin, vous allez constater que votre peau n'est pas translucide, évident, mais pour le requin lutin, bah, c'est un peu différent. Et dans un instant, le requin lutin, on va aller le rencontrer en compagnie de Benoît Prospero et son monde merveilleux du vivant. Ce sera le temps d'écouter un petit peu de funky music. Voici Bruno Mars sur votre radio locale. Bon réveil, 5h40.

0: Écoutez ici, un petit peu de naturel dans ce monde de béton et d'acier. C'est l'heure du monde merveilleux du vivant. Et aujourd'hui, trois choses à savoir sur un requin au nom sympathique. Bonjour Benoît Prospero.
1: Oui, sympathique, le requin lutin. Bonjour à toutes et tous. Au programme Profondeur, Alien et translucide. Et donc, première chose à savoir, le requin lutin vit jusqu'à 1300 mètres de profondeur. Et c'est son énorme museau aplati et atypique qui lui a donné son nom de Tengu-zame, ou requin lutin, en hommage à Tengu, une créature du folklore japonais, au visage rouge et au nez énorme.
0: En effet, 1300 mètres, c'est assez profond.
1: Ah ben oui, à cette profondeur, vous n'y voyez strictement plus rien. Deuxième chose à savoir, le requin lutin a des mâchoires qui sont proatractiles. Concrètement, ça veut dire qu'elle se projette sur sa proie. Je ne sais pas si vous avez vu le film Alien, mais quand il capture ses proies, il a une sorte de mâchoire intérieure qui sort de sa gueule. Et bien là, c'est pareil. Et en plus, le requin lutin a cette particularité d'avoir une des mâchoires des plus rapides de l'océan. Il capture ses proies à une vitesse de plus de 3 mètres par seconde. Et ce, sur une distance d'environ 10% de la taille de son corps. Le plus grand requin lutin mesurant 6 mètres, sa mâchoire peut bondir devant lui de plus d'un demi-mètre. Une évolution physiologique qui s'étend sur 129 millions d'années et qui serait lié, alors a priori, au grand fond où il y a moins de proies et où il est plus difficile de déployer une nage puissante et rapide, entre autres, à cause de la pression extrême, d'où cette évolution physiologique.
0: En fait, le requin lutin, c'est presque un extraterrestre.
1: Et à ce sujet, c'est pas fini. Troisième chose à savoir, par les jambes du ver de terre, le requin lutin a la peau semi-translucide. D'aspect caoutchouteuse et flasque, elle est légèrement rosée et on peut apercevoir ses vaisseaux sanguins à travers l'épaisseur de ce tissu cutané dépourvu de pigments. D'où vient la translucidité de ce costume? De la structure protectrice de sa peau, une cotte de maille faite de minuscules écailles qui font penser à des dents. Des denticules très solides recouvertes d'un émail très dur, des petites écailles plus écartées que chez les autres requins et qui laissent donc passer la lumière et c'est translucide. Le monde vivant est merveilleux. Et pour sa connaissance, merci au docteur en sciences Nicolas Gilsoul, auteur avec Jacques Cuisin du livre publié aux éditions Robert Laffont, Voyages extraordinaires au Muséum National d'Histoire Naturelle.
0: Merci Benoît, on se retrouve évidemment demain, même heure, même antenne.
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0: Et à 6h10, c'est la une de la presse ce jeudi, hold up sur nos données personnelles.
3: Oui, le magazine Que Choisir sort ce jeudi un dossier complet sur le piratage de nos services publics, banques et centres d'appel. Avec nous par téléphone, le rédacteur en chef de Que Choisir.
0: Bonjour Arnaud Deblot. Arnaud ?
4: Oui, bonjour.
0: Les hackers sont dans l'actualité ces derniers jours, notamment pour avoir piraté les services du Trésor public. Dans le dossier que vous avez consacré à ce sujet, on apprend que parfois ces pirates disposent du concours de complices en interne. Ça arrive souvent, ça ?
4: Et oui, parce qu'il y a dans tous les systèmes de protection, il y a quelque chose qui est difficilement contrable, si vous me permettez l'expression. Eh bien, c'est le facteur humain. Et oui, l'enquête que nous avons réalisée montre que quelquefois, ces fichiers, les données personnelles sont volées par des complicités internes, que ça soit dans des banques, des centres d'appel, voire des plateformes de e-commerce. Vous avez des personnes, qu'elles soient en CDD, CDI, voire qu'ils soient de simples stagiaires, qui se font embaucher ou qui, par opportunisme, arrivent à voler un certain nombre de données. Ces entreprises, quand elles se rendent compte qu'un de leurs employés a été malhonnête, elles essaient de régler discrètement le problème. La plupart du temps, d'ailleurs, c'est en l'exfiltrant et il n'y a pas forcément une plainte qui suit derrière.
0: Il y a un de vos journalistes à Que Choisir qui s'est infiltré dans un centre d'appel chargé du service client d'Engie et il a découvert quelques trous dans la raquette.
4: Alors, dans les centres d'appel, il y a un certain nombre de précautions qui sont prises, du moins dans les centres d'appel très sérieux. Par exemple, vous ne pouvez pas rentrer dans la salle où il y a tous les ordinateurs avec un téléphone portable. Mais malgré tout, alors qu'elle était en formation, cette journaliste a pu pénétrer dans certains logiciels, dans certains fichiers clients et pouvoir, entre guillemets, se servir un peu comme elle le voulait, tout simplement parce que, là encore, les contrôles ne sont pas infaillibles, même si, encore une fois, il y a des précautions de base et des précautions théoriques qui sont prises. Il y a, comme vous le dites, des trous dans la raquette. Elle a réussi à le faire en se connectant d'ailleurs sur le compte Engie d'un journaliste complice. Elle a pu tout savoir, accéder bien sûr à ses données personnelles, adresse et même heure où il était présent puisque la consommation d'électricité est suivie en temps réel.
0: Est-ce que ce piratage de données va être un risque de plus en plus fréquent ?
4: L'actualité récente le montre, il n'y a pas en ce moment un jour ou une semaine sans que effectivement un certain nombre de données s'évaporent dans la nature et ces données valent véritablement de l'or et intéressent que ce soit les petits escrocs comme les gros réseaux criminels.
0: Dernière question, Arnaud, ces données, elles servent à quoi, celui qui les vole ?
4: Vider votre compte, à monter des sociétés en votre nom qui seront des sociétés effectivement pas tout à fait honnêtes. Bref, vous avez toute une palette de possibilités pour les escrocs de pouvoir s'enrichir sur votre dos avec vous qui êtes victime. Et quand on s'en rend compte, eh bien, le préjudice pour la victime peut être énorme. Plusieurs centaines de milliers d'euros sans qu'on s'en rende compte tout de suite.
0: Hold up sur vos données, c'est un dossier à retrouver dans les pages de Que choisir actuellement en kiosque. Merci Arnaud.
4: Merci beaucoup.
0: Dans ces tendances, je dis les photos d'identité à l'honneur avec ce bon vieux photomaton, plus que jamais à la mode. Ce sera juste après Alain Souchon. On avance, ouais, on avance. Il est 5h53, bon début de journée, vous êtes bien ici.

0: on avance.
1: Vous écoutez ici, avant de retrouver le journal de 6h et toutes vos infos locales, Muriel Jordan est là aujourd'hui. Muriel, gros plan sur une cabine photo que vous connaissez tous.
2: Ouais, non, mais vous avez vu ça? On est à l'époque des selfies, des smartphones, des filtres. Et le photomaton, lui, l'ancêtre, tient encore debout. Non, mais c'est un truc de fou. Le photomaton reste tendance et il a réalisé une fois encore de grosses performances parce que c'est chaque année, au mois de septembre, qu'il réalise ses chiffres records. 1,5 million de photos vendues. Alors pour moi, la cabine photomaton, c'est toujours un sketch. Hein. Ça reste le tabouret qui tourne et que tu dois régler. La photo des enfants traumatisante. Tu sais, quand tu mets 2h45 à réussir une photo sans qu'ils bougent, ni qu'on voit seulement leur front. Alors là, tu perds des points de vie. C'est aussi la déception de ne pas avoir assez fait la gueule pour valider la photo du permis de conduire. C'est d'ailleurs grâce au photomaton qu'on doit se coltiner la même gueule pourrie sur nos pièces d'identité pendant 20 ans. Il faut quand même un bac plus 8 MacGyver pour y arriver du premier coup. Mais surtout, surtout, ça reste le film Amélie Poulain quand Audrey Tautou, Amélie, tombe amoureuse de Nino. Vous savez, Mathieu Kassovitz, qui collectionne les photos oubliées dans les photomatons parisiens.
3: À ce moment précis de l'histoire, Amélie est la seule à connaître la clé de l'énigme de l'inconnu des photomatons.
2: Aujourd'hui, le photomaton célèbre ses 100 ans. Il est né il y a un siècle aux États-Unis et c'est dans les années 30 qu'il est arrivé en France.
1: Et cette cabine photo qui est toujours tendance, donc, s'est modernisée avec le temps et permet de faire bien plus que des photos d'identité, Muriel.
2: Oui, elle propose aussi de prendre des photos marrantes. Par exemple, vous vous transformez en joueur du PSG, en pilote de Formule 1, en princesse. Plein de cabines se sont converties à l'intelligence artificielle dans ce genre-là.
4: Regardez droit devant vous.
2: Pour 1 euro maintenant, on peut tester notre rythme cardiovasculaire. Vous imaginez?
5: Et si vous testiez en 2 minutes notre nouveau service forme et bien-être, vue et audition, risque cardiovasculaire? Nous allons tout d'abord mesurer votre rythme cardiaque.
2: Vous fixez l'objectif pendant 45 secondes et au lieu d'obtenir la planche de photo traditionnelle, vous avez un espèce de bilan de santé. Bon, évidemment, c'est pas un vrai bilan médical, c'est plutôt pour faire de la prévention et nous pousser à consulter si nécessaire. Et il y a aussi les clichés fantasy pour se transformer en joueur de basket en train de marquer un panier ou en joueur de foot du Paris Saint-Germain. Dans le JT de France 2, visiblement, les clients qui ont testé ont bien kiffé.
6: Là, je pourrais devenir une héroïne de jeux vidéo avec ça. Ça pourrait créer un avatar ou quoi?
7: Ouais, c'est top, c'est bien fait, dis donc. Ouais, ça y est, je suis parti du PSG maintenant.
6: C'est choquant. On dirait vraiment que j'ai fait un shooting photo.
2: Bref, le photomaton, c'est tendance. Et sa version moderne pour changer de peau, pour nous transformer en super-héros, pourquoi pas? Si on peut plus voir en peinture, choisissons la photo.
1: Ben oui, évidemment. Muriel, vous, Valentine, les photomatons, vous les fréquentez un peu?
8: Oh, très peu. Très peu, le moins possible. Je déteste ça, tout le monde est derrière les rideaux.
1: C'était un plaisir de passer ce début de journée en votre compagnie. Tout à l'heure, Valentine, 6h30, on vous retrouve pour le 90 secondes.
8: Et toute l'actu en France et dans le monde.
1: En attendant, on vous laisse en compagnie de toute l'équipe d'ici matin sur votre radio locale. Excellente journée.
9: Merci Johan, excellente journée à vous. Bienvenue sur votre radio locale, ici Berry. Il est presque 6h, je vous souhaite un bon réveil et un bon jeudi dans le Berry.
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9: Vous écoutez Ici Berry, votre radio locale, il est 6h, bon réveil. Ici Berry, première sur l'actu, sur l'info locale. Et ce matin, les journaux vous sont présentés par Irène Prigent. Bonjour Irène.
11: Bonjour Antoine, bonjour à tous.
9: Le soulagement dans l'Indre après 24 heures de recherche.
11: L'homme recherché entre Arton et Vel au sud de Châteauroux, retrouvé sain et sauf hier matin. D'importants moyens avaient été déployés après sa disparition mardi. Ce haut gradé de la gendarmerie parti seul à vélo avec son arme de service. Ses proches craignaient qu'il mette fin à ses jours, Manon Klein.
12: C'est sa compagne qui a signalé sa disparition lorsqu'elle a remarqué qu'il était parti sans ses clés, son arme de service sur lui. Il avait des problèmes dans sa vie personnelle notamment. Autant d'éléments qui peuvent laisser penser que le gendarme n'avait pas l'intention de rentrer chez lui. C'est ce qui a fait que sa disparition a été jugée inquiétante. Parti à vélo, cet homme très sportif a croisé la route d'une personne dès mardi matin à Arton. Ils ont même échangé rapidement, ce qui a permis de définir un secteur de recherche précis. De nombreux gendarmes épaulés par un hélicoptère ont quadrillé cet endroit. C'est finalement une patrouille qui est tombée sur lui hier matin entre 10h et 10h30. Après une nuit passée à l'extérieur, il a été transporté à l'hôpital, mais il n'est pas à proprement parler blessé. Il n'y aura pas de poursuite contre cet homme. Le procureur de la République annonce d'ailleurs clôturer l'enquête.
11: Les informations de Manon Klein, vous les retrouverez aussi en détail sur notre application. direction ici. Il n'aura pas échappé longtemps aux forces de l'ordre. Un braqueur interpellé chez lui à Bourges hier midi, 2 heures après avoir cambriolé une banque à Saint-Florent-sur-Cher. Son arme, son masque et les 3000 euros subtilisés retrouvés au passage. Les enquêteurs ont aussi saisi à son domicile des objets volés lors de précédents cambriolages. Les banques, les magasins sont souvent la cible des voleurs. Ils s'en prennent aussi à vous, les particuliers, avec des stratégies toujours plus élaborées. Dans le Berry, les arnaques aux faux policiers et aux faux coursiers se multiplient. 2 victimes de plus de 70 ans ces derniers jours dans l'Indre, d'après la police. Une plainte aussi signalée dans le Cher. Les voleurs se font passer pour des agents de police par téléphone, allant parfois jusqu'à usurper le numéro d'un commissariat. Tout ça pour avoir vos codes bancaires et récupérer ensuite votre carte bleue. Soyez très vigilants.
9: Des habitants de Védin ont passé la nuit dans la salle des fêtes communales.
11: Oui, obligés d'évacuer leur maison ou le camping à cause d'un feu de friche qui s'est propagé hier après-midi. Une 50aine de pompiers mobilisés dans ce village situé au sud du Cher, à la frontière avec l'Allier. L'incendie a détruit au moins 60 hectares de végétation. Certains riverains ont pu regagner leur domicile dès hier soir, mais pas tout le monde. Une vague de chaleur interminable. Le précédent record de 23 jours chauds consécutifs établi en 2003 est en passe d'être battu. Ce sera le cas si la température moyenne en France reste au-dessus des 23 degrés aujourd'hui, comme ces 22 derniers jours. Dans le Berry, on est loin des températures extrêmes de la semaine dernière, mais il fait toujours assez chaud. 26 degrés attendus cet après-midi à certains moments, Rond et Argenton sur Creuse, 25 à Châtillon sur Indre, 25 aussi à Châteauroux et à Bourges. Une chaleur éreintante pour nos organismes, comme celle du mois de juin. La canicule le mois dernier a entraîné une surmortalité en Centre-Val de Loire. 116 morts en plus dans la région entre le 3 et le 22 juillet, d'après Santé publique France, par rapport à la normale enregistrée. Tous les décès ne sont pas directement attribués à la chaleur, mais on voit qu'elle a pu peser sur les organismes.
9: Les fortes températures ont fait aussi mûrir les fruits plus rapidement.
11: Et notamment les raisins dans les vignobles. En Berry, les vendanges ont débuté plus tôt que prévu pour plusieurs appellations, le Reuilly, le Quincy, 10 jours d'avance comparé à l'an dernier. Des vins que produit cette viticultrice que vous avez rencontrée en pleine récolte, Alexandre Motto.
0: Un millésime particulièrement marqué du sceau des chaleurs estivales. Virginie Bigonneau, la viticultrice propriétaire du domaine, n'est pas surprise par cette situation.
4: On était largement au courant que les vendanges allaient être précoces. On pensait peut-être pas autant. Il a fallu se réorganiser. La difficulté, c'est de gérer l'activité et les vacances de nos salariés. Dépêcher un petit peu pour tout remettre en route.
0: Une anticipation décidée au regard des analyses.
4: On est déjà arrivé de vendanger au mois d'août. Là, cette année, c'est vraiment plus tôt, mais la démarche est la même. L'idée, c'est d'avoir des teneurs en sucre pas trop élevées, de garder un peu d'acidité pour conserver un équilibre sur nos vins.
0: S'adapter aux nouvelles données climatiques s'impose désormais pour Virginie et ses équipes.
4: On commence plus tôt le matin pour garder la fraîcheur et de nos équipes et du raisin, pour pouvoir rentrer du raisin à température raisonnable.
0: De nationalité brésilienne, Jean-Baptiste, un des salariés, a particulièrement soigné la vigne pendant les chaleurs. Un soin préventif.
13: On fait attention de ne pas trop rogner à côté pour ne pas laisser les grappes exposées. Ça peut apporter la sécheresse aussi aux grains.
14: Plus de feuilles pour plus d'ombre, c'est ça?
13: Oui, plus d'ombre.
0: Cette année 2026, les 120 à 140 000 bouteilles du domaine porteront en mémoire ces fameux épisodes de chaleurs extrêmes.
11: Le reportage d'Alexandre Motto sur ses vendanges dans le secteur de Reuilly. On l'écoutera en longueur dans notre info d'ici de 7h30.
9: Fini les vacances, le Prado reprend vie.
11: Premier entraînement de la saison aujourd'hui pour le Bourges Basket après une longue trêve estivale. Les Berruyères ont un mois tout pile pour se préparer pour leur première échéance de la saison le 20 septembre, le match des championnes à domicile contre Basketland juste avant la reprise du championnat. Eux pourront bientôt souffler, les amateurs de cyclisme qui participent au Triangle Sud-Berry. La course se conclut cet après-midi, 6e et dernière étape avec un parcours de 108 km au départ de Saint-Gilles. Dans le sud de l'Indre également, mais plus à l'est, le château de Sainte-Sévère accueillera ce soir son dernier jazz club de la saison. Concert dès 20h sur ce site d'exception près de la Châtre. Un château racheté au prix de 500 000 euros il y a un peu plus de 2 ans par un jeune couple d'architectes qu'il a découvert presque par hasard. C'est ce que nous raconte Romane Pélenchon, la copropriétaire.
15: Ce château, on l'avait découvert il y a quelques années quand il était déjà en vente sur le Bon Coin, mais il n'avait pas retenu notre attention. Et puis le destin l'a remis sur notre route, et c'est le cas de le dire, parce que quand on a fait notre tour de France de château route à la rencontre des propriétaires et gestionnaires de monuments historiques, en même temps, nous, on visitait en parallèle des châteaux qui étaient à vendre pour se lancer à notre tour. Et on est arrivé par hasard ici parce qu'on avait une panne sur notre voiture et que le seul garagiste qui a bien voulu nous prendre, c'est celui de Sainte-Sévère. Le fait qu'on ait été bloqué bloqué pendant 10 jours ici. On s'est dit, bah tiens, on va visiter le château déjà. Et puis quand on l'a visité, en fait, on s'est rendu compte qu'il était beaucoup plus impressionnant que l'annonce ne le laissait transparaître. Puis on a vu son état, son potentiel. On a été touché aussi par l'histoire du village, avec toutes ses couches culturelles au fil des années. D'abord la guerre de Cent Ans, puis Georges Sand, puis Monsieur Tati. Et ce que le village est aujourd'hui, avec il y a beaucoup d'animations, beaucoup d'associations. Donc on s'est dit, bon, bah, je crois qu'il y a beaucoup de feux verts qui s'allument, mais en fait, il faut juste laisser faire les choses et y aller, quoi.
11: En plus des concerts, le château de Sainte-Sévère a accueilli début août son premier mariage. Vous pouvez aussi y dormir puisqu'il dispose actuellement de 8 chambres d'hébergement, 3 chambres ouvertes l'an dernier, 5 nouvelles à rénover cet hiver.
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11: On le disait, il fait encore assez chaud, mais on est loin de la canicule de la semaine dernière.
9: Tout à fait, Irène. Est-ce que j'oserais continuer votre très belle météo que vous nous avez faite pendant le journal ? Allez, je me lance quand même.
11: Point est quand même plus complet.
9: Ah, ça, c'est gentil. On va pas se plaindre, donc un peu de pluie dans la nuit, ça fait pas de mal, surtout pour la nature. Les récents incendies et les températures. Ciel voilé dans le sud de l'Indre, nuages gris au-dessus de Châteauroux, Bourges et Sancoin pour la matinée. Comptez entre 16 et 18 degrés au réveil. Temps très couvert cet après-midi, pas de pluie annoncée. D'après Météo France, attention. On redescend donc à 25 en moyenne, ça va faire du bien, mais quand même, il y aura toujours un peu de chaleur. Couvrez-vous, c'est pile le moment où on tombe pas malade avec cette baisse de température entre les 35 de la semaine dernière et les 25 de maintenant. On fait attention. Irène, je vous dis à 6h30 pour l'info d'ici.
11: Ouais, tout à l'heure.
9: C'est parfait.
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9: 6h07, excellente matinée à l'écoute de votre radio locale ici Berry. On commence tout de suite, on sort de nos rêves, on se plonge dans un autre monde avec Téléphone, groupe qu'on commence à connaître pas mal dans France. C'est du rock ce matin et toute l'équipe d'ici matin est ravie de vous accueillir. Sandrine est notre chargée d'accueil, Amaury notre technicien réalisateur et Irène Préjean notre journaliste, mais ça vous le savez déjà.

0: Le rock de téléphone avec un autre monde pour se réveiller avec Ici Berry. Il est 6h12.
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0: Et c'est encore du rock dans Ici Matin pour votre réveil. Bon anniversaire d'abord à vous qui êtes né le 20 août. Et sachez que vous partagez la même date d'anniversaire qu'un des plus grands chanteurs du monde.

Robert Plant du groupe Led Zeppelin fête ses 78 ans aujourd'hui. Bon, classé quand même 15e des 100 meilleurs chanteurs de tous les temps par le Rolling Stones magazine. Bah oui, la Bible du rock.

Né en Angleterre, mais très vite influencé par le blues américain, c'est d'ailleurs Robert Plant qui recommandera John Bonham, le batteur de Led Zeppelin, auprès de Jimmy Page, le guitariste qui a fondé le groupe Led Zeppelin.

jeune bonhomme qui décède d'ailleurs tragiquement en 1980 et ça marque la séparation du groupe Led Zeppelin. Alors depuis, Robert Plant, il en a fait des choses et il continue notamment sa carrière en solo. Depuis 2012, il se produit avec The Sensational Space Shifters. C'est un groupe qui revisite aussi parfois le répertoire de Led Zeppelin avec des sonorités du monde.

0: Alors, bon anniversaire à Robert Plant, on ne sait pas, peut-être qu'il nous écoute. Et surtout, bon anniversaire à vous qui êtes né le 20 août. Alors, pour votre anniversaire ce matin, le ciel est voilé avec 18 degrés au réveil. Une après-midi assez grise d'après Météo France. Pas de pluie prévue pour l'instant et on redescend autour des 25 degrés. Ici Berry vous accompagne sur le retour des vacances, mais aussi pour l'aller si vous décidez de partir bientôt, peut-être en décalé. Alors attention, si vous avez des plantes en intérieur, Thierry, notre jardinier, vous met en garde dans les conseils du jardin.
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0: 6h15 sur votre radio locale Ici Berry. Belle matinée, pas de vacances dans le jardin. Avec Ici Matin. Et Thierry, notre jardinier, ça, le sait bien.
5: Bonjour.
0: Bonjour Thierry, bienvenue au jardin. Ne prends pas de vacances, mais si vous, vous prenez des vacances, bah, il faut quand même penser à nos plantes d'intérieur. On fait quoi?
5: Alors surtout, ne pas les mettre dans le noir. Ah. Ça, c'est la première règle. Bon, vous partez quelques jours, 2-3 jours, c'est pas grave. Si vous partez plus de 3 jours, ça devient compliqué. Donc, on les met où? On les met dans une pièce où vous avez toujours un minimum de lumière. Au maximum, près d'une porte-fenêtre, d'une fenêtre qui n'est pas fermée, d'un vasistase, d'un Velux, voilà. Peu importe. Mais il faut que vous ayez un maximum de lumière. Ne pas arroser spécialement trop avant de partir. Pourquoi? Parce que quand vous revenez, vous dites, oh là là, elle a dû souffrir, j'en remets un coup. Sur la... Et si elle n'a pas suffisamment réussi à assimiler, parce qu'elle avait moins de lumière que l'endroit où vous l'aviez mis avant, c'est-à-dire soit en extérieur, mi-ombre, soit encore plus près d'une porte, donc réduire, faire attention à l'excès d'eau. Ça, c'est une chose. On l'arrose effectivement un bon coup avant de partir parce que ça va manquer, mais ne pas spécialement laisser d'eau au fond de l'assiette. D'accord. Parce que ça va pourrir par les racines.
0: Eh ben, écoutez, on fait attention Thierry et on vous dit à très vite, même si vous prenez des vacances de temps en temps, vous.
5: Oui, mais les retraités, c'est tout le temps un peu en vacances, donc ça peut partir 2 jours sans que personne s'en aperçoive.
0: Les conseils au jardin, c'est même pendant les vacances et ça, c'est bien. Merci Thierry, à très
5: Merci
0: vite.
5: Merci à vous, au revoir.
0: Et si vous partez en vacances quelque part dans les prochains jours, eh ben, n'oubliez pas votre coupe-vent. Oui. La température baisse, le vent souffle un peu plus sur la France depuis quelques temps et ça peut toujours servir. Alors on le glisse soigneusement dans sa valise avec Perrine Clément dans quelques instants. Peut-être que vous allez partir quelque part là où vous êtes né, comme Maxime Le Forestier.

0: Belle matinée avec Ici Berry, 6h20, vous écoutez Maxime Le Forestier et son classique « Né quelque part ». Alors je ne sais pas où est-ce que naît Perrine Clément, mais en tout cas, grâce à elle, on n'oublie pas grand-chose dans notre valise cet été. Et ça souffle fort avec vous Perrine, hein. Alors on sort le coupe-vent et Perrine, vous nous soufflez l'histoire de cet objet indispensable à emmener l'été, parce que même l'été, des fois, il fait moche.
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2: Je transpire trop là-dedans, je suis trempée.
1: Un coupe-vent.
2: Allez, je le laisse sécher, je le roule en boule et je vais me doucher.
3: En été, le temps est parfois changeant. C'est pourquoi le coupe-vent est particulièrement utile. Il nous protège du vent et des petites pluies. Et lorsque l'on évoque ce vêtement, un nom nous vient spontanément à l'esprit, le caouet. Devenu si emblématique qu'il est entré dans le dictionnaire comme un nom commun.
4: Je ne connais pas l'inventeur du caouet, mais ce que je sais, c'est qu'il n'avait pas de con. Il avait la tête et direct les épaules, il était comme ça. Parce que quand tu tournes la tête en caouet, la tête elle tourne et pas la capuche.
3: Alors après de nombreuses et minutieuses vérifications, les faits sont là. Léon Claude Duhamel, l'inventeur du caouet, avait bel et bien un coup. Et comme Danny Boone, il venait du nord de la France.
5: Hein ?
3: Inventé en 1965, le caouet est un coupe-vent imperméable qui s'enfile par la tête à la manière d'un pull. Pratique, léger et coloré, sa véritable originalité réside dans son système de rangement ingénieux.
4: Parce que pour des raisons pratiques, le caouet se range dans sa propre poche de devant, retourné tout assez à mort dedans. C'est une idée géniale. D'ailleurs, moi, depuis, dans mon dressing, tous mes costumes sont rangés dans leur poche. Hein.
3: Connu dans le monde entier, le caouet a accompagné des générations entières. Été après été, pour le meilleur comme pour le pire.
6: J'aimerais savoir si tout comme moi, vous faites partie des traumatisés du caouet.
3: Et vous, avez-vous un coupe-vent?
7: Ouais, un coupe-vent, ouais. Il faut que ce soit léger et perméable.
8: C'est très efficace, mais faut pas le garder en dehors de période de pluie, quoi, parce qu'après, ça, à l'intérieur, ça chauffe.
9: Ah, moi, il est rose, rose pétant. Il prend pas beaucoup de place en plus, donc on le prend. On n'hésite pas, on le prend. Parce qu'un coupe-vent, ça sert toujours. Un petit coup de vent, le coupe-vent. Un petit coup de pluie, le coupe-vent.
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0: Bon, il y a des choses dans notre valise depuis le début de l'été quand même, Perrine, merci beaucoup. Et il y a même aussi toutes vos nouvelles chansons préférées. Ici Berry s'occupe de la playlist de l'été. Tout de suite, c'est tout le dernier titre de Charlotte Cardin. Ça s'appelle The Way We Touch. Je vous souhaite une belle matinée à l'écoute de votre radio locale, Ici Berry.

0: Charlotte Cardin, l'un de ses tout derniers titres, The Way We Just Touch, très enthousiaste à l'idée d'avoir ce dernier album. Irène Prigent aussi, notre journaliste, adore ce titre, très enthousiaste à l'idée de la recevoir dans quelques minutes pour l'info d'ici. Mais d'abord, on met la tête dans les étoiles avec l'horoscope de Catherine Vigui.
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5: 6h27 à l'écoute d'ici Berry. Merci de nous rejoindre si vous nous rejoignez actuellement. Dans quelques minutes, c'est l'info d'ici avec notre journaliste Irène Prigent. On va faire un peu de sport. Mais d'abord, allons partir dans les étoiles avec Catherine Viguet pour l'horoscope. Et Catherine, du positif pour tous les signes.
6: Enthousiasmante. Bélier. Vive ce jeudi, dépaysant à souhait, qui vous offre d'autres perspectives que celles habituelles. Taureau, vous vous impliquez pour une personne, pour vous aussi, en y mettant les moyens. Gémeaux, sans doute qu'un ou une autre vous demande de vous remettre en question, et ça n'est pas facile. Cancer, vous faites l'expérience de vous organiser autrement, avec moins de stress, en allégeant vos tâches, bravo. Lion, votre priorité ? C'est le bien-être des vôtres et votre bien-être à vous. Ce sera une belle journée. Vierge, vous refuserez d'aller trop vite si vous, vous avez besoin de ralentir. Balance, vous ne vous faites pas d'illusions. Votre combat actuel est de voir clair et que vos actes suivent. Scorpion, monnaie, tel est le sujet du jour. Vous pourriez négocier une rémunération ou un prix. Sagittaire, c'est un peu beaucoup. Même votre journée, elle sera réussie, vous allez rayonner. Capricorne, il s'agit de digérer quelque chose en secret, en retrait. Samedi, on en reparlera. Verseau, une fête, un événement ou une personne vous rend joyeux et optimiste. Poisson, vous êtes tenu de vous responsabiliser aussi bien en société que dans la vie privée. Et pour nous tous, on part à l'aventure, celle qui nous enthousiasme.
5: Merci Catherine Viguet. À l'aventure, ça c'est une bonne idée. Pourquoi pas partir à l'aventure cet été encore, il y a encore quelques jours, au château de Valençay. Ici Berry, votre radio locale, vous offre le pass famille, soit 4 invitations pour découvrir le château de Valençay, visiter le parc en voiturette électrique, mais je vous en dis plus avec les Caplines de plage à 7h20.
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5: Non, ce n'est pas Simon, vous le savez, c'est Antoine et Irène Prigent ce matin. Irène, dans l'info d'ici, de quoi parle-t-on?
7: On va parler gymnastique, on va s'étirer un peu ce matin. Quelques exercices d'assouplissement avant de s'élancer au championnat d'Europe. Ça se déroule en ce moment en Croatie et parmi les Français, un berruyer, Pierre Kassam Chenaille, à l'aise sur tous les agrès. On va en parler après le 90 secondes. L'actu en France et dans le monde, c'est ce matin avec Valentine Letesse.
8: Déjà condamné pour près de 300 viols et agressions sexuelles sur ses patients, Joël Le Squarnec est soupçonné d'avoir fait une cinquantaine d'autres victimes. Une nouvelle enquête est ouverte par le parquet de Lorient sur l'ancien chirurgien âgé aujourd'hui de 75 ans. La canicule a tué au moins 7300 morts cet été et la canicule a dévasté nos forêts comme nos montagnes. Les spécialistes parlent déjà d'un record d'éboulement cet été, environ 450 dans le seul massif du Mont Blanc contre quelques dizaines il y a encore 10 ou 20 ans. Tous les évacués des Landes justement peuvent rentrer chez eux. La préfecture a donné l'autorisation aux 300 habitants de Luglon et de Garin, mais le feu brûle toujours. Fixé par les pompiers, il n'est pas encore considéré comme maîtrisé. Une avancée majeure dans le traitement du cancer de la peau grâce à l'ARN messager, la fameuse technologie du vaccin contre le Covid-19. Selon les laboratoires américains Merck et Moderna, leur traitement améliore considérablement la survie sans récidive des patients atteints d'un mélanome. Remplir le cartable de votre enfant vous coûtera 30 euros moins cher cette rentrée. En moyenne, 180 euros de fourniture scolaire pour un élève de 6e. Et profitez-en maintenant, le blocage du détroit d'Ormuz au Moyen-Orient risque de changer la donne, selon l'association Famille Rurale. Changement de terrain pour le premier match de Ligue 1 de la saison. Le Paris Saint-Germain ne pourra pas recevoir Rennes vu l'état de sa pelouse, particulièrement clairsemée à cause de la canicule. Les Bretons recevront donc les Parisiens dimanche.
7: Merci Valentine Lethez. Dans l'info d'ici à 6h30, on vous dresse ce matin le portrait d'un gymnaste berruyer qui dispute en ce moment les championnats d'Europe de gymnastique. La compétition a débuté hier en Croatie. Pierre Kassam Chenaille fait partie donc de l'équipe de France, lui qui est licencié à la Société Municipale de Bourges Gymnastique. Sa participation aux Europes, Jérôme Collin, c'est une très belle vitrine pour le club berruyer.
1: Oui, parce que sa sélection en équipe de France, Pierre Kassam Chenaille la doit à son talent, bien sûr. Mais c'est aussi l'aboutissement de la très belle saison de Bourges en championnat de France de gymnastique artistique.
9: On a réussi à atteindre les phases de finale, vu que le top 12 est une compétition en équipe et qui est assez difficile sur toute la saison. Cela a permis de nous préparer correctement aussi pour les championnats d'Europe.
1: Le gymnaste berruyer de 21 ans seulement dispute ses tout premiers championnats d'Europe. Sa force, c'est la polyvalence. Même s'il dit se sentir très à l'aise sur le cheval d'arçon, il est performant sur toutes les disciplines.
9: Dans cette équipe-là, on a trois généralistes. Donc je fais partie de ces trois généralistes. Très important pour l'équipe être sur ces agrès-là. Je suis capable d'apporter ma note partout, donc c'est un point fort aussi.
1: Pierre Kassam Chenaille sera donc un élément central pour l'équipe de France. Les Bleus doivent être parmi les 8 meilleures équipes pour disputer dimanche la finale des championnats d'Europe.
7: Ouais, c'est tout ce qu'on souhaite à cette équipe de France. Dans le journal de 7h, on va parler des vendanges, car ça y est, les sécateurs sont sortis. Elles ont débuté en Berry, pour la Haussé-Reuilly notamment, une récolte avec 10 jours d'avance par rapport à l'an dernier à cause des canicules à répétition depuis le mois de mai. Pas le choix pour les viticulteurs, il faut s'adapter. Témoignage à suivre d'une vigneronne. On parlera aussi des arnaques qui se multiplient en Berry ces dernières semaines. Arnaques aux faux policiers et aux faux coursiers. Plusieurs victimes recensées par chez nous.
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7: Le temps aujourd'hui, un temps humide un peu.
5: Tout à fait,
7: réveil, hein.
5: Tout à fait, Irène, la pluie a laissé de la place à un temps effectivement humide, couvert même dans le Berry, et ça fait baisser la température. Au réveil, quelques rayons de soleil timides, avec 16 à Saint-Civran, 17 pour Châteauroux et Argent-sur-Saudre, 18 du côté de Bourges. Le ciel se pare de nuages gris dans l'après-midi, on ne dépassera pas les 25 degrés en moyenne. Pas de pluie pour l'instant d'après Météo France. On prévoit quand même une capuche et un gilet au cas où, on ne sait jamais. Irène, je vous dis à dans quelques minutes 7h pour un journal complet d'actu locale.
7: Oui, à tout à l'heure.
5: À tout à l'heure.
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5: 6h34, vous écoutez Ici Berry, votre radio locale qui aime donner pour donner, comme France Gall et Elton John. Et oui, l'important c'est de donner, de vous donner le meilleur.

0: écoutez Sibérie avec France Gall et Elton John, leur tube Donné pour Donner.
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0: Et moi, je vous donne la suite du programme dans Ici Matin. Le temps de laisser les primates de Beauval faire leur vocalise. Vous allez voir, ça va piquer dans l'humour en tube. C'est la journée mondiale de nos ennemis jurés de l'été. Les moustiques aujourd'hui. Bon, pas besoin de se faire un sang d'encre, je vous rassure. Si vous devez prendre le train avec votre animal, notre veto a des astuces. Pour l'instant, c'est Yann Meraki qui garde son sang-froid pour l'audition de The Voice. Et dans les coulisses de Beauval, il y a de sacrés prétendants. Les gibbons, des primates chanteurs et cascadeurs.
3: Si vous passez le matin très tôt dans le secteur des petits singes, vous pourrez entendre des chants bizarres et voir une famille de gibbons faisant des acrobaties sur les arbres de leur île.
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3: Je me trouve dans la partie historique du parc de Beauval avec Audrey Soigneuse dans le secteur des petits singes. On va parler ensemble des gibbons à favoris roux. Ils sont particuliers ceux-là. On va commencer par parler pelage.
5: En fait, on a un dimorphisme sexuel chez les gibbons. Donc la femelle est toujours blonde et le mâle toujours brun. Et la couleur va changer avec l'âge. Voilà.
3: Il paraît, c'est ce que j'ai cru comprendre. La femelle change de couleur plusieurs fois.
5: Exactement. En fait, quand on a un bébé, le bébé va naître de la même couleur que la maman. C'est pour se camoufler, hein, en fait, au cas où il y a des

0: prédateur. Ensuite, au bout d'un an ou deux, le petit va changer de couleur, il va devenir brun comme le père. Et si c'est une femelle, à maturité sexuelle, donc vers l'âge de 5-6 ans, il va redevenir blond. Donc c'est un peu la surprise, si on ne voit pas le sexe nous-mêmes, bah, on attend 5-6 ans pour le savoir.
1: C'est du boulot pour leur coiffeur, pour le coup, les couleurs comme ça qui changent. Ils sont aussi monogames, c'est-à-dire que normalement, ils passent leur vie ensemble quand ils se rencontrent.
0: Exactement, c'est des couples qui se mettent ensemble à vie, ils sont amoureux, voilà, c'est tout mignon.
1: Et là, vous avez un joli couple d'amoureux parce que je crois comprendre qu'ils sont tout jeunes parents.
0: Exactement, on les a reçus il y a 2 ans maintenant, les gibbons. Atine est un petit peu plus âgée que la femelle. Et d'ailleurs, quand on a reçu la femelle, Maïka, elle était en transition de couleur encore, donc vraiment à la maturité. Et dès qu'elle est arrivée avec le mâle, elle est devenue entièrement blonde, donc prête à faire des petits.
1: Elle attendait que de le rencontrer.
0: Exactement, c'était le coup de foudre.
1: Ça a toute son importance aussi, cette naissance. C'est une espèce qu'il faut protéger. Ce petit, il a un peu l'espoir qui renaît.
0: C'est ça, les gibbons sont classés quand même en danger, forcément avec la destruction de l'habitat, du coup, dans leur pays. Donc nous, on fait la conservation pour eux. Donc forcément, une naissance de gibbon, c'est une belle satisfaction en parc zoologique.
1: Alors, il y a un autre truc avec les gibbons, une particularité, c'est que normalement, on met 3 fauteuils, on met 3 coachs vocaux dedans et on retourne, si vraiment ça le fait, il paraît que c'est des super chanteurs. Patrick Fiori, Florent Pagny, on peut bien se tenir.
0: Ouais, ils sont meilleurs que nous sous la douche le matin, je dirais même. Mais oui, ils chantent très très bien. On peut les entendre, nous ici, en tout cas à Beauval, tous les matins, sur les coups de 8h ou 9h, en fonction du soleil. Il y en a un qui se commence à chanter, l'autre le suit. En fait, c'est une première fois pour marquer le territoire, mais aussi pour souder le couple. Donc forcément, s'ils ne se répondent pas, c'est qu'il y a un petit problème de couple, mais nous ici, ils se répondent très très bien.
1: Parce qu'au départ, chacun a un petit peu sa façon de chanter, sa tessiture vocale, et j'ai cru comprendre qu'il y allait avoir comme une harmonie qui va se caler entre eux.
0: Oui, c'est ça. Il y en a un qui va chanter un peu plus aigu, l'autre plus grave, et ils vont se suivre en fait. Ils ne vont pas chanter en même temps, mais vraiment, il y en a un qui va commencer, l'autre qui va continuer, et ça va se relayer pendant environ 20 minutes des fois. Ils peuvent se reconnaître grâce aux vocalises et à leur chant.
1: C'est tellement romantique.
0: Ouais, oui.
2: Les coulisses de Beauval,
1: c'est ici. Les gibbons, chanteurs de charme, et surtout pas avares en concerto pour réveil des autres espèces du parc. Leur chant est vraiment atypique, comme un sifflement vocal puissant et à la fois unique, car chaque individu a le sien.
3: Merci. Merci Yann, allez, je vous prends dans mon équipe de The Voice ici matin à 6h42 en se réveillant au chant des gibbons avec du soleil normalement dans les prochaines heures. Bon, un soleil quand même timide. Le ciel va être assez voilé ce matin à votre réveil. 18 degrés, tiens, c'est mieux quand même et plus frais que les derniers jours. Et d'abord, Météo France, pas de pluie prévue pour l'instant, ni pour cet après-midi. Et d'ailleurs, cet après-midi, pas plus de 26 degrés. Il fait moins chaud donc, moins de problèmes dans le train, normalement. Et si vous devez prendre le train avec votre chien, votre chat, pas de panique. Pierre Fabin, notre véto, a des astuces pour vous dans ici matin.
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7: Belle matinée avec Ici Berry. Dans quelques secondes, il est 7h15 et c'est le moment de faire un départ du côté des conseils du veto avec le chef de bord ce matin, Pierre Fabin. Pierre, le train, nous, on adore, mais avec son animal de compagnie, des fois, ça peut devenir un peu compliqué, non?
8: C'est un moyen de transport génial, mais qui demande un peu d'anticipation. Première chose, pour la SNCF, votre animal est un passager. Il lui faut impérativement son propre billet. La bonne nouvelle, c'est que la tarification a été simplifiée ces dernières années. Comptez un tarif forfaitaire, en général autour de 10€ selon le train, que vous ayez un Maine Coon ou un Terre-Neuve. En revanche, si le prix est fixe, les conditions à bord sont radicalement différentes selon le gabarit de votre compagnon.
7: Bon, entre un Spitz nain et un Golden Retriever, il y a quand même une différence de gabarit. Du coup, est-ce qu'il y a des règles différentes à bord ?
8: Exactement, l'installation dépend de la taille. Pour les petits animaux, chats, petits chiens, lapins, ils doivent obligatoirement voyager dans un sac ou une caisse de transport fermée, placée sur vos genoux ou à vos pieds. Pour les chiens plus grands, ils doivent rester à vos pieds, tenus en laisse et surtout porter une muselière pendant l'intégralité du trajet. C'est d'ailleurs la cause numéro un des drames en train. Le propriétaire met la muselière pour la toute première fois sur le quai de la gare. Le chien panique, essaie de l'arracher et le voyage devient un enfer. Une muselière doit s'apprendre des semaines à l'avance, à la maison, avec des friandises, pour devenir un objet positif et familier.
7: Un mot d'ordre anticipé. Pour les imprévus, le stress, la petite commission, le mal des transports, comment on gère tout ça, Pierre ?
8: Alors, pour le chat, vaporiser des phéromones apaisantes dans la caisse 15 minutes avant de partir et placer une alaise absorbante au fond au cas où. Surtout, n'ouvrez jamais la caisse dans le wagon. Un chat effrayé est inattrapable. Pour le chien, la règle d'or, c'est la très longue balade avant d'arriver à la gare. Un chien fatigué qui a fait tous ses besoins dormira profondément. Ne le nourrissez pas juste avant le départ pour lui éviter le mal des transports, mais l'hydratation reste vitale. Prévoyez une gamelle pliable pour lui proposer de l'eau. Et enfin, détail méconnu, la présence de votre animal est légalement soumise à la tolérance des autres voyageurs. Si votre voisin de siège est très allergique, le contrôleur peut vous demander de vous déplacer.
7: Moi, je serais quand même plus utile à partager mon casse-croûte avec un animal à quatre pattes. Bon, avec l'accord du propriétaire, bien sûr. Merci Pierre de nous avoir mis sur la bonne voie avec vos conseils. On change de train. Tiens, tous à bord du Berry Express pour une visite express à Lignières dans quelques secondes. Mais d'abord, oulala, doucement, au vent de foncé, on fait une petite sieste musicale à l'ombre d'un citronnier avec Lemon Tree et False Garden. Belle matinée, vous écoutez ici Berry.

0: Belle matinée avec Ici Berry, Lemon Tree, c'est Fool's Garden.
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0: Et bienvenue dans votre premier Berry Express de la journée. Une info pratique, mais d'abord une idée de sortie avec un guide costumé qui va vous faire découvrir les origines de Lignières avec une visite express. Attention, on parle de 30-35 minutes à tout casser. Maximum. Du coup, c'est à 11h le vendredi, les vendredis, notamment vendredi 28 août. Et à voir, vous avez beaucoup de choses à voir en 30-35 minutes. Le château médiéval avec le château classique. Vous allez pouvoir parler de Jeanne de France, le grand Colbert, plein d'anecdotes qui vont pouvoir mettre en lumière cette belle cité de Lignières. Réservation à l'office de tourisme de Lignières et le lieu de départ, vous l'avez compris, c'est à l'office de tourisme aussi. Une info pratique, maintenant on fonce en camping-car avec Ruralinette, le camping-car qui vous aide à faire vos démarches administratives, un accueil numérique, libre accès à des ordinateurs, des scanners, des imprimantes et ils sont aussi de très très bons conseils. À noter que le camping-car est même muni d'une clim, donc ça, s'il fait trop chaud, ça peut être pratique. Les prochains rendez-vous, c'est toujours les mêmes en termes d'horaire, de 10h à midi et demi, puis de 13h30 à 16h. Aujourd'hui, à Sainte-Gorge-sur-Arnon, cours de la mairie. Vous en avez aussi un à Vigeon, sur le parking de la mairie. Et demain, ce sera à Lille, au parking Salle des Fêtes. Toutes les infos, vous les retrouvez évidemment sur le Facebook de la Ruralinette.
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0: Belle matinée à l'écoute de toutes vos chansons préférées. Et tout de suite, il était une fois. Il était une fois nous deux, d'après Joe Dassin, vous et moi, sur votre radio locale, Ici Berry. Et je vous souhaite une très belle matinée, un bon jeudi.

0: 6h55 avec Issy-Béry et Joe Dassin. Il était une fois nous deux. J'ai une autre histoire pour vous. Il était une fois l'histoire de deux humoristes choisis par Fred Balla pour nous parler de petits comiques de l'été, mais des comiques agaçants. Aujourd'hui, journée mondiale des moustiques, et ils sont à l'honneur dans l'humour en tube.
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0: Excellente matinée à l'écoute de votre radio locale Issy-Béry. Toute l'équipe d'ici matin est ravie de vous accompagner jusqu'à 9h. Dans 3 minutes, Irène Prigent, notre journaliste, revient avec un journal complet d'infos locales et d'actu. Mais pour l'instant, attention à ces nouveaux comiques qui vont nous faire piquer une crise de rire. Je parle évidemment des moustiques. Bon, ennemi quand même juré de l'été, ils ont quand même leur journée mondiale aujourd'hui. Et les suceurs de sang sont dans l'humour en tube de Fred Ballard. Tout de suite, une piqûre de rappel avec quelques voyages en compagnie de Patrick Timsit.
5: À l'agence, ils m'avaient dit de me méfier des moustiques. J'avais amené de la citronnelle. Erreur. Point lance-flamme.
6: Ah bah oui, déjà en France, quand on est passé du moustique basique au moustique tigre, on a changé de technique hein, pour repousser l'ennemi. Alors, on n'ose pas imaginer à quoi ressemblent les moustiques de l'île Moustique.
5: Des vrais moustiques. Gros comme des libellules. À côté des scorpions, c'est peace and love. Ah, il te pique pas le moustique là-bas. Il t'empale. Ils te pompent 3 litres de sang à chaque voyage. Moi, ils m'ont chopé au pectoral, j'avais les seins de Samantha Fox.
6: Alors, pour ceux qui n'ont pas l'âge de Patrick Timsit, hein, Samantha Fox était une chanteuse des années 80 dotée d'une poitrine généreuse qui n'était pas due hein, à une double piqûre de moustique. Oui, parce que certains font des allergies, ce qui n'est pas le cas de Roman Fraissinet, un ami des moustiques.
7: Tu bois du sang, moustique. Viens, j'en ai plein. Tout le monde doit manger sur cette planète. Je peux t'inviter, le plaisir, il est pour moi. Viens, moustique. Amène une meuf, c'est sur mon bras. Viens. Mais pourquoi tu laisses le truc qui gratte après? Moi, quand quelqu'un m'invite chez lui, avant de partir, je chie pas sur le tapis. Je respecte, c'est la base.
6: Oui, en fait, c'est ça le problème chez les moustiques. Il y a un gros déficit d'éducation. Ils n'ont pas tout lu Nadine de Rothschild. Hein. Ils sont aussi discrets qu'un Airbus. Heureusement, moustique rime avec comique. Quand le moustique pique, le fou rire démange.
0: Merci beaucoup, Fred Ballard. Et si jamais vous devez aller, je ne sais pas, moi, vous balader autour du lac d'Aiguzon et même sur le lac d'Aiguzon, prévoyez un peu d'anti-moustique. D'ailleurs, dans quelques minutes, allez, 10-15 minutes, ce sera les cabines de plage. 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
0: Excellente matinée, vous écoutez Issy-Béry, votre radio locale. Il est 7h, évidemment, comme chaque début d'heure, nous retrouvons Irène Prigent, notre journaliste pour de l'actu locale. Irène, les remords commencent à se remplir dans les vignobles.
8: À Reuilly, les vendanges sont autorisées depuis le 12 août. Les raisins de nos AOC Berrichon sont arrivés à maturation avec une dizaine de jours d'avance par rapport à l'an passé. Résultat des nombreuses vagues de chaleur traversées depuis le mois de mai. Virginie Bigonneau a sorti le sécateur, elle qui produit entre 120 et 140 000 bouteilles de vin chaque année, réparties sur Quercy et Reuilly.
3: Les vignerons ont l'habitude de s'adapter et de réagir au moment où il le faut. Il faut savoir observer et puis y aller au bon moment. On a toujours fonctionné comme ça. Il faut observer, sentir, regarder, écouter. Et ça a toujours fait partie de nos repères pour prendre des décisions au bon moment. Il y a des contrôles de maturité qui sont faits par la SICAVAC tous les ans en amont des vendanges. C'est le laboratoire d'analyse basé à Sancerre pour les vins du Centre-Loire. Les analyses précèdent les vendanges environ 15 jours. Trois semaines en général, donc ça permet de voir l'évolution. Sur la dernière semaine, on a pris plus de 2 points d'alcool. Donc là, on s'est vraiment rendu compte qu'il fallait réagir vite et programmer les vendanges dans la foulée.
8: L'an dernier, la récolte pour le Reuilly avait commencé le 22 août et c'était déjà beaucoup plus tôt que la normale. Plus de canicule en ce moment et on s'en réjouit tant elle fatigue nos organismes. On ne sait pas exactement combien de décès celle de juillet a causé dans la région, mais Santé publique France recense 116 décès de plus que la normale en Centre-Val de Loire entre le 3 et le 22 juillet dernier. Chaleur et sécheresse, le cocktail parfait pour les incendies. Hier vers 15h, un feu de friche s'est déclenché dans le Cher sur la petite commune de Vedin, à la frontière avec l'Allier. Des dizaines d'hectares détruits et plusieurs maisons évacuées. Les habitants n'ont pas pu tous rentrer chez eux. Certains accueillis cette nuit à la salle des fêtes de la commune. En Gironde, les dégâts causés par le giga incendie le mois dernier sont énormes. 240 habitations détruites, 42 000 hectares de forêt brûlés et des milliers d'animaux morts ou blessés dans ces feux. Certains recueillis par des associations de défense des animaux comme Touche pas à mon popote. Pour les nourrir, les soigner, elle a lancé un appel aux dons et ce n'est pas tombé dans l'oreille d'un sourd. En Berry, à Levé, près de Châteauneuf-sur-Cher, l'association Troc de Plantes a récolté plein de choses pour les animaux. Mais Cécile Posa, sa présidente, se demande comment les acheminer jusqu'en Gironde.
9: Nous avons la collecte, elle est triée, les dons alimentaires, de la pâtée, des croquettes, puisque c'était demandé. Mais nous avons beaucoup de produits vétérinaires, tout ce qui est bandages, compresses, seringues, et puis des cages de transport. Et donc on a 2 personnes qui nous ont donné des cages, mais c'est surtout la Fédération des chasseurs du Cher qui nous a offert 5 grandes cages de transport de gibier. Ça représente un volume total. L'équivalent, je dirais, de gaufres de grands kangous utilitaires, si quelqu'un en possédait un, ou un transporteur qui aurait son camion qui n'est pas vide. Touche pas, mon popote en fait plein d'appels depuis les incendies. Là, ils sont avec des lunettes de vue de nuit en train de chercher les animaux qui pourraient être encore blessés, qu'on arriverait encore à trouver. Si on pouvait acheminer ce qu'on a récolté, je pense que ça les soulagerait.
8: Si vous voulez aider l'association Berrichon dans sa démarche pour soutenir les animaux victimes des feux en Gironde, vous pouvez la contacter sur Facebook ou bien sur l'adresse mail trocplantelevé@live.fr.
0: Il est sain et sauf.
8: Le haut gradé de la gendarmerie, recherché durant plus de 24 heures dans le secteur d'Arton, au sud de Châteauroux, retrouvé en vie hier matin. Il avait disparu la veille, parti de son domicile à vélo avec son arme de service. Les autorités craignaient qu'il puisse mettre fin à ses jours. C'est une patrouille de gendarmes qui a retrouvé sa trace. Le qui annonce la clôture de l'enquête.
0: Les escrocs sévissent dans le Berry.
8: On vous avait parlé, c'est vrai, début août, de l'arnaque aux faux policiers et aux faux banquiers. Ces derniers jours, la police recense 3 nouvelles victimes, des personnes âgées qui ont perdu chacune 2000 euros. Jérôme Collin, il faut vraiment redoubler de vigilance parce que les voleurs mettent au point des stratégies très rodées.
10: Les arnaqueurs ont réussi en quelque sorte à usurper les numéros de plusieurs autorités locales. Sur votre téléphone portable, il s'affiche alors le nom d'une compagnie de gendarmerie ou même des commissariats de Châteauroux et de Saint-Amand-Montrond. Ne tombez pas dans le piège, c'est faux. La technique est destinée à vous faire baisser votre garde. En réalité, au bout du fil, c'est un faux policier qui vous invente des problèmes de paiement sur votre carte, par exemple. C'est là que l'étau se referme autour de vous. L'escroc réclame vos informations bancaires. Dans l'Indre, la police nous informe même que l'arnaque va plus loin. On vous demande de couper en deux votre carte bleue sans abîmer la puce. Un coursier vient alors chez vous directement pour récupérer votre carte et en profite ensuite pour faire des retraits avec. Les plaintes se multiplient en ce moment dans l'Indre et dans le Cher, d'où cet appel à une extrême prudence.
8: La mise en garde des forces de l'ordre dans le Berry. Hier, elles ont passé les menottes au poignet d'un braqueur berruyer. Alors, on est loin des cases du siècle. L'homme a d'abord tenté de braquer une agence caisse d'épargne à Bourges, sans succès. Muni d'une arme, il a ensuite réussi à voler 3000 euros à l'agence de la même enseigne à Saint-Florent-sur-Cher en menaçant les agents vers 10h du matin. Mais les gendarmes ont réussi à l'identifier, ils l'ont interpellé chez lui à Bourges 2 heures plus tard.
0: Racheté 500 000 euros par un jeune couple d'architectes, un château Berrichon revit.
8: Le château de Sainte-Sévère dans l'Indre, le site près de la Châtre, a accueilli pour la première fois un mariage début août. Et ce n'est pas le seul événement organisé dans cette bâtisse du XVIIIe siècle. Ses nouveaux propriétaires, depuis 2024, ne manquent pas d'idées pour entretenir et faire vivre ce patrimoine manonclin.
11: En un peu plus de 2 ans, Romane Pélenchon et son compagnon ont déjà bien avancé dans les travaux au sein de ce château du XVIIIe siècle, avec vue sur la vallée de l'Indre.
12: Pour un château qui était fermé depuis 10 ans, il se tenait plutôt pas mal. Tout ce qui est toiture, fenêtres, gros œuvres et donc stabilité du bâtiment, on était bon. Après, il y a eu des reprises à faire au niveau de certains planchers et puis beaucoup de reprises des plafonds, des murs. Depuis 2 ans, on a refait la moitié du château, donc le rez-de-chaussée et le premier étage, soit 1000 mètres carrés.
11: Avec des techniques de rénovation moderne pour certains éléments.
12: Par exemple, tous les petits abat-jour que vous avez sur tous les lieux sont imprimés en 3D.
11: Le lieu accueille désormais des événements culturels, un jazz club par exemple, mais pas seulement.
12: On fait aussi les journées du patrimoine, des chasses aux œufs pour Pâques. En fait, tout dépend de ce que les membres de l'association du château ont comme vision pour leur patrimoine.
11: Pour faire vivre ce patrimoine, il y a aussi une activité économique, explique Romane Pélenchon.
12: Le château a des factures à payer, et donc il faut qu'on le nourrisse. Et pour ça, on a restauré donc tout le premier étage avec 8 chambres. Qui sont ouverts à la location, donc à la nuitée, à la semaine, à 2, à 4, à 6. C'est un peu comme une grande maison, comme si vous allez chez votre tante la marquise et en fait c'est une maison de vacances quoi, et vous y restez le temps que vous voulez.
11: Et le couple a encore plusieurs projets en tête. Une fois le deuxième étage rénové, Romane Pélenchon aimerait y accueillir des résidences d'artistes.
8: Et le château de Sainte-Sévère accueillera ce soir son dernier jazz club de la saison. Si vous aimez écouter de la musique dans un joli cadre, rendez-vous à partir de 20h. 108 km, c'est ce qui attend cet après-midi les coureurs du Triangle Sud-Berry. La course cycliste très prisé des amateurs de vélo par chez nous et de quelques stars de la discipline. Le top départ de la 6e et dernière étape sera donné à 15h depuis le village de Saint-Gilles.
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8: Quelques gouttes au réveil.
0: Tout à fait Irène, alors le soleil se lève tout juste, peut-être comme vous, alors je vous souhaite déjà un bon réveil à 7h07. En ouvrant vos volets, vous avez remarqué qu'il a plu cette nuit, qu'il va peut-être encore un peu pouvoir ce matin, ce qui a fait notamment baisser le mercure minimal de 15 à Chaillac, 16 pour la chapelle d'Angillon, 17 pour Châteauroux et 18 autour de Bourges. Alors, temps couvert ce matin, surtout dans le nord du Cher. Ciel toujours aussi voilé dans l'après-midi, mais pas de pluie d'après Météo France. On va revenir à 25 degrés de moyenne. Une baisse des températures qui ne fait pas de mal, mais faites attention, ce serait dommage de tomber malade alors qu'on est encore pendant les vacances et que c'est encore l'été. Bon, l'été et les vacances, pas pour tout le monde. Irène, vous avez encore du boulot et du pain sur la planche.
8: Oui.
0: Vous revenez à 7h30 avec l'info d'ici.
8: Tout à fait. On va parler des vendanges encore.
0: Ah, parfait. Allez, ici matin, continue.
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0: Belle matinée à l'écoute de votre radio locale et on commence l'heure avec un classique, vous le savez maintenant. C'est Daniel Balavoine qui nous offre un joli dicton, un très beau proverbe qu'on va appliquer tout de suite. Aimer est plus fort que d'être aimé. Et moi je vous laisse méditer sur cette belle phrase en écoutant Daniel Balavoine.

0: Un classique des années 80 pour commencer l'heure avec Daniel Balavoine. Aimer est plus fort que d'être aimé avec Ici Berry.
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0: Et les vacances continuent sur votre radio locale et avec Sandrine Duval, qui est ce matin toujours du côté d'Apremont sur Allier. Et à l'approche du week-end, elle a tout un programme à nous proposer. Restez avec nous. Bon, par contre, la rentrée approche. Et pour certaines personnes, elle va être plus compliquée. Pour d'autres, notamment Rachida Dati et son procès en septembre, on va jeter un coup d'œil dans le projecteur avec Gérald Roux. Et pour l'instant, moi, je déclare la séance des cadeaux ouverte.
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0: 7h15, vous écoutez Ici Berry, bienvenue dans Ici Matin. Si vous nous rejoignez, c'est le moment de jeter un œil dans le projecteur avec Gérald Roux. Dans cette dernière partie de l'été, on jette un regard sur ce qui nous attend d'ici la fin de l'été et le début de la rentrée. Et ce matin, on parle du procès pour corruption de Rachida Dati.
8: Le mois de septembre, c'est le mois de la rentrée pour des millions d'écoliers et d'étudiants, avec souvent une grosse boule au ventre. Pour Rachida Dati, septembre 2026, ce sera aussi une rentrée stressante, bien plus que celle de la majorité des élèves qui oublient leur boule au ventre dès le lendemain de la rentrée. Car le 16 septembre, l'ancienne ministre sera jugée en correctionnel pour corruption et trafic d'influence dans l'affaire Renault. Soupçonnée d'avoir touché 900 000 euros du constructeur automobile, sans réelle preuve de travail, alors qu'elle était avocate et surtout députée européenne. A-t-elle fait du lobbying en faveur de Renault au Parlement européen en échange de cet argent? Ce sera la question centrale du procès. Cette rentrée de septembre viendra conclure une année 2026 bien mal engagée pour Rachida Dati. Comme les étudiants qui loupent un partiel décisif, elle a loupé en mars dernier une étape cruciale de son parcours. Elle a été nettement battue aux élections municipales à Paris. Un peu avant les municipales, comme certains étudiants abandonnent une UV, une option qui devait leur rapporter des points, Rachida Dati a abandonné le gouvernement, quitté le ministère de la Culture. De toute façon, dans cette matière de la culture, elle avait eu du mal. Elle a loupé l'épreuve où elle pensait réussir, la réforme de l'audiovisuel public. Pour les accusations qui pèsent contre elle, l'ancienne sarkozyste risque gros. 10 ans de prison et 450 000 euros d'amende. Mais Rachida Dati est une battante. Nul doute qu'elle va tenter de braver cette épreuve en déployant toute son énergie. En parlant d'énergie, une fois cette dure rentrée passée, quelle que soit l'issue du procès, Rachida Dati, comme les étudiants qui font de longues études aura de nouvelles épreuves à préparer. Car elle est aussi soupçonnée de corruption dans l'affaire du groupe énergétique GDF Suez, soupçonnée d'avoir touché 300 000 euros en échange de lobbying au Parlement européen en faveur de l'industrie gazière, ce qu'elle conteste. Et puis il y a cette autre enquête sur ces 450 000 euros de bijoux non déclarés. Décidément, avec tous ces dossiers, Rachida Dati sait comment occuper son agenda prochainement. Elle aura plein de révisions sur son bureau.
0: En espérant qu'elle a révisé ses cahiers de vacances. Merci Gérald et à demain avec mon œil dans le projecteur pour réviser les événements à ne pas manquer à la rentrée. Bon, pour l'instant, jetons un œil, nous, dans le ciel et la météo. Est en couvert pour votre jeudi matin. Quelques gouttes ce matin, possiblement. Pas cet après-midi, d'après Météo France. Temps qui va rester couvert, donc 17 en moyenne ce matin. Pas plus de 26 dans l'après-midi. Et nous, on écrit une jolie lettre tout de suite à Sandrine Duval, qui est en week-end du côté d'Apremont-sur-Allier. Elle va nous répondre dans quelques instants. Mais d'abord, on lit cette belle lettre que nous chante Renan Luce. 7h18, excellente matinée. Vous écoutez ici, Berry.

0: Renan Luce avec la lettre qu'il nous a écrite en 2006, il y a 20 ans, tout pile, 7h21. Vous écoutez Ici Berry. Ici Berry continue la matinée avec Sandrine Duval qui a répondu à notre lettre depuis Apremont sur Allier. Elle nous a envoyé une belle carte postale pour son week-end. Et sur cette carte postale, comme par hasard, l'image, je vous le donne en mille, ce sont des cabines de plage. Et ce matin, dans les cabines de plage, nous recevons Francine. Bonjour Francine.
1: Bonjour.
0: Francine, ce matin, quel est le programme? De la cuisine, de la balade, de la musique ou les trois en même temps peut-être?
1: Ce matin, c'est travail.
0: Ah, travail. Aide ménagère, bah, je vous souhaite bon courage. Vous êtes sur la route pour aller au boulot en ce moment?
1: Je me prépare.
0: Vous vous préparez, donc on engloutit son café, son petit déjeuner et surtout, on participe aux cabines de plage. Plein de cadeaux à gagner, 54 cabines, mais on choisit laquelle, Francine?
1: La 8.
0: La 8. Alors c'est parti, on ouvre la 8. Et magnifique Francine, alors vous allez pouvoir partir au boulot le cœur léger car Ici Berry vous offre un écran LCD de 80 cm, 32 pouces environ, ça fait une belle télé.
1: C'est pas possible.
0: Mais si, c'est tout à fait possible Francine, vous n'y croyez pas j'ai l'impression.
1: Non.
0: Et je vous l'assure, Sandrine me le confirme à travers la vitre. Si, elle est juste devant la télé, on l'a vu. Bon, Francine, vous allez la mettre où cette télé?
1: Dans la maison.
0: Vous en y avez pas encore une ou peut-être une plus petite?
1: On en avait une, elle sera à sa place.
0: Et ben voilà, une nouvelle télé. Et ben voilà, vous aurez même deux télés au loisir. Francine, je vous souhaite une belle journée, bon courage pour le boulot et vous revenez vite nous voir pour récupérer la télé du coup.
1: Et ben je vous remercie beaucoup.
0: Je vous en prie.
1: Bonne journée aussi à vous.
0: Bon, au revoir Francine, à très vite.
1: À bientôt.
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0: Moi, j'ai senti Francine un peu émue, je ne sais pas vous. Allez, direction Apremont sur Allier, c'est la suite des vacances dans le Berry. Et Sandrine Duval est d'humeur bucolique avec, au milieu de ce superbe parc floral, plein de choses à faire. Sandrine, vous avez même prévu notre programme pour le week-end.
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3: Une jolie campagne dans le Cher, à Apremont-sur-Allier, où vous pouvez grimper jusqu'au château et découvrir l'histoire des deux canons au pied du château. Et en redescendant, ne manquez pas la visite du superbe parc floral. Louise Hurstel est la directrice du domaine d'Apremont-sur-Allier. Louise, il faut combien de temps pour visiter le parc floral?
4: C'est vraiment à la libre appréciation de chacun. Mmh. Ça, c'est quelque chose que les visiteurs aiment beaucoup. C'est qu'il n'y a pas d'itinéraire, donc on le visite dans le sens qu'on veut. Et puis, on peut faire le tour en une heure, mais on peut aussi passer la journée parce qu'on décide de s'asseoir sur un point de vue qui nous plaît, de prendre son bouquin, d'y aller le matin et puis d'y revenir en fin d'après-midi parce que le billet est valable sur la journée. Et puis on complète la visite avec celle des écuries où il y a un parcours immersif, une sorte de voyage en 1900. On découvre un peu plus sur l'histoire de la famille et du château. On peut aussi déjeuner à Apremont. Enfin, on peut vraiment passer une journée complète et même une nuit d'ailleurs au sein du village.
3: J'allais y venir puisqu'une journée, je pense que c'est pas suffisant pour profiter des charmes d'Apremont. Vous proposez aussi des gîtes et chambres d'hôtes, c'est ça?
4: On a un grand gîte qui est une maison familiale pour 12, très agréable et très prisée d'ailleurs par des voyageurs français et étrangers. On a des chambres d'hôtes dans le village et surtout on a un petit bijou qui est un petit gîte dans le parc floral, dans les maisons qui sont dans le jardin blanc. Un gîte avec deux chambres pour 5 et là ça permet de se réveiller et puis d'aller fouler le parc et le visiter à 8h, avant les visiteurs, avant la chaleur et puis aussi de le découvrir à la nuit tombée à 20h, 20h30, 22h. Donc on a un peu le jardin pour soi et c'est toujours des moments hors du temps.
3: Vous proposez aussi des manifestations hein, tout au long de l'année d'ailleurs. Et il y aura les 27 et 28 août un festival au fil de l'eau. C'est quoi ce festival?
4: C'est un festival que la mairie a lancé l'année dernière et c'est assez exceptionnel puisque on assiste à du théâtre, mais non pas dans une scène, mais sur une gabarre qui est donc posée sur l'Allier. Donc le spectateur est sur l'herbe, sur des gradins qui sont disposés sur les bords d'Allier et les pièces se jouent depuis la gabarre à la tombée de nuit avec les oies-bernaches qui font des vols au-dessus du bateau. C'est toujours des moments de grâce.
3: Ces vacances à la campagne, c'est à Apremont-sur-Allier dans le Cher. Vous y passerez un excellent moment de déconnexion. Le parc floral est ouvert tous les jours durant l'été de 10h30 à 12h30 et de 14h à 18h30. Tous les renseignements sur Apremont-sur-Allier avec un tiret entre chaque mot.com. Ici Berry, Louise Hurstel, merci beaucoup d'avoir été avec nous.
4: Merci à vous.
0: Et merci à vous, Sandrine. Animatrice. animatrice, guide et experte pour de jolis week-ends dans le Berry. On a de la chance de vous avoir. Ici Matin continue. Dans 4 minutes, c'est le retour de l'info d'ici. Mais d'abord, Thelma Houston nous emmène sur la route de l'info d'ici. Une Thelma Houston inconnue dans les années 70. Et heureusement que Diana Ross n'a pas chanté ce titre comme prévu, Don't Leave Me This Way. Sinon, on n'aurait peut-être jamais connu Thelma Houston. Comme quoi, parfois le hasard fait bien les choses sur votre radio locale ici Berry.

0: Disco avec Thelma Houston, Don't Leave Me This Way. Ici Berry continue tout de suite, c'est l'info d'ici qui arrive.
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0: Et dans l'info d'ici, en Berry-Rennes, on sort les sécateurs.
12: Notre grand angle, c'est un reportage au cœur des vignes, en pleine vendange. Pour le Reuilly, l'un des vins berrichons les plus réputés, elles ont commencé avec beaucoup d'avance cette année. On verra comment les viticulteurs se sont adaptés. Mais d'abord, le tour de l'actualité en France et dans le monde. Résumé en 90 secondes, c'est avec vous, Valentina Lethès, ce matin.
13: Un pompier blessé en Lozère, deux hameaux évacués, 250 hectares parcourus par le feu. La saison des incendies n'est décidément pas terminée, ni celle des fortes chaleurs, mais un premier bilan de Santé publique France. La France a déjà enregistré 7300 morts de plus cet été pendant les canicules. De nouvelles victimes de Joël Le Squarnec, identifiées par la justice. Une cinquantaine d'hommes et de femmes agressés par l'ancien chirurgien. C'est son procès, il y a plus d'un an, qui a permis leur découverte. Joël Le Squarnec a été condamné à 20 ans de prison pour près de 300 viols et agressions. Garde à vue toujours en cours dans le Gard des deux hommes soupçonnés de l'assassinat de Sonia Bellina. Le corps retrouvé carbonisé dans des vignes de Saint-Gilles a été formellement identifié hier comme celui de l'influenceuse aux 250 000 abonnés sur TikTok. Avis aux parents, les fournitures scolaires sont moins chères par rapport à l'an passé. 30 euros d'économie selon Famille de France pour un élève de 6e. Dépêchez-vous, avec le blocage du détroit d'Ormuz au Moyen-Orient, ça risque de ne pas durer selon l'association. Pas de chasse dans toutes les forêts du Var où les incendies sont passés. Censé ouvrir le 13 septembre, le préfet prépare un arrêté d'interdiction. Seule la chasse aux sangliers sera autorisée vu les dégâts causés par l'animal dans les cultures. Vous êtes nombreux à rentrer de vacances ce week-end. Dès demain, c'est orange pour les retours et même rouge selon Bison Futé. Très difficile de rouler du sud-est à l'ouest de la France.
12: Merci Valentine Lethès. L'info d'ici ce matin, on risque de se tacher un peu les mains. Les vignobles du Berry sont en pleine vendange. C'est la première fois qu'ils les commencent aussitôt, une dizaine de jours d'avance par rapport à l'an dernier. En cause, les 3, 4, 5 canicules qu'on a traversées depuis le printemps. Le millésime 2026, d'ores et déjà marqué par les chaleurs extrêmes, Alexandre Motto.
14: La remorque avec les fruits vendangés du jour s'incline pour les laisser tomber sur une sorte d'escalator nommé la sauterelle. Direction le pressoir.
15: Il faut avoir l'œil un peu partout.
14: Théo, un des salariés du domaine, scrute attentivement le raisin.
15: Je suis en train de rier le raisin, enlever toutes les impuretés, un maximum d'impuretés. Je gère aussi la cadence, le levage de la benne et aussi la vibration pour que la sauterelle emmène le raisin dans le pressoir pas trop rapidement. Niveau quantité, c'est pas trop ça, mais niveau qualité, ça va sûrement être bien.
14: Un millésime particulièrement marqué du saut des chaleurs estivales. Virginie Bigonneau, la viticultrice propriétaire du domaine, n'est pas surprise par cette situation.
16: On était largement au courant que les vendanges allaient être précoces. On pensait peut-être pas autant. Il a fallu se réorganiser. La difficulté, c'est de gérer l'activité et les vacances de nos salariés. Dépêcher un petit peu pour tout remettre en route.
14: Une anticipation décidée au regard des analyses.
16: Il est déjà arrivé de vendanger au mois d'août. Là, cette année, c'est vraiment plus tôt, mais la démarche est la même. L'idée, c'est d'avoir des teneurs en sucre pas trop élevées, de garder un peu d'acidité pour conserver un équilibre sur nos vins. On a toujours fonctionné comme ça. Il faut observer, sentir, regarder. regarder, écouter, et ça a toujours fait partie de nos repères pour prendre des décisions au bon moment.
14: S'adapter aux nouvelles données climatiques s'impose désormais pour Virginie et ses équipes.
16: On commence plus tôt le matin pour garder la fraîcheur et de nos équipes et du raisin, pour pouvoir rentrer du raisin à température raisonnable. Il faut s'adapter et ça fait plusieurs mois qu'on travaille le matin et que les équipes s'arrêtent à midi.
14: De nationalité brésilienne, Jean-Baptiste, un des salariés, a l'habitude des fortes chaleurs.
17: J'ai une certaine facilité avec la chaleur. C'est différent du Brésil, c'est un peu plus sec ici. Et donc, on s'hydratait, on était couverts, on avait des casquettes.
14: Et sur la vigne elle-même, comment on a fait pour adapter à la chaleur?
17: On fait attention de ne pas trop rogner à côté pour ne pas laisser les grappes exposées. Donc il faut faire attention à ça parce que ça peut apporter la sécheresse aussi au grain.
14: Plus de feuilles pour plus d'ombre, c'est ça?
17: Oui, plus d'ombre. On doit prendre des précautions et à s'avancer par rapport à la nature.
14: Les vendanges s'achèvent et commence alors le travail de vinification.
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0: À la une de votre prochain journal, Irène, les recherches terminées, l'enquête clôturée à Arthon.
12: Oui, au sud de Châteauroux, un gendarme haut gradé n'avait pas donné signe de vie durant plus de 24 heures. Activement recherché, avec même un hélicoptère déployé mardi après-midi, le militaire a finalement été retrouvé sain et sauf hier matin. On va y revenir dans une demi-heure. On parlera aussi des championnats d'Europe de gymnastique et d'un crack verrouillé de la discipline, Pierre Kassam Chenaille, 21 ans, l'un des représentants tricolores sur ces championnats en ce moment en Croatie.
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0: beaucoup plus fraîche que depuis la semaine dernière. 25, 26, allez 27 tout au plus, notamment du côté de Saint-Amand-de-Montrond. 7h35, la suite d'ici matin continue. Et vous, Irène, on vous retrouve à 8h avec un journal complet d'actu locale.
1: Oui, tout à l'heure.
0: Complet chez Complet, à tout à l'heure. Allez, ici matin continue et toute l'équipe vous accompagne jusqu'à 9h.
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0: Et si vous nous rejoignez, ça tombe bien, vous tombez pile à l'heure pour l'heure du bain, dans quelques minutes, et vous allez tomber des nues quand vous allez apprendre comment les huîtres font les perles. Tomber comme De Palma, qui arrive avec ce titre et qui tombe à pile. 7h36, belle matinée, vous écoutez ici Berry.

0: tube des années 2000 avec De Palma tombé sur votre radio locale Isibérie qui ne vous laisse jamais tomber.
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0: Et avec Ici Matin, on a l'honneur de vous réveiller chaque matin, toute la semaine, le week-end. Mais d'ailleurs, comment on faisait avant pour se réveiller sans Ici Matin, sans Isibérie? Eh bien, Stéphane Bern nous emmène à la rencontre de l'inventeur du réveil matin. Nous, on programme une horloge pour 7h43, direction Lyon. On parlait des vendanges, c'est aussi les vendanges du côté de la Bourgogne. Mais pour l'instant, c'est l'heure du bain. Louise Lempire et les scientifiques d'Océanopolis Act de Brest ont déniché la perle rare. Deux questions précieuses posées par les enfants les plus curieux.
3: Comment les huîtres font leurs perles?
4: Elles avalent un petit grain de sable, ça leur gratte la gorge et elles recrachent des perles.
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4: Louise Lempire. La nacre, c'est ce qu'on trouve à l'intérieur des coquilles de certains mollusques. C'est une peinture magique que les huîtres utilisent pour se protéger. C'est tout doux, comme les boucles d'oreilles de ta mamie, et on y retrouve toutes les couleurs de l'arc-en-ciel. Quand tu regardes de près, toutes ces couleurs brillent comme un trésor. Quand un grain

0: entre dans la coquille de l'huître. Ça la dérange, comme toi si tu as du sable dans les yeux. Sauf que toi, ton œil pleure pour se débarrasser du grain de sable. L'huître, elle, elle le transforme en bijou. On va se faire tout petit pour aller voir comment ça se passe. Regarde, sa coquille s'ouvre et un grain de sable vient de rentrer. D'abord, l'huître va l'entourer d'une première couche de nacre, la peinture magique qui la protège. Elle met une première couche, une deuxième, une troisième, un peu comme un oignon. Le petit grain de sable devient une boule de nacre qui grossit, qui grandit jusqu'à devenir une jolie perle. C'est très rare et c'est un très gros travail pour l'huître parce que pour faire une seule perle, il faut 2000 couches de nacre.
1: Comment l'huître fait des bébés ?
0: L'huître est hermaphrodite, comme les escargots. Ça veut dire qu'une année, elle est garçon, un mâle, et l'année d'après, elle peut être une fille, une femelle. Et elle a des bébés entre juin et septembre. Pour faire des bébés, l'huître femelle libère dans l'eau des millions d'ovules. Et l'huître mâle va laisser échapper des millions de spermatozoïdes. Quand un spermatozoïde rencontre un ovule, il y a fécondation. Mais tout se passe dans l'eau. Et si la fécondation fonctionne, 24 heures plus tard, il y a une toute petite larve d'huître. Pendant 3 semaines, la petite larve barbote et construit sa petite coquille et un pied pour venir se fixer sur un caillou et éviter de dériver. Ensuite, elle grandit, et l'année d'après, c'est à son tour de faire des bébés.
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4: Un vrai cours de science et de vie de la Terre avec vous. Merci Louise. Dans l'heure du bain, des épisodes à podcaster, évidemment, sur notre site iciberry.fr. Et moi, direction un autre site maintenant, celui de Météo France. Qui nous annonce un temps couvert pour votre jeudi matin, bon, qui va rester couvert dans la journée. 17 en moyenne ce matin, pas plus de 26 cet après-midi, possiblement quelques gouttes dans les prochaines minutes, à l'heure auquel je vous parle. Par contre, pas de pluie cet après-midi, et ça c'est pratique. La température est plus fraîche, plus agréable que les derniers jours, ce qui va permettre de faire un peu plus de vendanges dans un temps plutôt sympathique. Les vendanges ont commencé ici, dans le Berry, mais aussi dans Lyon. Alors tout de suite, on s'envole chez nos amis d'ici Auxerre pour en savoir un peu plus.
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2: Comme promis, ici Berry, on va faire coucou à nos amis d'ici Auxerre, dans l'Yonne. Et ils savent nous accueillir, attention, dans leur vignoble. Les vendanges sont particulièrement précoces cette année. Elles ont commencé la semaine dernière pour eux, le 13 août. Et dans ce territoire de Bourgogne, la vigne est au cœur d'un parcours touristique sur terre, mais aussi sous terre, d'après Lenny Fouva, qui est journaliste pour ici Auxerre.
3: Ciel bleu et vin blanc dans le Chablisien où de nombreux touristes se pressent tous les ans pour percer son mystère.
4: Chablis, c'est avant tout l'histoire du sol kiméridien, du sol calcaire kiméridien.
3: Axel Minon est en charge de l'activité touristique au domaine Clotilde d'Avène.
4: Tout ça c'était sous l'eau, c'était une mer chaude avec un énorme courant. Et rien que s'arrêter dans les vignes, leur montrer la différence de calcaire... Ça, de suite, ça émerveille les gens. Donc, c'est vraiment un bout d'histoire. C'est vraiment une grosse partie d'histoire.
3: Et pour mieux comprendre l'histoire des vins de Chablis, direction une cave un peu particulière. Pas de dégustation à l'horizon, mais plutôt une grande concentration.
4: Oui, c'est une cave remplie d'énigmes autour du vin.
5: Et le but, c'est on nous enferme dedans et il faut trouver le moyen de sortir.
4: Oui, tout à fait. Vous devez résoudre un tas d'énigmes pour trouver la recette d'un vin d'or qui serait le vin d'exception par référence.
3: De quoi partager un moment en famille ou entre amis.
4: Oui, et puis c'est une activité un petit peu plus ludique, un petit peu plus détendue. Donc effectivement, ça permet de découvrir le vin sous une autre manière. Et puis si vraiment vous voulez déguster du vin, vous pouvez le faire par la suite.
3: Autre activité autour de la vigne, accessible à tout le monde, il faut faire quelques kilomètres en voiture et s'arrêter à 50 mètres sous terre à Bailly.
6: Alors ceux qui ont des tickets, si vous voulez bien me suivre.
5: Comment vous vous appelez ?
6: Sylvia.
5: On est dans un lieu vraiment bizarre ici.
6: Oui.
3: Dans d'anciennes carrières, plusieurs millions de bouteilles de crémant de Bourgogne sont stockées au frais avant de rejoindre les étals des magasins. 13 degrés toute l'année et en plein été, la visite est rafraîchissante.
6: Le site a été transformé en champignonnière. Et puis depuis 1972, ça a été acheté par une coopérative de vignerons avec le but de faire du crémant de Bourgogne.
5: Bon, Luc, oui. Vous en avez pensé quoi de cette visite?
7: Le lieu est atypique, vraiment atypique, oui. C'est sûr qu'on ne s'attend pas à ça ici, quoi. Bah, c'est l'immensité, c'est la grandeur, puis le nombre de bouteilles, c'est impressionnant.
5: Madame a dit la même chose.
7: Oui,
5: combien exactement?
7: De millions de bouteilles, oui. C'est énorme.
3: Le Chablisien sous le soleil, le Chablisien sous terre, l'été, mais aussi en automne, dans un mois, avec de beaux paysages tout dorés.
2: Un vignoble aux couleurs dorées avec une équipe en or, celle d'ici Auxerre, dont fait partie Lenny Fouva. Merci Lenny. Ici Matin continue à 7h46 avec un nouveau Berry Express. Et ce soir, c'est la harpe qui est à l'honneur pendant le 59e festival d'été à Gargilès. On va même pouvoir danser, alors dansons, comme avec ce nouveau titre de Céline Dion. Bon jeudi.

0: chanson, l'un des tournées derniers titres de Céline Dion à 7h50, que vous découvrez forcément avec Ici Berry et toutes vos nouvelles chansons préférées. Allez, tous à bord du Berry Express.
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0: Avec une idée de sortie musicale ce matin, avec la harpe dans tous ses états, 59e festival d'été de Gargilès. La harpe traverse les époques, les styles ce soir dès 20h30, et elle côtoie musique traditionnelle, dans le centre de la France, avec des sonorités d'Auvergne. Elle se mixe aussi avec la cora du Sénégal, et elle remonte même à la harpe triple du baroque italien. Concerts produits et artistes locaux, de quoi passer un joli et agréable moment en musique dans l'un des plus beaux villages de France, Gargilès d'Empierre. Pour les adultes, c'est 17 euros, 12 euros pour les moins de 18 ans. Plus d'infos sur festivalgargilès.fr, je vous conseille d'y aller. Sinon, une info pratique aussi dans votre Berry Express, c'est le moment de donner son sang. Et oui, 10 000 dons de sang chaque jour permet de répondre aux besoins des patients. Donc si vous avez entre 18 et 70 ans révolus, c'est le moment, surtout si vous pesez plus de 50 kilos, c'est une prérogative. Les prochaines dates, c'est simple, ce sera à Issoudun le lundi 31 août de 15h à 19h. Au dojo municipal, et avant ça le mercredi 26 août de 8h30 à 12h30 à Saint-Satur au centre socio-culturel.
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0: Belle matinée avec ici Berry. Tout de suite, c'est la suite de vos chansons préférées et d'un groupe très classique, un groupe qui a peut-être été inspiré par Pink Floyd. Ben oui, Alan Parsons a produit l'un des albums de Pink Floyd. Tout de suite, c'est de Alan Parsons Project, Eye in the Sky.

0: Eye in the Sky, il y a 7h56 en compagnie de Alan Parkson Project sur votre radio locale ici Berry. Ici matin, vous réveille dès 6h. Et au 18e, malheureusement, ici matin, n'était pas là. Alors comment on faisait pour se réveiller à l'époque? Réponse avec les voyages dans le temps. Tout de suite, c'est Stéphane Bern.
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0: 7h57, dans 3 minutes, c'est le journal d'actu local avec ici Berry. Mais pour l'instant, Stéphane Bern joue les coqs pour notre réveil ce matin avec un nouveau voyage dans le temps.
5: C'est l'histoire d'un horloger qui devait se lever tôt, très tôt. C'est l'histoire de l'horloger qui inventa le réveil matin. Fin du XVIIIe siècle aux États-Unis, le jeune Levi Hutchins commence un apprentissage auprès d'un célèbre horloger près de Boston. La légende raconte qu'il arrivait tout le temps en retard, un comble pour un horloger. Et c'est pour y remédier que l'ingénieux apprenti aurait inventé le premier réveil mécanique. Bon, en réalité, ce n'est pas tout à fait exact. C'est arrivé plus tard, quand Levi Hutchins s'installe à son compte dans le New Hampshire. La règle de l'entreprise impose de se lever à 4h du matin. Et même pour l'époque, c'est tôt. Trop tôt pour qu'un coq ne se mette à crier et réveille le jeune horloger. Un jour, en regardant ses armoires remplies d'horloges, il trouve la solution. Fabriquer son propre réveil. C'est l'idée d'une horloge pouvant sonner l'alarme qui était difficile, pas son exécution. À la bonne heure. Levi Hutchins s'imagine un ingénieux système qui consiste à ajouter un engrenage à une horloge en laiton, puis d'attacher cet engrenage à une cloche pour qu'elle sonne tous les jours à 4 heures. Et il place son invention dans une armoire de 75 cm par 35. Et oui, ce tout premier réveil matin mécanique prenait de la place sur la table de chevet. Levi Hutchins meurt à l'âge de 93 ans, sans jamais avoir développé ou commercialisé son invention. Il voulait se réveiller à l'heure, mais pas gagner des fortunes. On dit souvent que le temps, c'est de l'argent, mais pas là, en l'occurrence. Voilà, maintenant, quand la sonnerie de votre réveil vous arrachera brutalement à la douceur de vos songes, vous saurez désormais qui insulter de tous les noms.
0: Merci Stéphane, c'est quand même beaucoup plus simple de nos jours. Un réveil matin radio programmé pour l'heure de votre choix, pour sonner et pouf, vous vous réveillez avec votre radio locale ici Berry, avec toute l'actu locale, la musique et la bonne humeur. Et nous, dans un instant, on va réveiller ceux qui doivent se réveiller à 8h. Et je vous conseille de programmer aussi votre réveil matin ou votre horloge pour 8h10. Allez, 15, ce sera une nouvelle session des cabines de plage avec encore beaucoup, mais alors beaucoup de cadeaux. Vous allez voir, allez, ici Berry. Ici matin, on continue et entame une nouvelle heure ensemble.
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0: Belle matinée, merci d'avoir choisi Ici Berry ce matin, il est 8h. Ici Berry, première sur l'actu, sur l'info locale. Et le journal, c'est toujours avec vous, Irène Prigent. Le soulagement dans l'Indre après 24 heures de recherche.
6: L'homme disparu entre Arthon et Velle au sud de Châteauroux a été retrouvé saine et sauf hier matin. Ce haut gradé de la gendarmerie parti seul à vélo de son domicile la veille avec son arme de service. Ses proches craignaient qu'il mette fin à ses jours, Manon Klein.
7: C'est sa compagne qui a signalé sa disparition lorsqu'elle a remarqué qu'il était parti sans ses clés, son arme de service sur lui. Il avait des problèmes dans sa vie personnelle notamment. Autant d'éléments qui peuvent laisser penser que le gendarme n'avait pas l'intention de rentrer chez lui. C'est ce qui a fait que sa disparition a été jugée inquiétante. Parti à vélo, cet homme très sportif a croisé la route d'une personne dès mardi matin à Arthon. Ils ont même échangé rapidement, ce qui a permis de définir un secteur de recherche précis. De nombreux gendarmes épaulés par un hélicoptère ont quadrillé cet endroit. C'est finalement une patrouille qui est tombée sur lui hier hier matin entre 10h et 10h30. Après une nuit passée à l'extérieur, il a été transporté à l'hôpital, mais il n'est pas à proprement parler blessé. Il n'y aura pas de poursuite contre cet homme. Le procureur de la République annonce d'ailleurs clôturer l'enquête.
6: Les informations de Manon Klein, vous les retrouverez aussi en détail sur notre application ici ou notre site internet ici.fr/berry. Il n'aura pas échappé longtemps aux forces de l'ordre. Un braqueur interpellé chez lui à Bourges hier midi, 2 heures après avoir cambriolé à main armée une banque de Saint-Florent-sur-Cher. Son arme, son masque et les 3000 euros subtilisés retrouvés au passage à son domicile. Les enquêteurs ont aussi saisi des objets volés lors de précédents cambriolages. Les banques, les magasins sont souvent la cible des voleurs. Ils s'en prennent aussi à vous, les particuliers, avec des stratégies toujours plus élaborées. Dans le Berry, les arnaques aux faux policiers et aux faux coursiers se multiplient. 2 victimes ces derniers jours dans l'Indre, d'après la police. Une plainte aussi signalée dans le Cher. Les voleurs se font passer pour des policiers par téléphone, allant parfois jusqu'à usurper le numéro d'un commissariat. Tout ça pour avoir vos codes bancaires et récupérer ensuite votre carte bleue. Soyez très vigilants.
0: Des habitants de Védin ont passé la nuit dans la salle des fêtes communales.
6: Obligés d'évacuer leur maison à cause d'un feu de friche hier après-midi, une 50aine de pompiers sont intervenus dans ce village situé au sud du Cher à la frontière avec l'Allier. L'incendie a détruit au moins 60 hectares de végétation avant d'être fixé dans la soirée. Par précaution, certains riverains n'ont pas regagné tout de suite leur domicile. Une vague de chaleur interminable. Le précédent record de 23 jours chauds consécutifs établi en 2003 est en passe d'être battu. Ce sera le cas si la température moyenne en France reste au-dessus des 23 degrés aujourd'hui, comme ces 22 derniers jours. Dans le Berry, on est loin de la chaleur extrême de la semaine dernière, mais il fait toujours assez chaud. 26 degrés attendus cet après-midi à Saint-Amand-Montrond et Argenton-sur-Creuse, 25 à Châteauroux et à Bourges, 25 prévus aussi du côté de Saint-Gilles, dans le sud de l'Indre, là où va se dérouler cet après-midi la 6e étape du Triangle Sud-Berry. Course cycliste, les participants s'élanceront à 15h pour un parcours de 108 km. À Bourges, le bruit des ballons va à nouveau résonner au Prado. Avec la reprise de l'entraînement aujourd'hui pour le Bourges Basket, fin d'une longue trêve estivale, les Berruyères ont un mois tout pile pour se préparer pour leur première échéance de la saison, le 20 septembre, le match des championnes à domicile contre Basketland, juste avant la reprise du championnat. Lui, ce sont les championnats d'Europe de gymnastique qu'il s'apprête à disputer. Un Berruyer à l'aise dans tous les agrès, anneau, cheval d'arçon, barre parallèle. Il s'appelle Pierre-Cassam Chenaille. Appelé en équipe de France, le jeune crack de 21 ans s'entraîne à la Société Municipale de Bourges Gymnastique. Vous l'avez rencontré, Jérôme Collin. Cette participation au championnat d'Europe est une belle vitrine pour le club.
8: Oui, parce que sa sélection en équipe de France, Pierre-Cassam Chenaille, la doit à son talent, bien sûr. Mais c'est aussi l'aboutissement de la très belle saison de Bourges en championnat de France de gymnastique artistique.
9: On a réussi à atteindre les phases de finale, vu que le top 12 est une compétition en équipe et qui est assez difficile sur toute la saison. Cela a permis de nous préparer correctement aussi pour les championnats d'Europe.
8: Le gymnaste Berruyer de 21 ans seulement dispute ses tout premiers championnats d'Europe. Sa force, c'est la polyvalence. Même s'il dit se sentir très à l'aise sur le cheval d'arçon, il est performant sur toutes les disciplines.
9: Dans cette équipe-là, on a 3 généralistes. Donc je fais partie de ces 3 généralistes. Très important pour l'équipe être sur ces agrès-là. Je suis capable d'apporter ma note partout, donc c'est un point fort aussi.
8: Pierre-Cassam Chenaille sera donc un élément central pour l'équipe de France. Les Bleus doivent être parmi les 8 meilleures équipes pour disputer dimanche la finale des championnats d'Europe.
6: Ouais, c'est tout ce qu'on souhaite à cette équipe de France. On suivra ses résultats de près ces prochains jours.
0: Le château de Sainte-Sévère accueillera ce soir son dernier jazz club de la saison.
6: Dans l'Indre, concert dès 20h sur ce site d'exception près de la Châtre. Un château racheté au prix de 500 000 euros il y a un peu plus de 2 ans, par un jeune couple d'architectes bien décidé à rénover et faire vivre la bâtisse. Concert, mariage, hébergement, Romane Pélenchon, l'une des propriétaires, a encore d'autres idées.
10: Alors les projets, on aimerait bien développer des résidences d'artistes, d'écriture, ce qui nous permettrait en fait d'utiliser pour l'instant le 2e étage, puisque au total il y a 33 chambres aujourd'hui dans le château. Mais 33 chambres à gérer, c'est un hôtel. Et c'est pas vraiment la vision que nous avons de ce lieu. On aime beaucoup ce côté maison familiale et on tient à le garder. Et l'idée, ce serait de garder en fait les 8 chambres qu'on a aujourd'hui et de proposer les chambres au-dessus comme des ateliers pour écrire, pour peindre, pour faire de la sculpture. Enfin, des ateliers d'artistes. Et puis pour les événements privés, bah, après nous on est ouvert à tout type d'événements privés, tout challenge, que ce soit pour les entreprises ou pour les privés, on est ouvert à tout.
6: Et pour le concert de jazz ce soir, le château de Sainte-Sévère vous accueille dès 20h.
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6: Le temps ce matin, qu'est-ce que ça donne ?
0: Un peu de grisaille quand même, on ne va pas se plaindre, il y a peut-être un peu de pluie encore au réveil, mais ça ne fait pas de mal, notamment avec les récents incendies pour la nature et les températures qui sont en baisse. Alors, ciel voilé dans le sud de l'Indre, nuages gris aussi au-dessus de Châteauroux, Buzancé, Bourges et la chapelle d'Angillon pour le reste de la matinée. Comptez entre 16 et 18 degrés actuellement et jusqu'à 10 heures. On va pas dépasser bien les 25 degrés en moyenne cet après-midi, avec un temps qui va rester couvert. Météo France n'annonce pas de pluie pour l'instant. Mais quand même, couvrez-vous, c'est pile ce moment-là où les températures baissent, où on tombe malade et ce serait dommage avec Ici Berry.
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0: Ici Berry, une nouvelle heure ensemble avec toute l'équipe d'Ici Matin jusqu'à 9h et on commence en chanson avec vos chansons préférées. C'est Alain Chamfort qui nous chante Manu Reva.

0: Belle matinée avec Ici Berry et toutes vos chansons préférées. C'est Alain Chamfort, Manu Reva.
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0: Et dans Ici Matin, ce matin, avant-dernier épisode du barrage dans le temps, je sais, l'été passe vite, c'est pas vrai, me direz-vous. Eh ben si, on va prendre le temps de prendre le temps tout à l'heure avec Simon Hinz pour raconter les 100 ans du barrage. C'est pas vrai, par contre ça, c'est bien vrai, c'est le nom de vos conseils anti-arnaque. Et ce matin, on va s'attaquer aux fake news. Incroyable mais vrai, Ici Berry a encore des cadeaux pour vous, et ça, ce n'est pas une fake news.
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0: Sur votre radio locale Ici Berry, ce matin, on s'attaque aux fausses informations et on lutte contre les arnaques avec C'est pas vrai et avec vous, Aude Razo. Aude, les fake news, c'est toujours d'actualité malheureusement, mais vous connaissez un site qui permet de décrypter certaines informations.
8: Oui, je me suis dit que c'était bien de faire un focus là-dessus parce que vous, les auditeurs, vous êtes très très nombreux à m'écrire tous les jours pour me demander si tel ou tel complément alimentaire est une arnaque ou si la dernière astuce santé que vous avez vu passer sur Facebook est vraiment efficace. Cette page, notez bien, elle s'appelle santé.fr/décryptage. Je la trouve très bien parce que dessus, on peut poser des questions directement à des experts. Il y a une petite case prévue à cet effet. Est-ce que c'est vrai que... Et vous écrivez votre question. Le curcuma peut-il soigner l'arthrose et les cancers? Faut-il vraiment éviter le pamplemousse lorsqu'on prend des médicaments? La luminothérapie est-elle une arnaque ou est-elle efficace contre la dépression saisonnière? Voilà quelques-unes des thématiques qui sont développées.
0: Mais Aude, alors qui sont ces experts qui peuvent nous répondre?
8: Alors, c'est sérieux, ce sont des experts partenaires du service public d'information en santé. Et ils nous disent donc que non, il n'y a aucune preuve que le curcuma aide à guérir le cancer. Que oui, c'est vrai, certains médicaments peuvent devenir toxiques si vous consommez du pamplemousse. Ils nous mettent toute la liste. Et puis oui, la luminothérapie est efficace, mais c'est moins sûr pour les lampes antidéprimes grand public qu'on trouve en magasin. C'est bien d'avoir une page internet comme ça quand on voit les tonnes de fausses bonnes idées santé qui pullulent sur nos réseaux sociaux. Dernière en date, des internautes nous jurent la main sur le cœur que leur nez est plus joli, plus fin, depuis qu'elles prennent des médicaments anti-acné. Là, c'est l'agence de sécurité du médicament qui a dû réagir. Attention, dit-elle, ces traitements contre l'acné sévère sont puissants et peuvent provoquer des dépressions, des risques pour le foie, des risques très graves aussi pour le fœtus, pour les femmes enceintes.
0: Merci Aude, on rappelle le nom de cette page anti-fake news, santé. www.france.fr/décryptage. Merci au Dès Demain avec Ici Berry, évidemment. On revient vers vous dans un nouvel épisode de C'est pas vrai, la radio locale qui vous propose de l'actu locale 100% vérifiée. Et tout de suite, on vérifie le temps avec Météo France. Alors le temps nous dit que c'est un ciel voilé ce matin, quelques gouttes pour l'instant, mais rien de très grave. 18 degrés depuis votre réveil, on ne dépassera pas les 25 cet après-midi et normalement pas de risque de pluie. Bon, en tous les cas, s'il y a du soleil, on n'oublie pas, casquette, eau, on mange convenablement et on prend soin de ses proches en les appelant par exemple sur WhatsApp. On n'oublie pas, comme la Rosso, elle, qui souhaite qu'on l'oublie, avec son classique « Tu m'oublieras ».

0: 90, 99 pour être précis, avec son tube Tu m'oublieras. Nous, on n'oublie pas de prendre le temps ce matin. Simon Hinz va nous le rappeler dans son nouvel épisode, avant-dernier épisode du barrage des Gusons. Mais surtout, moi, je ne vous ai pas oublié côté cadeau. Et non, on n'a pas oublié de contacter et de prendre le numéro de Jacqueline. Bonjour Jacqueline.
1: Bonjour.
0: Comment ça va ce matin? Un peu de cuisine, je crois qu'au menu, on a du lapin et une tarte. Dites-nous tout.
1: Oui, voilà, on va commencer par la tarte et après on cuisine le lapin.
0: Lapin comment?
1: Lapin à la moutarde.
0: Ça a l'air délicieux. Bon, on peut s'inviter à midi, vous rejoindre à table?
1: Pourquoi pas, il restera bien une pâte de lapin.
0: Ah, et bah d'ailleurs, cette pâte de lapin, j'espère qu'elle va vous porter chance, Jacqueline.
1: Je l'espère.
0: Un chiffre porte-bonheur peut-être?
1: Eh ben, on va mettre le 15.
0: Pourquoi le 15?
1: Parce que voilà quelques jours, j'ai eu 80. Oh,
0: bon anniversaire Jacqueline, 80
1: Merci.
0: Ans. Voilà. En plus, toutes les années 80, c'est à écouter avec ici Berry. Donc voilà, on est dans le thème. Alors, et le 15, je regarde, je la vois, j'ouvre la porte, on regarde ça ensemble.
1: Oui.
0: Eh bien, pour mes 80 ans, Jacqueline, j'ai l'honneur de vous offrir une invitation pour 4 personnes pour visiter le superbe château et le parc de Valençay.
1: Ah, c'est extra.
0: Ah,
1: extra.
0: Et en plus, vous allez même pouvoir faire une visite du parc en petite voiturette électrique.
1: Ah, ben c'est extra, je voulais y aller depuis quelques années.
0: Eh ben voilà.
1: Écoutez, je suis au paradis ce matin.
0: Ah, ben écoutez, vous nous envoyez ravis. Jacqueline, je vous laisse cuisiner, mais surtout, je vous laisse choisir les 3 personnes de votre choix pour aller au château de Valençay et pour nous envoyer peut-être une photo sur WhatsApp, n'hésitez pas.
1: On ne sait pas, bien sûr, monsieur.
0: Ah, évidemment.
1: Bon, ben écoutez, je passerai chercher mon bon de voyage.
0: Hein. Avec un grand plaisir et je vous souhaite une belle visite et encore un bel anniversaire un peu en retard.
1: Merci beaucoup.
0: Vous allez pouvoir fêter ça au château de Valençay.
1: Au revoir.
0: Au revoir.
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0: Bon, les voiturettes électriques, c'est encore trop rapide ce matin pour ce nouvel épisode des 100 ans du barrage des Gusons. Simon Hinz continue de parler de tourisme autour de ce barrage, du lac aussi, et un concept assez en vogue. On prend le temps avec le tourisme lent. Et ça marche bien dans nos campagnes berrichonnes, d'après l'Office de tourisme.
3: Le dernier né du tourisme sur le site du barrage des Gusons, c'est le tourisme lent. Les randonnées, les itinéraires à vélo qui sont encouragés via un sentier de grande randonnée qui fait le tour du lac et qui est très prisé chaque année. En quoi est-ce un incontournable ? Joanne Francisco, à l'Office de tourisme de la Vallée de la Creuse.
4: La Vallée de la Creuse est le GR2PI, donc qui fait 116 km, qui part d'Argenton, vous pouvez partir d'Argenton, remonter jusqu'à Fraisselines, et ensuite retourner sur l'autre rive jusqu'à Argenton. On a 6 boucles qui font entre 25 et 30 km, la plus grande autour du lac. Elle permet de randonner sur des sentiers, sur les premiers contreforts du Massif Central. Depuis 2019, la destination Vallée de la Creuse a mis en place une opération de requalification de ses itinéraires de randonnée pédestre. Et depuis 2019, on propose aux gens plus de 1000 km de sentiers balisés. Comme pour les grandes stations de ski, on peut passer d'une commune à une autre avec des liaisons. Donc, la randonnée, ouais, c'est un petit peu notre cheval de bataille. On a une grosse demande de randonneurs, que ce soit sur de la promenade et de randonnée. Il ne faut pas oublier qu'on a le GR2PI, mais on a aussi le GR654, le Saint-Jacques de Compostelle. On a depuis peu le GR100. Donc on a une offre randonnée pédestre qui est plutôt intéressante.
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3: Et au niveau du vélo, qui est aussi un fort produit d'appel pour le tourisme lent, est-ce une destination prisée par les voyageurs de passage? Est-ce aussi plat que dans l'imaginaire collectif, Joanne Francisco?
4: Au niveau du vélo, la Vallée de la Creuse, elle se mérite. C'est-à-dire que quand on parle de vélo en Berry, on a tendance à imaginer des grandes plaines. Bah, pas chez nous. Dès que vous passez Argenton, les mollets commencent à se durcir. On regrette de ne pas avoir pris une assistance électrique. Donc, on a des itinéraires vélo et puis on est en train de travailler sur d'autres itinéraires, notamment des véloroutes. Alors, on a une voie verte qui rentre sur le territoire à Saint-Gaultier, qui allait jusqu'à Chavin et qui maintenant se prolonge jusqu'à Cluis. Donc, en voie dédiée, donc très familiale, etc. Donc, ouais, on est vraiment sur quelque chose qui une destination outdoor.
3: Cet itinéraire de randonnée, il commence à se développer aussi chez des profils plus sportifs, Joanne Francisco.
4: L'autre catégorie, les trailers, qui, contrairement à nous, personnes lambda, ont décidé de faire les itinéraires de randonnée, mais en courant. Et là, on a une vraie clientèle qui commence à se développer avec un terrain d'entraînement assez intéressant, puisqu'on a du relief, On a beaucoup de sentiers et c'est ce que recherchent les coureurs qui font de la course nature.
0: Merci Simon Hinz, notre animateur qui a pris le parti de nous emmener au barrage des Gusons pendant tout l'été. Tous ces épisodes sont à retrouver parce que oui, demain on y est. C'est le dernier épisode de votre série l'été, les 100 ans du barrage des Gusons. Donc je vous conseille de réécouter tous les anciens épisodes sur notre site iciberry.fr. Comme ça demain on finit en beauté, tout le monde est sur la même page. Allez tout de suite direction l'hôtel. Ben oui, les vacances continuent. Le Blue Hotel en compagnie de Chris Isaac.

0: Vanessa Isaac. Et on revient du Blue Hotel à 8h28 et dans l'info d'ici, direction un château avec Issy Berry.
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0: Ici Berry, dans quelques minutes, c'est votre info d'ici avec vous Irène Prigent qui revient et on va prendre la direction de Boischaut Sud.
5: Ouais, du Boischaut Sud jusqu'au château de Sainte-Sévère, commune connue pour avoir accueilli le tournage du film Jour de fête de Jacques Tati. Eh bien, les nouveaux propriétaires de la bâtisse ont compris qu'il y avait un coup à jouer avec ce château, avec les nombreux touristes qui viennent ici dans ce village. On en parle après, l'information nationale et internationale, c'est le 90 secondes avec Valentine Lottès.
6: Condamné pour près de 300 viols et agressions sexuelles sur des patients, Joël Le Squarnec a fait des dizaines d'autres victimes. La justice en a identifié 48 pour des faits non prescrits et ouvre une nouvelle enquête sur l'ancien chirurgien. Toute l'affaire Le Squarnec est sur ici.fr. La Lozère brûle à son tour. Un pompier blessé, deux hameaux évacués, 250 hectares parcourus hier près de Prévenchères. Et on mesure seulement les effets de cet été caniculaire. Au moins 7300 morts de plus pendant les très fortes chaleurs. Un bilan de la surmortalité toujours provisoire. Stylo, compas et calculette moins chers en cette rentrée 2026. 30 euros d'économie en moyenne pour un élève de 6e selon Famille de France. L'association conseille aux parents d'en profiter. Avec le blocage du détroit d'Ormuz au Moyen-Orient, ça risque de ne pas durer. Technologie phare du vaccin contre le Covid-19. L'ARN messager permet une avancée majeure dans le traitement du cancer de la peau. Selon les laboratoires américains Merck et Moderna, leur nouveau traitement améliore considérablement la survie. Sans récidive, des patients atteints d'un mélanome. 18 000 nouveaux malades chaque année en France. Pas de pelouse, pas de match à domicile pour le Paris Saint-Germain. Le gazon du Parc des Princes particulièrement clairsemé à cause de la canicule. Le premier match de Ligue 1 des Parisiens aura finalement lieu dimanche chez l'adversaire au Rosenpark de Rennes. Et puis surprise pour la famille royale britannique, 6 ans après leur départ fracassant, le prince Harry et son épouse Meghan reviendront au Royaume-Uni d'ici la fin du mois.
5: Merci Valentine. L'info d'ici, c'est ce château qui revit dans l'Indre grâce à un jeune couple de jeunes architectes. Le château de Sainte-Sévère qu'ils ont racheté pour 500 000 euros en 2024. Le site près de la Châtre a accueilli pour la première fois un mariage début août. Et ce n'est pas le seul événement organisé dans cette bâtisse du XVIIIe siècle. Les nouveaux propriétaires ne manquent pas d'idées pour entretenir et faire vivre ce patrimoine, Manon Klein.
7: En un peu plus de 2 ans, Romane Pélenchon et son compagnon ont déjà bien avancé dans les travaux au sein de ce château du XVIIIe siècle, avec vue sur la vallée de l'Indre.
8: Pour un château qui était fermé depuis 10 ans, il se tenait plutôt pas mal. Tout ce qui est toiture, fenêtres, gros œuvres et donc stabilité du bâtiment, on était bon. Après, il y a eu des reprises à faire au niveau de certains planchers, et puis beaucoup de reprises des plafonds, des murs. Depuis 2 ans, on a refait la moitié du château, donc le rez-de-chaussée et le premier étage, soit 1000 mètres carrés.
7: Avec des techniques de rénovation modernes pour certains éléments.
8: Par exemple, tous les petits abat-jour que vous avez sur tous les lieux sont imprimés en 3D.
7: Le lieu accueille désormais des événements culturels, un jazz club par exemple, mais pas seulement.
8: On fait aussi les journées du patrimoine, des chasses aux œufs pour Pâques. En fait, tout dépend de ce que les membres de l'association du château ont comme vision pour leur patrimoine.
7: Pour faire vivre ce patrimoine, il y a aussi une activité économique, explique Romane Pélenchon.
8: Le château a des factures à payer, et donc il faut qu'on le nourrisse. Et pour ça, on a restauré donc tout le premier étage avec 8 chambres. qui sont ouverts à la location, donc à la nuitée, à la semaine, à 2, à 4, à 6. C'est un peu comme une grande maison, comme si vous allez chez votre tante la marquise et en fait c'est une maison de vacances quoi, et vous y restez le temps que vous voulez.
7: Et le couple a encore plusieurs projets en tête. Une fois le deuxième étage rénové, Romane Pélenchon aimerait y accueillir des résidences d'artistes.
5: Le château de Sainte-Sévère qui accueillera ce soir son dernier jazz club de la saison. Si vous aimez écouter de la musique dans un joli cadre, rendez-vous à partir de 20h. Dans le prochain journal, on s'intéressera aux vendanges qui ont déjà commencé par chez nous. La faute à la chaleur extrême cette année, les raisins ont mûri plus vite que d'habitude, 10 jours d'avance pour certaines AOC. Pas le choix pour les viticulteurs, il faut s'adapter. Reportage à suivre au cœur d'un vignoble de Reuilly. On parlera aussi dans le journal de 9h des championnats d'Europe de gymnastique et d'un crack berruyé de la discipline. Pierre Kassam-Chenaille, 21 ans, l'un des représentants tricolores sur ces championnats en ce moment en Croatie.
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5: Le temps aujourd'hui, un peu de grisaille au réveil.
0: De la grisaille et quelques gouttes encore dans le Berry, l'Indre, le Cher donc. Et ça va faire baisser la température du côté de ce temps humide. Là, vous avez quelques rayons de soleil timides, notamment dans le nord de l'Indre, mais pas grand-chose dans le reste du Berry. On peut compter 16 à Saint-Civran, 17 pour Châteauroux et Argent-sur-Sourdre, 18 du côté de Bourges et Saint-Amand-Montrond. Le soleil va se parer donc de nuages assez gris dans l'après-midi. On ne dépasse pas les 25 degrés en moyenne, mais pas de pluie d'après Météo France, en tout cas pas pour l'instant. Si vous sortez ce matin, donc prévoyez capuche, gilet, même pourquoi pas un parapluie, on ne sait jamais.
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0: 8h34, merci d'avoir choisi Ici Berry pour votre matinée et pour votre jeudi matin. L'équipe d'Ici Matin vous accompagne encore pour une trentaine de minutes, accompagnée tout de suite de Michel Berger et sa groupie du pianiste.

0: toutes vos chansons préférées. C'est dès le matin avec Issy Berry, la groupie du pianiste. On est dans les années 80, accompagné de Michel Berger.
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0: Qui dit Michel Berger dit animaux, moutons. Et Issy Berry passe en mode 30 millions d'amis. Bon, les animaux, on les adore, les chiens, les chats, les animaux de la ferme. Mais certains de ces animaux restent parfois imprévisibles. Un accident est vite arrivé. Alors, on va aller voir quelques conseils avec le docteur Kirzek. On part à sa rencontre et vous allez voir, le trajet n'est pas très long. Et en plus, on va le rentabiliser grâce au covoiturage. Ça, c'est une bonne idée à faire pour faire des économies. Et côté passager, dans Ici Matin tout de suite, on retrouve Margot de Rocco pour une nouvelle enquête. C'était quoi avant nos lieux préférés dans le Berry? Réponse avec vous Margot. Et on marche au pas ce matin, attention. Dans quel coin du Berry vous vous trouvez Margot?
3: Alors aujourd'hui, je vous amène au sud-est de Bourges, devant les écoles militaires, aussi appelées les femmes. Mais alors qu'est-ce que c'était avant et pourquoi ce nom? Eh bien vous allez le savoir tout de suite.
1: 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C'était
3: quoi avant? Je suis avec David Ledrich, il est guide conférencier. Bonjour David.
4: Bonjour Margot et bonjour à tous les auditeurs.
3: Bon alors, qu'est-ce que c'était avant ces écoles militaires et pourquoi ce nom, les femmes?
4: C'est encore une fois toute une histoire, très schématiquement. Avant 1914, là se trouvaient deux quartiers, le quartier Auger et le quartier Carnot. Un quartier, c'est une caserne. Parce que là, il y avait deux régiments différents. Le 1er et le 37e régiment d'artillerie. L'artillerie, ce sont les canons. Alors nous allons passer des étapes. En 1945, les deux quartiers sont réunis en un seul quartier, qui désormais s'appelle le quartier Auger-Carnot. Voilà, on a rassemblé les deux en un seul nom. Et là, s'est installée une école du matériel de l'armée de terre. Le matériel, c'est quelque chose qui n'a rien à voir avec l'artillerie. C'est la réparation.
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4: Et en 1960, cette école change de nom. Elle devient l'école supérieure et d'application du matériel, en abrégé ESSAM. Et les berruyers, les berruyères, régulièrement appellent ce lieu encore l'ESSAM, par habitude. Ça change en

0: 2009. Pourquoi en 2009? Parce qu'en 2009, arrive une école qui se trouvait à Tours. C'était l'école du train et de la logistique opérationnelle. Donc depuis 2009, on parle des écoles militaires de Bourges, avec deux écoles, l'école du matériel d'une part, la réparation, d'autre part, cette école du train et de la logistique opérationnelle qui était à Tours et qui s'occupe de la logistique. Enfin, une troisième école, en 2022, a été créée dans ce même lieu. C'est l'école militaire préparatoire technique, EMPT. Qu'est-ce que c'est que cette école? C'est une école qui forme des jeunes gens qui signent un contrat dans le but d'obtenir un baccalauréat technique ou professionnel et après de devenir sous-officier de l'armée de terre. Il faut noter que dans ce lieu, on peut visiter deux musées. Il y a un musée du matériel et un musée du train. Les horaires et les modalités d'accès sont disponibles en ligne ou à l'office de tourisme.
1: Une très bonne idée pour finir la vacance avant la rentrée. Merci beaucoup Margot et merci de nous emmener chaque fois dans de nouvelles enquêtes avec Ici Berry dans Ici Matin. Bon, sur le retour Margot, tiens, pensez à faire du covoiturage, paraît que c'est plus économique et ça, on en parle tout de suite avec Ici Berry.
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1: 8h44 avec votre radio locale Ici Berry. Je vous souhaite une belle matinée. Bon courage si vous êtes sur la route du boulot, peut-être après ces vacances. Vous écoutez Ici Berry dans l'autoradio et nous on part sur la route des bons plans pour notre pouvoir d'achat avec vous, Valère Correa. Alors, comment économiser sur ces trajets en voiture, Valère? Parce que oui, ça coûte cher de rouler.
5: Et on le sait que c'est un budget la voiture, alors quand on doit la prendre au quotidien pour aller travailler par exemple entre l'entretien, l'essence, l'assurance, mais enfin je vais vous parler aujourd'hui d'un bon plan pour réduire la facture, la partager en fait au final, un gain de 150 euros par mois sans rien changer à vos habitudes ou alors vraiment à la marge. En fait, chaque jour, on fait le même trajet en général, c'est logique, et bien souvent une fois les enfants déposés, on est seul dans la voiture, alors pourquoi ne pas accueillir une passagère, un passager et partager les coûts du trajet? C'est ce qu'on appelle le covoiturage du quotidien. Et c'est le bon moment pour s'y mettre. Parce que c'est à la rentrée qu'on change souvent ses habitudes ou qu'il y a du changement dans notre vie, tout simplement. Et ça va durer, en principe, toute l'année.
1: Alors Valère, certaines de ces plateformes de covoiturage proposent spécifiquement des offres pour les trajets du quotidien, d'ailleurs.
5: C'est vrai, c'est le cas de Mobicop, par exemple. C'est un site de covoiturage intéressant parce qu'il n'y a pas de commission. Il y a aussi Blablacar Daily. Là, on est sur le géant du secteur. Mais l'intérêt de passer par une grosse plateforme, c'est que vous allez plus facilement trouver un profil, en fait, pour covoiturer. Sur le covoiturage du quotidien, il y a un autre avantage. Vous faites en général le trajet chaque jour avec la même personne qui habite sur votre passage, qui va travailler dans votre secteur. Donc, vous faites connaissance et puis vous vous sentez en sécurité. Mais voilà, vous savez désormais comment gagner quand même 150 euros par mois sans rien changer à vos habitudes ou presque en vous mettant au covoiturage du quotidien, un bon plan budget, des rencontres et un geste pour l'environnement. Et si vous aussi vous avez des bons plans budget d'ailleurs pour vous déplacer, pensez à m'écrire parce que je partage et à la fin ça aide tout le monde. Mon mail, parici-les-économies@radiofrance.com.
1: Et en plus vous allez peut-être tomber sur des gens qui écoutent Ici Berry, comme ça on peut écouter tout ça ensemble. Plus on est de fous, plus on rit. Merci Valère. Tiens, si vous pouvez nous déposer du côté du site archéologique d'Argento-Magus pour une idée de sortie. Si vous pouvez me déposer sur la route, ça m'arrangerait Valère. Et en plus, ils ont découvert quelque chose récemment. Un tout nouveau titre, celui de Mylène Farmer. Ça s'appelle « C'est à qui le tour » et vous le découvrez tout de suite à 8h46 dans Ici Matin. Belle matinée avec Ici Berry.

0: C'est à qui le tour, tout dernier titre de Mylène Farmer à découvrir et écouter et redécouvrir sur votre radio locale Ici Berry. Et oui, vos nouvelles chansons préférées, c'est aussi dans Ici Matin que ça se passe. Allez tout de suite tous à bord d'un Berry Express et on va fouiller dans un site archéologique.
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0: L'été continue sur le site archéologique d'Argenton-Magus, situé à Saint-Marcel, avec encore des ateliers pour les enfants de 10h30 à midi. Est-ce que ce ne serait pas le dernier atelier? Demain, vendredi 21, ce sera à la mode gallo-romaine, atelier pour les 8-12 ans. Vous allez pouvoir réaliser votre fibule antique et visiter le site tout en costume. Je vous conseille de vous rapprocher sur le site pour réserver. Et vous allez voir, il y a plein d'autres choses à faire, notamment une enquête et un escape game. On en parlait dans Ici Matin. Contactez-les, ils ont plein de choses pour vous. Sinon, aujourd'hui, c'est aussi le jour de la permanence du défenseur des droits au niveau de la sous-préfecture d'Issoudun. De 9h à midi et de 14h à 16h, il y a un défenseur des droits qui vous écoute, qui vous oriente sur toutes vos démarches administratives ou même s'il y a des litiges, si vous cherchez à faire valoir vos droits. Je vous conseille de vous rapprocher donc de Robert Forté, défenseur des droits pour Issoudun et La Châtre, et Dominique Saboureux à la sous-préfecture du Blanc ainsi qu'un Châteauroux. Tout ça, ça se passe du coup du côté d'Issoudun. La permanence du défenseur des droits, c'est aujourd'hui de 9h à midi et de 14h à 16h.
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0: Cet été, pendant les vacances, vous avez peut-être décidé, ou vous allez peut-être décider d'aller voir une ferme avec des vaches, des chevaux, des moutons, ou vous balader en forêt. Et si vous croisez un animal, eh ben faites attention. Ce ne sont pas des jouets, ce ne sont pas des peluches, et un accident est vite arrivé. Alors on esquive les problèmes tout de suite avec le docteur Kirzek. Pendant qu'on esquisse, qu'est-ce que pas de danse sur du disco et un classique. C'est Let's Groove avec Earth, Wind and Fire avec Ici Berry.

0: comme un air de vacances avec Earth, Wind and Fire. Let's Groove à 8h54 ici Berry. D'ailleurs, c'est bientôt la rentrée. Oui, je sais. On va en parler dans quelques minutes avec Manuel Bonnefond dans Bienvenue chez vous. Mais d'abord, les vacances continuent et on ne veut pas de blessés. Alors, on fait appel au docteur Kirzak. Docteur, si on rencontre des animaux cet été, attention, ça peut être dangereux. Bonjour docteur.
1: Bonjour à tout le monde. On se promène en forêt, on visite une ferme pédagogique, on rencontre des animaux. Et si nos compagnons à quatre pattes sont souvent adorables, ils peuvent aussi être imprévisibles. Et chaque année en France, près de 250 000 personnes sont mordues par un chien. Et dans 80% des cas, l'accident se produit à la maison, avec un animal qui est connu de la famille. Alors, il ne s'agit pas d'avoir peur des animaux, loin de là, mais d'apprendre à les respecter tout simplement et à les comprendre. Il y a quelques règles à partager avec toute la famille. On ne dérange jamais un animal qui dort, qui mange ou qui s'occupe de ses petits. Ce sont des moments de vulnérabilité où risque de morsure est décuplé. On apprend aux enfants à ne pas tirer la queue ou les oreilles, à ne pas crier brusquement non plus. On ne laisse jamais un enfant de moins de 6 ou 7 ans seul avec un chien, même familier. L'interaction doit toujours être supervisée par un adulte. Et pour les chiens inconnus, la règle est simple. On demande toujours la permission au maître avant de le caresser et on tend le dos de la main sans geste brusque. Et avec la chaleur, les animaux aussi sont plus vulnérables et plus irritable.
0: Alors, on va parler des animaux de la ferme, vaches, chevaux, taureaux même. Ça, c'est pas des pluches, hein. Quels sont les dangers? Comment se comporter, docteur, pendant ces visites à la ferme?
1: Chaque été, des promeneurs sont blessés par des vaches, surtout en montagne ou dans les pâturages. Il faut garder à l'esprit que ce sont des animaux puissants, parfois imprévisibles, surtout lorsqu'elles protègent leurs veaux. Donc le meilleur conseil, c'est on ne s'approche jamais, on ne caresse pas un animal de ferme sans la présence du propriétaire. Les barrières électriques ne sont pas là pour décorer. Si vous traversez un champ avec des vaches et leurs petits, gardez vos distances, contournez le troupeau et ne courez surtout pas. Le mouvement de course peut déclencher une réaction de poursuite chez l'animal. Et bien sûr, on n'oublie pas que les chevaux peuvent donner des coups de pied très violents s'ils sont surpris par derrière. Et si malgré toutes ces précautions, une morsure ou une griffure survient, le premier réflexe est de rester calme. La plaie doit être nettoyée abondamment à l'eau et au savon pendant au moins 5 minutes. On désinfecte et on couvre d'un pansement propre. Ensuite, on consulte un médecin sans tarder. Une morsure, même minime, peut s'infecter gravement. Le médecin va vérifier la nécessité d'un rappel du vaccin contre le tétanos et va évaluer surtout la mise en route d'un traitement antibiotique. Et s'il y a une hémorragie, on appuie dessus si le saignement est abondant et on appelle le 15. Allez, bon été, bonne santé, à l'écoute d'ici bien sûr.
0: Merci docteur, nous on veut pas de blessés pendant les vacances, pas de blessés vraiment pendant cet été. Et d'accord, d'ailleurs l'été arrive bientôt à la fin, c'est la rentrée qui pointe le bout de son nez et on en parle avec vous ce matin, Manuel Bonnefond. Bonjour Manuel.
2: Bonjour Antoine, bonjour à tous.
0: Bon alors on fait des révisions, ouais. Prévisions de l'été, on va parler de la rentrée, on parle de quoi?
2: On va donner des conseils pour réussir sa rentrée scolaire, des conseils pour que votre enfant démarre du bon pied. À nos côtés, une thérapeute familiale, on la connaît bien, Sylvie Etiève. D'ici une bonne heure, à partir de 10h20, vous pourrez d'ailleurs lui poser toutes vos questions, si vous le souhaitez, 02 54 27 36 deux fois.
0: Mais aussi, d'abord, on va parler espadrilles, mode et chaussons.
2: Qu'est-ce qu'on est bien dans ces pantoufles du Berry, ces chaussons. Il y a des espadrilles, on vous en fait gagner d'ailleurs sur l'antenne d'ici Berry assez régulièrement. Rémi Salmon, directeur de la pantoufle du Berry à Vatan sera à nos côtés, notamment pour parler de la boutique ouverte il y a quelques mois maintenant du côté de Bourges. On fera le point avec Rémi, il sera à nos côtés d'ici 10 minutes.
0: Eh ben écoutez, j'enfile mes chaussons et je vous écoute religieusement. Bonne émission et à demain.
2: Merci
0: Manu.
2: Merci Antoine, à demain.
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2: Merci d'avoir choisi ici Berry, votre radio locale. Il est 9h. Ici Berry, première sur l'info locale. Voici les infos présentées par Irène Prigent. Bonjour Irène.
3: Bonjour Manuel, bonjour à tous.
2: Les remorques commencent à se remplir dans les vignobles.
3: Les raisins de nos AOC Berrichon sont arrivés à maturation plus tôt que prévu. Conséquence des nombreuses vagues de chaleur traversées depuis le mois de mai. Pour le Reuilly ou le Quincy, 10 jours d'avance comparé à l'an dernier. Des vins que produit cette viticultrice que vous avez rencontrée en pleine récolte, Alexandre Motto.
4: Un millésime particulièrement marqué du sceau des chaleurs estivales. Virginie Bigonneau, la viticultrice propriétaire du domaine, n'est pas surprise par cette situation.
5: On était largement au courant que les vendanges allaient être précoces. On pensait peut-être pas autant. Il a fallu se réorganiser. La difficulté, c'est de gérer l'activité et les vacances de nos salariés. Dépêcher un petit peu pour tout remettre en route.
4: Une anticipation décidée au regard des analyses.
5: On est déjà arrivé de vendanger au mois d'août. Là, cette année, c'est vraiment plus tôt, mais la démarche est la même. L'idée, c'est d'avoir des teneurs en sucre pas trop élevées, de garder un peu d'acidité pour conserver un équilibre sur nos vins.
4: S'adapter aux nouvelles données climatiques s'impose désormais pour Virginie et ses équipes.
5: On commence plus tôt le matin pour garder la fraîcheur et de nos équipes et du raisin, pour pouvoir rentrer du raisin à température raisonnable.
4: De nationalité brésilienne, Jean-Baptiste, un des salariés, a particulièrement soigné la vigne pendant les chaleurs. Un soin préventif.
6: On fait attention de ne pas trop rogner à côté pour ne pas laisser les grappes exposées. Ça peut apporter la sécheresse aussi aux grains.
7: Plus de feuilles pour plus d'ombre, c'est ça ?
6: Oui, plus d'ombre.
4: Cette année 2026, les 120 à 140 000 bouteilles du domaine porteront en mémoire ces fameux épisodes de chaleurs extrêmes.
3: Le reportage d'Alexandre Motto sur ses vendanges dans le secteur de Reuilly, c'était notre grand angle ce matin à 7h30, à réécouter en podcast sur notre appli ici. Plus de canicule en ce moment et on s'en réjouit tant elle fatigue nos organismes. On ne sait pas exactement combien de décès celle de juillet a causé dans la région, mais Santé publique France recense 116 morts de plus que la normale en Centre-Val de Loire entre le 3 et le 22 juillet dernier. Chaleur et sécheresse, le cocktail parfait pour les incendies. Hier, vers 15h, un feu de friche s'est déclenché dans le Cher sur la petite commune de Vedin, à la frontière avec l'Allier. Des dizaines d'hectares détruits et plusieurs maisons évacuées. Un incendie fixé dans la soirée, mais par précaution, certains habitants ont été accueillis cette nuit à la salle des fêtes de la commune.
2: 48 nouvelles victimes de Joël Skouarnec, identifiées par la justice.
3: L'ancien chirurgien qui a longtemps exercé près de chez nous, à Loches, en Indre-et-Loire, avant de s'installer en Bretagne. Le parquet de Lorient annonce ouvrir une information judiciaire pour 40 nouvelles agressions sexuelles et 10 viols. Joël Skouarnec avait déjà été condamné l'an dernier pour près de 300 viols et agressions sexuelles. Il est sain et sauf, le haut gradé de la gendarmerie, recherché durant plus de 24 heures dans le secteur d'Arton, au sud de Châteauroux, retrouvé en vie hier matin. Il avait disparu la veille, parti de son domicile à vélo avec son arme de service. Les autorités craignaient qu'il puisse mettre fin à ses jours. C'est une patrouille de gendarmes qui a retrouvé sa trace. Le parquet annonce la clôture de l'enquête. Hier, les forces de l'ordre ont passé les menottes au poignet d'un braqueur berruyer après plusieurs cambriolages. Alors, on est loin des casses du siècle. L'homme a d'abord tenté de braquer une agence caisse d'épargne à Bourges sans succès. Muni d'une arme, il a ensuite volé 3000 euros à l'agence de la même enseigne à Saint-Florent-sur-Cher vers 10h du matin. Mais les gendarmes l'ont rapidement identifié et l'ont interpellé chez lui à Bourges 2 heures plus tard. L'argent, son arme et son masque retrouvés à son domicile.
2: Les escrocs sévissent dans le Berry.
3: Oui, on vous avait parlé début août de l'arnaque aux faux policiers et aux faux banquiers. Eh bien, ça continue. 3 nouvelles victimes recensées ces derniers jours dans nos départements. Des personnes âgées qui ont perdu chacune 2000 euros. La combine est bien rodée. Un faux policier vous appelle et c'est le numéro du commissariat qui apparaît sur votre téléphone. Au bout du fil, la personne vous demande vos codes bancaires. Un coursier vient ensuite chez vous récupérer votre carte bleue.
2: Un berruyer en finale des championnats d'Europe de gymnastique.
3: Oui, au sein de l'équipe de France, la compétition a commencé hier en Croatie pour les tricolores avec ce jeune crack donc licencié à Bourges, Pierre Kassam Chenaille. C'est sa première participation à des championnats d'Europe. Une sacrée expérience à seulement 21 ans.
8: On s'est préparé toute la saison pour justement subir des épreuves comme celle-ci. Après, c'est sûr que d'être parmi les plus grands, c'est quelque chose de nouveau aussi. Ça fait un petit peu peur, mais c'est surtout l'envie qui est là. Donc derrière, on sait qu'on est prêt. Il suffit de faire ce qu'on a préparé toute la saison, reproduire toutes les belles choses qu'on a pu faire jusqu'à maintenant et plus calme maintenant. Finalement, ça a été tout le travail abouti sur toute la saison et tous les tests de sélection ont montré aussi qu'on a tous persévéré. En tout cas, moi, du coup, je suis fier d'avoir persévéré jusqu'à aujourd'hui et c'était l'objectif de cette saison, c'est championnat d'Europe.
3: Le Berruyer, Pierre Kassam Chenaï et ses coéquipiers en équipe de France qui n'ont pas tremblé lors des qualifications pour se hisser en finale des championnats d'Europe en Croatie. Ce sera à suivre ce week-end. 108 km, c'est ce qui attend cet après-midi les coureurs du Triangle Sud-Berry. La course cycliste, très prisée des amateurs de vélo par chez nous et de quelques stars aussi de la discipline. Le top départ de la 6e et dernière étape sera donné à 15h depuis le village de Saint-Gilles.
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3: Ciel couvert dans l'Indre-et-le-Cher.
2: Un temps plus chaotique ce jeudi. Le ciel berrichon restera voilé une bonne partie de la journée. Jusqu'à ce soir, les nuages devraient progressivement disparaître et l'on devrait profiter de belles éclaircies dès le milieu d'après-midi. Les températures sont plus conformes aux normales de saison, on préfère. Et il fera au meilleur de la journée 26 à 27 degrés. Merci Irène, à tout à l'heure.
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2: Belle matinée à vous tous. Côté musique, pêle-mêle, ici Berry vous gâte. À suivre, Laurent Voulzy, Sting, Florent Pagny et Johnny Hallyday, un classique, Gabriel.
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0: On est très content de l'accueillir. On la retrouvera, Margot de Rocco, à la rentrée, évidemment. Soyez patients. Bonjour, bonjour Rémi.
2: Bonjour.
0: Rémi Salmon à nos côtés, directeur de la pantoufle du Berry à Vatan. On va parler évidemment de vos produits, de cette rentrée. Il y a plein de choses à raconter. Les portes ouvertes des 9, 10 et 11 octobre prochains, la nouvelle collection. Le fait que vous brodiez maintenant d'une manière personnalisée, ça c'est sympa comme tout. D'abord un petit mot concernant la boutique installée à Bourges depuis mars dernier. Comment ça se passe cette boutique, Rémi ?
2: Ça se passe plutôt bien, du coup on est assez content. Les personnes sur place sont assez réceptives aux produits. Les gens découvrent et redécouvrent aussi, parce qu'on apporte des nouveautés assez régulièrement. Donc voilà, on est content du résultat.
0: Oui, ça c'est bien. Donc c'était bien d'avoir finalement un point comme ça de chute à Bourges.
2: Oui, c'est ça. On était très peu couverts sur Bourges. Et là, aujourd'hui, on a passé le cap des 800 paires vendues à la boutique. Donc c'est plus que l'on espérait, à vrai dire. Donc on en est très très content. Et puis là, bientôt, la collection d'hiver qui va prendre place dans la boutique. Donc on va un peu réaménager tout ça.
0: À chaque rentrée, il y a toujours cet événement, ces portes ouvertes sur 3 jours, les 9, 10 et 11 octobre pour cette saison. Là aussi, les équipes se mobilisent.
2: Ouais, ça y est, là on est en plein dedans, on est sur les dernières préparatifs. Pareil, on apporte un peu de nouveauté, parce qu'on fait une petite semi-nocturne le samedi avec un petit concert justement gratuit pour pousser un petit peu les festivités jusqu'au bout. Donc pareil, là, on est en pleine préparation de tout ça. On prépare le stock, on essaie d'en faire plus que l'année dernière pour être sûr d'en avoir assez. Et voilà.
0: La nouveauté, c'est aussi ces broderies personnalisées. Ça, vous y teniez et ça marche bien. Il y a quelques exemples concrets là depuis quelques mois là.
2: Oui, c'est ça. Alors là, on a lancé depuis peu la personnalisation en broderie, parce qu'avant, on faisait une personnalisation en flocage. Là, on voulait monter un peu la gamme, proposer quelque chose d'un peu plus qualitatif. Donc, on a innové dans une brodeuse et on brode du coup sur demande des prénoms, des petits mots justement sur les chaussons directement sur le site internet. On a fait développer un chausson en 3D du coup sur le site où on peut voir en direct ce que ça donne la personnalisation. On peut choisir la couleur du chausson. Enfin, vraiment, on peut vraiment tout personnaliser. Donc, ça nous tenait vraiment à cœur de le faire pour rendre un peu le chausson un petit peu unique et puis faire passer aussi une belle attention.
0: Sur des événements également, faites appel à vos services.
2: Oui.
0: J'ai vu sur les réseaux quelques...
2: Voilà, aussi, on fait aussi de la personnalisation justement pour des événements, notamment pour les Castel Rockin. Là, on a lancé du coup l'espadrille et la petite mule d'intérieur hier, du coup. Ouais. Donc, ça sera retrouvé directement sur l'événement.
0: Et oui, ce sont les pantoufles que nous proposons, ces espadrilles, aussi sur l'antenne d'ICI Berry, régulièrement personnalisées aux couleurs d'ICI Berry. Et ce sera encore le cas à la rentrée, là.
2: Ouais, c'est ça, exactement. Là, ça sera aussi avec, effectivement, les couleurs d'ICI Berry. Donc, à la rentrée, encore une nouvelle édition avec un nouveau produit différent chaque année. C'est bien d'apporter un peu de renouveau.
0: On vous fera gagner tout ça, bien sûr, toute cette saison sur l'antenne d'ICI Berry. La nouvelle collection, elle est là. On va en parler d'ici quelques minutes. Vous restez avec nous. Rémi Salmon, directeur de la pantoufle du Berry à Vatan, avec cette boutique à Bourges, on le rappelle. Elle se trouve où, la boutique ?
2: 7 bis rue Bourbounou, à côté de la place Gordon.
0: Allez, on parle de tous vos beaux produits d'ici quelques minutes. Juste après, le nouveau Florent Pagny, le braquage des sentiments.

0: Laurent Pagny, en nouveauté, le braquage des sentiments. Toujours en compagnie de Rémi Salmon, directeur de la pantoufle du Berry à 20 ans, pour parler de ces collections à venir, ces gammes actuellement disponibles qui s'adaptent aux saisons. Il y a une collection hiver avec des intérieurs pure laine, il faut le rappeler, pour maintenir la chaleur. Et puis une collection été avec des intérieurs éponge, c'est ça, pour ventiler tout en gardant le confort de la pantoufle.
1: Oui, c'est ça, exactement. Des intérieurs, effectivement, en éponge ou alors même en toile sèche.
0: Ouais.
1: Donc des choses beaucoup plus légères, aussi moins couvrantes, hein, parce qu'on a tout ce qui est tongs aussi, donc beaucoup moins couvrantes. Ouais. Puis ce sont des choses qui tiennent également le pied, hein, comme de l'espadrille, effectivement, avec plusieurs intérieurs et des extérieurs, que ce soit assez neutre ou un peu plus fantasy.
0: Avec ce produit iconique, la bérisienne, c'est le produit phare de la pantoufle vatanaise.
1: Hein. Ouais, c'est ça exactement. La bérisienne, c'est l'un des produits que l'on fabrique le plus, où on a le plus de demandes. Puis c'est un produit qui on exporte aussi maintenant, hein, parce qu'aujourd'hui on livre partout dans le monde avec ce produit. Donc ouais. On est assez fiers, parce que c'est de la charentaise.
0: C'est la déclinaison de la charentaise.
1: C'est exactement ça. Jusqu'à n'est pas fabriquée en Charente. Donc on peut pas appeler ça une charentaise, mais voilà, le terme bérisienne est plutôt bien choisi. Et aujourd'hui, on arrive à vraiment l'exporter partout en France et à l'étranger, donc on est assez content.
0: Un design écossais, fantasy ou unique. Comment vous faites vos choix? Comment vous vous renouvelez? Comment vous renouvelez cette bérisienne?
1: Alors, pour la renouveler, nous, on a des fournisseurs qui viennent nous présenter une gamme de couleurs en fonction des tendances. Nous, après, on fait aussi des recherches de notre côté. On regarde ce qu'il se fait. On sonde après quand on a des idées. On sonde nos fournisseurs. On regarde ce qui est possible ou pas. Et puis, si c'est pas possible, ils ont pas en carte, on va créer nous-mêmes, du coup, les tissus et les faire imprimer pour qu'on puisse avoir ce qu'on recherche exactement.
0: Avec cette laine naturelle.
1: Oui, c'est ça exactement. Nous, vraiment, ce qu'on prône, c'est l'intérieur en pure laine naturelle, justement pour tous les bienfaits de la pure laine. Et c'est vraiment, c'est aussi un produit qui permet de différencier ce qu'on peut retrouver dans la grande distribution et essayer d'apporter quand même quelque chose de plus qualitatif.
0: La pantoufle du Berry, une entreprise à taille humaine. Avec des passionnés. Vous êtes combien ? 6, 7, 7 ?
1: On est 7.
0: 7, hein, précisément. Vous n'êtes pas tenté d'augmenter l'effectif, la production ?
1: C'est dans les tuyaux. Après, on reste quand même aussi très prudent sur le marché, hein, parce qu'aujourd'hui, c'est un peu compliqué pour tout le monde. Donc, on ne va pas s'emballer et on essaie de réguler comme on peut.
0: Parce que la passion est au cœur de votre mission. Vous soignez cette relation personnalisée avec vos clients. La preuve, vous venez aujourd'hui, là vous allez sortir du studio, vous allez rencontrer les équipes, vous aimez ce contact-là aussi.
1: Oui, bien sûr, on aime le contact, on aime raconter ce que l'on fait. Donc on est une équipe passionné par ce que l'on fait, par le savoir-faire français également.
0: Comment ça se passe à l'international alors? Parce qu'il y a eu quelques expériences, quelques...
1: Oui, ça se passe plutôt bien, plutôt très bien. Ils sont tout aussi contents de nos produits et du savoir-faire français qu'on exporte. On a encore pas mal de demandes, donc pareil, assez contents.
0: Ouais. La taille humaine, ça c'est le secret. Réactivité, souplesse, collaboration transparente, expertise personnalisée. Il y a tout ça avec la pantoufle du Berry à 20 ans. La nouvelle collection, on en parle quelques mots. Il y a des tendances qui se dégagent là. On commence à...
1: Les tendances, là on est sur des petits tricots qui vont arriver. Puis on a aussi...
0: Des tricots, voyez-vous ça?
1: Ouais, des petites matières tricots, c'est sympa. Donc ça sort bientôt. Et
0: surtout, à jouer alors un peu.
1: Légèrement, ouais. Très légèrement, et surtout là on rentre toute une gamme de tissus français qui était très compliqué à mettre en place, mais on a une gamme de 6-7 produits avec justement des extérieurs en laine française qui vont sortir donc en petite exclusivité à Bourges dans un premier temps, et puis ensuite qui rejoindra notre site internet et puis dispo bien sûr à la boutique d'usine à Vatan.
0: On va suivre ça de près, évidemment, avec ces portes ouvertes sur 3 jours. Ça se passe à Vatan, les 9, 10 et 11 octobre. On peut venir spontanément.
1: Exactement, sur quand vous voulez. Il y a des départs de visite toutes les 15 minutes, voire on enchaîne tout. Enfin voilà, on montre toute l'usine, toute la fabrication. On montre puis vous pouvez aussi trouver les chaussons pour cet hiver, pour Noël. On aura quand même un assez large choix. Pendant ces 3 jours, et du coup le samedi soir, on peut même continuer à visiter dans la soirée jusqu'à 21h, 22h. Quoi.
0: Merci beaucoup Rémi Salmon
1: merci
0: pour toutes
1: vous.
0: Ces précisions. À très vite.
1: À très vite, merci.
0: Belle fin d'été.
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0: Et ce saxophone soprano si célèbre, Sting et Englishman in New York. Cet été, vous le savez, les enfants prennent le large avec l'heure du bain. Louise Lempire répond à leurs grandes questions sur la mer avec les scientifiques d'Océanopolis, Acte à Brest.
1: Comment les huîtres font leurs perles?
2: Elles avalent un petit grain de sable, ça leur gratte la gorge et elles recrachent des perles.
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2: Louise Lempire. La nacre, c'est ce qu'on trouve à l'intérieur des coquilles de certains mollusques. C'est une peinture magique que les huîtres utilisent pour se protéger. C'est tout doux, comme les boucles d'oreilles de ta mamie, et on y retrouve toutes les couleurs de l'arc-en-ciel. Quand tu regardes de près, toutes ces couleurs brillent comme un trésor. Quand un grain entre dans la coquille de l'huître, ça la dérange, comme toi si tu as du sable dans les yeux. Sauf que toi, ton œil pleure pour se débarrasser du grain de sable. L'huître, elle le transforme en bijou. On va se faire tout petit pour aller voir comment ça se passe. Regarde, sa coquille s'ouvre et un grain de sable vient de rentrer. D'abord, l'huître va l'entourer d'une première couche de nacre, la peinture magique qui la protège. Elle met une première couche, une deuxième, une troisième, un peu comme un oignon. Le petit grain de sable devient une boule de nacre qui grossit, qui grandit jusqu'à devenir une jolie perle. C'est très rare et c'est un très gros travail pour l'huître parce que pour faire une seule perle, il faut 2000 couches de nacre.
1: Comment l'huître fait des bébés ?
2: L'huître est hermaphrodite, comme les escargots. Ça veut dire qu'une année, elle est garçon, un mâle, et l'année d'après, elle peut être une fille, une femelle. Et elle a des bébés entre juin et septembre. Pour faire des bébés, l'huître femelle libère dans l'eau des millions d'ovules. Et l'huître mâle va laisser échapper des millions de spermatozoïdes. Quand un spermatozoïde rencontre un ovule, il y a fécondation. Mais tout se passe dans l'eau. Et si la fécondation fonctionne, 24 heures plus tard, il y a une toute petite larve d'huître. Pendant 3 semaines, la petite larve barbote et construit sa petite coquille et un pied pour venir se fixer sur un caillou et éviter de dériver. Ensuite, elle grandit, et l'année d'après, c'est à son tour de faire des bébés.
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0: Merci Louise, et à demain. Dans quelques minutes, on le retrouvera dans un château, le château de Trouy, appelé Château Rosé. C'est notre baladeur que l'on retrouvera d'ici 5-10 minutes. Francky Lemaire, il est sur place. À tout de suite, Francky, juste après Camaro, Femme Like You.
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0: Un véritable tube en 2004, Femme Like You, Camaro.
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0: Avec deux idées de sortie pour le week-end prochain. Direction Chamorin sur la commune de Barèze, on n'est pas loin des Guzons. Saveur et tradition avec cette fête traditionnelle, la fête de l'artisanat et des traditions. Fête de la batteuse hein, avec des sculpteurs à la tronçonneuse. Incroyable, un stand de 400 mètres carrés. Des animations avec notamment la banda, le réveil vélois. Et puis l'école et sa dictée, la récolte de pommes de terre, des jeux en bois, il y a du matériel agricole ancien, des tracteurs restaurés, des vieux tracteurs, des voitures anciennes, il y a tout ça, puis des artisans en action, des vanniers, des forgerons, une dentellière également, des lavandières, il y a tout ça à l'occasion de cette fête de l'artisan et des traditions, la fête de l'artisanat et des traditions à Chamorin sur la commune de Barèze. Ce sera ce dimanche, la veille, concert au camping, le samedi, au camping de la Tête Noire. Nous sommes là à Buzancé. C'est à partir de 20h, ambiance garantie avec Bungalow Sister. Vous pourrez bien sûr vous restaurer sur place.
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0: Avec Laurent Voulzy, Rock Collection. C'est la vie de Château pour notre baladeur. Ce jeudi, après l'effervescence du stage d'arc à Châteauroux, on retrouve Francky Lemaire dans une magnifique demeure de notre Berry, le château de Trouy, appelé Château Rosé, à 15 minutes au sud de Bourges, symbole du patrimoine communal. Bonjour Francky.
1: Bonjour Manu et bonjour à tous. Vous m'avez volé le mot, la vie de château, la vie en rose ce matin. Nous sommes donc ici dans ce magnifique château qui a été transformé en hôtel de ville. Et nous sommes avec la première adjointe à la mairie, c'est Nadine Moreau. Bonjour Nadine.
2: Bonjour, bonjour Manu, bonjour tout le monde.
1: Merci de nous recevoir dans... Alors je dis quoi, ce magnifique château, cet hôtel de ville, parce qu'il a été transformé. Hein.
2: Oui, tout à fait, il a été transformé. On est en hôtel de ville depuis 2024.
1: Voilà, très très joli, je suis passé devant. Au début je dis mais allez où la mairie? Mais en fait c'est ici la mairie. Comment ça s'est passé l'histoire, c'est quoi?
2: On a fait un droit de préemption en 2015 et à la demande des Trucidiens et Trucidiennes, on a transformé donc ce château en hôtel de ville.
1: Ça a été quelques années de travaux quand même.
2: 2 ans de travaux.
1: Ouais. Là, vous êtes sur d'autres travaux en cours apparemment. Hein.
2: Oui, tout à fait. On a un projet de bâtiment commercial et puis on a aussi un nouveau chauffage au niveau des écoles du bourg. Puisque Trouy est scindé en deux, il y a le nord qui touche Bourges et puis à 7 km il y a le bourg.
1: Voilà. Alors qui dit château dit parc, parce qu'il y a un joli parc aussi. Beaucoup de jardiniers sont déjà à pied d'œuvre, ils sont faits. Votre parc est magnifique.
2: Oui, tout à fait. Hein. Il y a 10 hectares avec un labyrinthe, un potager avec des graines, des anciennes graines, une serre. Et un peu plus loin, on a un parc avec un boulodrome, un rucher, une mielerie, un kiosque. Voilà, c'est vraiment un très très beau site.
1: Et puis c'est vrai qu'à la mairie, vous faites bouger les choses. Hein. Plus de 39 associations et j'ai vu un peu tous les événements. Il y en a pas mal quand même.
2: Ah, il y a un événement toutes les semaines, voire deux des fois. Et le prochain, donc c'est samedi 29, cinéma de plein air dans le parc, justement.
1: Votre rôle, vous êtes chargé de la vie de la cité. C'est quoi?
2: Oui, alors moi, je m'occupe un peu de tout, hein, surtout des vins d'honneur.
1: Ah oui, c'est important, le vin d'honneur.
2: Non, tout ce qui est association, la communication écrite, voilà, et puis un petit peu tout, quoi.
1: Ok, et ben, on va se faire une petite visite, Manu, si vous voulez bien, du château, des parcs jardins qui sont à l'extérieur. On va aller à la rencontre avec le jardinier qui est en train de, justement, de travailler à l'extérieur.
0: C'est charmant, on vous retrouvera avec plaisir, Francky, dans ce château de Trouy dans 10 minutes.
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0: En pleine vacances, vous avez peut-être décidé d'emmener votre boule de poil. Le train est une excellente option. C'est plus écologique et moins angoissant que la soute d'un avion. Mais attention, embarquer avec son animal ne s'improvise pas comme on prendrait une simple valise. Le docteur Pierre Fabin nous donne le mode d'emploi du voyageur à quatre pattes parfait.
4: C'est un moyen de transport génial, mais qui demande un peu d'anticipation. Première chose, pour la SNCF, votre animal est un passager. Il lui faut impérativement son propre billet. La bonne nouvelle, c'est que la tarification a été simplifiée ces dernières années. Comptez un tarif forfaitaire, en général autour de 10 euros selon le train, que vous ayez un Maine Coon ou un Terre-Neuve. En revanche, si le prix est fixe, les conditions à bord sont radicalement différentes selon le gabarit de votre compagnon.
0: Justement, quelles sont les règles à bord ? Un petit Spitz ne voyage pas à la même manière qu'un Golden Retriever, j'imagine.
4: Exactement, l'installation dépend de la taille. Pour les petits animaux, chats, petits chiens, lapins, ils doivent obligatoirement voyager dans un sac ou une caisse de transport fermée, placée sur vos genoux ou à vos pieds. Pour les chiens plus grands, ils doivent rester à vos pieds, tenus en laisse et surtout porter une muselière pendant l'intégralité du trajet. C'est d'ailleurs la cause numéro un des drames en train. Le propriétaire met la muselière pour la toute première fois sur le quai de la gare. Le chien panique, essaie de l'arracher et le voyage devient un enfer. Une muselière doit s'apprendre des semaines à l'avance, à la maison, avec des friandises, pour devenir un objet positif et familier.
0: L'anticipation est donc la clé. Pendant le trajet de 4 heures en lui-même, comment on gère le stress, le mal des transports ou l'envie de faire pipi ?
4: Alors, pour le chat, vaporiser des phéromones apaisantes dans la caisse 15 minutes avant de partir et placer une alaise absorbante au fond au cas où. Surtout, n'ouvrez jamais la caisse dans le wagon. Un chat effrayé est inattrapable. Pour le chien, la règle d'or, c'est la très longue balade avant d'arriver à la gare. Un chien fatigué qui a fait tous ses besoins dormira profondément. Ne le nourrissez pas juste avant le départ pour lui éviter le mal des transports, mais l'hydratation reste vitale. Prévoyez une gamelle pliable pour lui proposer de l'eau. Et enfin, détail méconnu, la présence de votre animal est légalement soumise à la tolérance des autres voyageurs. Si votre voisin de siège est très allergique, le contrôleur peut vous demander de vous déplacer.
0: Merci beaucoup, docteur. On va le retrouver d'ici quelques minutes, toujours dans ce superbe château de Trouy, aujourd'hui mairie de Trouy, le château de Rosé. C'est notre baladeur sur place en direct, Frankie. On le retrouve juste après, Hoplite, le nouveau Taylor Swift.

0: Ici Berry, 9h53. Il est sur place, en direct, au château de Trouy. Francky Lemaire, on le retrouve, notre baladeur, en direct. Avec à vos côtés, Francky, le jardinier, il doit avoir du boulot hein, sur ce domaine.
1: Oui Manu, il a beaucoup de travail, Patrick le jardinier est avec nous, et c'est un personnage, hein, et j'ai envie de dire un personnage un peu atypique. Bonjour Patrick.
2: Bonjour à tous.
1: Comment allez-vous ce matin?
2: Ça va fraîchement, parce que ça y est, la pluie est un petit peu arrivée cette nuit, on espère d'autres pluies.
1: Ça c'est une bonne nouvelle pour les jardiniers.
2: Ah, c'est sûr, ça c'est important.
1: Alors vous n'êtes pas que jardinier, là on est au cœur du potager, du château et de l'hôtel de ville, donc maintenant la mairie. 21, c'est le nombre ça. De produits.
2: Voilà, 21 variétés régionales, donc ici au niveau du potager donc de Trouy, un potager pédagogique, donc fait par les enfants, semés, repiqués, plantés par les enfants.
1: C'est mignon ça.
2: C'est ça, et donc 21 variétés régionales.
1: D'accord. Là on se balade un petit peu, on peut regarder la tomate charbonnière du Berry, c'est une espèce rare.
2: Non, c'est en comparaison, donc tout le monde connaît la noire de Crimée, mais la Crimée, c'est pas ici. Ici chez nous, on a la tomate charbonnière du Berry.
1: Et quand je vois la taille de la tomate, ça donne faim pour midi. Hein.
2: C'est ça. Mais par contre, voilà, ici, le but, c'est de récupérer les graines. Parce que moi, à titre bénévole, je suis bénévole à l'URGC, donc l'Union Régionale de la Conservation de la Génétique, et je suis le multiplicateur de semences.
1: Mmh. Voilà, c'est vous qui avez créé ce potager-là ?
2: C'est ça. C'est moi qui ai créé ce potager. Donc à un moment donné, voilà, par le fait d'être passionné, donc voilà, je suis jardinier, je suis le responsable de l'espace vert fleurissement de Trouy, mais je suis surtout passionné du jardinage. Et donc le but, c'est vraiment faire découvrir ces variétés régionales à la population.
1: Bah, en tout cas, je les découvre ce matin avec vous pour la première fois quand je vois la taille des citrouilles. C'est impressionnant.
2: La citrouille de Touraine. Mais après, on s'arrête pas là. Donc on a parlé de la tomate charbonnière, la citrouille, mais on a aussi les haricots, le haricot comtesse de Chambord, le céleri violet de Tours, la salade chicorée frisée d'olivet. Voilà, toutes ces variétés-là, 21.
1: Et là, c'est un lieu un peu unique. Et tout le monde peut venir, c'est-à-dire que c'est ouvert au public, c'est rare.
2: Non, c'est ouvert au public, les gens peuvent venir. Et donc, si ces gens-là sont intéressés par ces légumes, moi, je récupère les graines. Comme je vous l'ai dit, je suis multiplicateur de semences. À un moment donné, du départ, j'ai 20 graines. Je peux en avoir jusqu'à 2000. Et donc, les gens peuvent s'adresser à la mairie et je peux donner ces graines-là. Ah, au lieu de venir récupérer et de, entre guillemets, voler ou venir se servir des légumes, ils peuvent venir en mairie et dire, moi, l'année prochaine, dans mon jardin, j'aimerais ces légumes régionaux.
1: C'est plus une mairie, c'est une jardinerie. Voilà Manu, vous avez vu, on a fait le tour du potager, c'est vraiment magnifique, hein, entouré de cette belle mairie toute rose. On va continuer notre parcours ici, si vous voulez bien Manu.
0: Voilà une belle mairie, ce château de Trouy, symbole du patrimoine communal, qui est devenu mairie en 2024, on a bien compris. On vous retrouvera avec plaisir Francky dans 20 minutes.
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0: Jean-Jacques Goldman, Carole Fredericks. Et puis, le troisième larron, c'était Michael Jones. Vous les avez reconnus juste après.
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0: Merci d'avoir choisi Ici Berry. Il est 10h. Ici Berry, votre radio locale, les infos avec Irène Prigent. Bonjour Irène.
2: Bonjour Manuel, bonjour à tous. C'est une liste qui n'en finit pas de s'allonger, celle des victimes de Joël Le Squarnec, l'ex-chirurgien autrefois installé en région centre avant d'aller en Bretagne, déjà condamné l'an dernier pour 300 viols et agressions sexuelles, dont une dizaine commis dans l'Indre. La justice recense 48 nouvelles victimes. Une information judiciaire est ouverte par le parquet de Lorient. Des dizaines d'hectares détruits et plusieurs maisons évacuées. Hier vers 15h, un feu de friche a mobilisé les pompiers du Cher sur la petite commune de Verdun, de Védin, à la frontière avec l'Allier. Même si le feu a été fixé, les habitants n'ont pas pu tous rentrer chez eux hier soir. Certains accueillis cette nuit à la salle des fêtes de la commune. Une issue positive après 24 heures de recherche intense dans l'Indre. Le haut gradé de la gendarmerie retrouvé dans le secteur d'Arton hier matin, sain et sauf. Sa disparition avait été jugée inquiétante mardi. L'homme était parti de chez lui muni de son arme de service. Toutes nos informations sont à retrouver sur notre application mobile ici. Un braqueur démasqué, un homme qui avait tenté mardi de cambrioler une banque à Bourges avant de s'attaquer à une autre agence à Saint-Florent-sur-Cher pour y dérober 3000 euros. Il a été interpellé par les forces de l'ordre quelques heures plus tard chez lui. L'argent, son arme et son masque saisis au passage et d'autres objets volés lors de précédents cambriolages. Si un policier vous appelle, méfiez-vous, il s'agit probablement de voleurs qui tentent de vous arnaquer par téléphone en se faisant passer pour des agents dans le but de récupérer les codes de votre carte bancaire. Des escrocs qui peuvent aussi se faire passer pour vos banquiers parfois. Dans l'Indre, c'est comme ça que trois personnes âgées de plus de 70 ans ont perdu 2000 euros chacune ces derniers jours. Une arnaque du même genre a aussi été signalée dans le Cher. Sur le site des impôts, les données de près de 700 000 particuliers et entreprises ont été dérobées ces derniers jours après ce piratage du fisc. Le Premier ministre Sébastien Lecornu demande à l'Agence nationale de la sécurité des systèmes d'information la création d'une nouvelle unité cyber, unité censé pouvoir offrir une réponse opérationnelle plus réactive aux cyberattaques qui visent la France. Les Bleus en finale par équipe des championnats d'Europe de gymnastique. Ça se passe en Croatie avec parmi eux le berruyer Pierre Kassam-Chenay. À l'aise dans tous les agrès, les anneaux, le cheval d'arceau par exemple ou encore les barres parallèles. La finale est prévue dimanche.
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2: Le temps aujourd'hui, c'est vrai que c'est plus couvert qu'hier.
0: Un peu plus. Perturbé ce jeudi, un ciel berrichon qui restera voilé une bonne partie de la journée. Jusqu'à ce soir, les nuages devraient progressivement disparaître et l'on devrait profiter de belles éclaircies dès le milieu d'après-midi. Les températures sont plus conformes au normal de saison, on respire. Hein. Il fera, au meilleur de la journée, 26 à 27 degrés. Merci Irène.
2: Bonne journée.
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0: On a encore plein de choses à partager d'ici midi, évidemment. Et côté musique, Avenir France Gall, Queen, Phil Barnet, Pierre Bachelet, Vanessa Paradis, il y a du monde, hein. Et Marc Lavoine, le parking des anges.

0: Ici Berry, belle matinée à vous tous, 10h08.
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0: Vous avez fait votre cartable, on va faire notre rentrée d'ici quelques minutes, dans 10 minutes. À nos côtés, Sylvie Etièvre, thérapeute familiale à Châteauroux. Des conseils pour réussir sa rentrée scolaire, des conseils évidemment pour que votre enfant démarre du bon pied sa rentrée. Changement de rythme, reprise de rythme, les besoins de l'enfant, comment anticiper ce changement avec les enfants. On va répondre à toutes ces questions en compagnie de Sylvie Etièvre d'ici une dizaine de minutes. Avant cela, Alex Warren, Fever Dream.

0: Ici Berry, 10h10. Il est au château de Rosay, le château de Trouy, qui est aujourd'hui l'hôtel de ville, un château qui abrite les services municipaux de la commune de Trouy. On le retrouve sur place, notre baladeur Francky, avec vous, monsieur le maire, mais aussi le doyen de la commune.
1: Ah oui, il y a du monde dans cette ville, elle est magnifique, hein. Je crois un peu le château de Walt Disney quand j'arrive, hein. Tout rose, tout beau. Monsieur le maire, bonjour. Bonjour Franck Breteau, vous êtes le maire de Trouy depuis quelques années quand même. Merci de votre passage, parce que vous êtes un peu occupé en ce moment. Hein.
2: Oui, bienvenue ici Berry à Trouy. Vous avez fait le tour de la mairie, du parc, du château. Vous avez vu que c'est un ensemble qui est assez remarquable. Pour la population.
1: En tout cas, c'était une jolie, très jolie mairie. Et puis le doyen qui vient d'arriver, Monsieur Buchon Gérard, 90 ans. Bonjour Monsieur Buchon.
3: Bonjour.
1: Alors, vous, ça fait, si je me trompe pas, quelques années que vous êtes là.
3: Ah ben, ça fait 67 ans.
1: Ouais. Vous avez grandi ici, vous êtes marié ici.
3: Je suis marié ici, oui.
1: Ouais.
3: Avec une fille du pays.
1: Ah ouais, vous l'avez connue comment?
3: Ah ben, je l'ai connue à Bourges, comme toutes les jeunes filles, elle allait danser, alors. À notre époque, les jeunes, on allait au bal.
1: Ouais. Vous avez connu combien de maires ici? Alors, la mairie n'était pas ici, elle était à côté avant, hein.
3: Elle était là-bas, elle était place de l'église.
1: Ouais. Mmh. Et vous avez connu combien de maires?
3: Ah, j'en ai connu Firmin Deschâtes, Napoléon Terrasse, ensuite Monsieur Truchot, ensuite Monsieur...
1: Il y en a eu pas mal quand même. Vous faisiez quoi, vous, justement, comme métier quand vous étiez tout jeune? Alors moi, j'étais pas du tout né encore.
3: Je vous ai dit, j'ai appris le métier de chaudronnier à ce qu'on appelait l'école du moulon à Bourges, qui formait les apprentis pour l'usine d'aviation. Hein. Mais comme l'usine d'aviation n'avait pas besoin de chaudronniers, ils en ont pris qu'un sur les 11 que l'on était. Et j'ai été travailler à Saint-Florent.
1: D'accord. Et aujourd'hui, vos journées, vous les occupez comment? Je sais que vous avez un pigeonnier, je me suis bien renseigné.
3: Oui, c'est ça, un pigeonnier qui a été restauré en 2007. Mmh. Voilà, pour lequel il y a eu une subvention de la part du département, je crois, et puis peut-être de l'État, mais enfin du département à l'époque.
1: Beaucoup de gens doivent vous connaître dans cette ville alors, 90 ans?
3: Non, pas beaucoup, parce que je sors pas beaucoup dans le pays.
1: Voilà, on va continuer cette tournée, Manu. On va aller faire un petit tour du côté du château. Vous allez voir, on va le visiter avec Nadine. Là. On va continuer cette belle visite.
0: Dernière intervention de notre baladeur sur place, Francky Le Maire, au château de Trouy, dans une vingtaine de minutes. On fait comme ça. 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Vanessa Paradis et cette balade, Tandem, belle fin de matinée à vous tous.

0: Tandem Vanessa Paradis. 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

0: Qu'est-ce qu'elle était belle cette chanson. Elle est d'ailleurs Pierre Bachelet. Bonjour Sylvie Etiève.
1: Bonjour Manuel Bonnefond.
0: Thérapeute familial à Châteauroux, on est heureux de vous retrouver pour nous donner quelques conseils pour réussir cette rentrée scolaire. Des conseils pour que notre enfant démarre du bon pied sa rentrée scolaire. Il y a beaucoup d'angoisse, il y a un changement de rythme. Il faut maîtriser tout ça, c'est source vraiment d'inquiétude.
1: Oui, d'inquiétude ou de joie aussi, ouais. Quand même. Parce que c'est vrai que ça bouge dans notre pays à la rentrée. Il y a plus de 12 millions d'élèves qui vont retourner à l'école. Il y a les profs, il y a les parents des étudiants aussi qui se préparent à ce que leurs grands repartent. Voilà, et puis il y a des enfants qui sont impatients, il y a des enfants qui ne sont pas du tout motivés.
0: Mais oui.
1: Ça dépend de beaucoup de choses. Mais en tout cas, il faut y aller.
0: Oui, parce que si certains élèves sont remobilisés dès le premier jour, nombreux sont ceux qui abordent la rentrée avec davantage de décontraction, méfiance.
1: Ah oui, tout à fait. Il faut faire attention, surtout avec nos enfants, parce que c'est quand même aux parents d'éduquer et de protéger leurs enfants. Et dans l'éducation, on sait que ce qui va être bon pour un enfant à la rentrée, c'est qu'un enfant arrive reposé. Alors déjà, on a eu un été assez éprouvant avec les chaleurs, donc c'est peut-être pas forcément très bon pour le repos, mais l'idée en fait, c'est que à la rentrée, on va changer de rythme. D'ailleurs, il faut bien retourner à l'école pour retrouver des vacances à un moment donné. Et ce rythme, en fait, ça s'anticipe. Il y a une chercheuse très intéressante qui s'appelle Claire Lecomte, qui travaille sur la chronobiologie et qui nous dit qu'il faut environ 2 semaines pour se resynchroniser avec le rythme qu'on pourrait dire scolaire. Donc, la première chose, c'est de retrouver un sommeil de qualité.
0: Il faut le gérer, oui.
1: Il faut le gérer, il faut l'anticiper. L'idée, c'est de coucher ses enfants régulièrement à la même heure. Par exemple, aussi d'y introduire des rituels, surtout pour les plus jeunes, c'est très important, parce que ça les rassure, s'il y a une petite histoire. Évidemment, pas trop d'écran, parce qu'on sait que ça empêche un endormissement, ça excite le cerveau. Et l'idée, en fait, c'est aussi de rendre l'enfant observateur. Oui. Le parent, bien sûr, observe son enfant. Et il ne faut pas louper le train du sommeil. Et le train du sommeil, si on peut dire, il arrive, vous l'avez sans doute vécu vous aussi, c'est quand vous avez un petit frisson le soir. Ouais. Quand on est fatigué, la température diminue. Et même un enfant, pourquoi pas, s'il est un petit peu grand, faire une courbe des températures avec une température frontale, nous explique la chercheuse. Et l'idée, c'est que quand la température diminue, eh bien, c'est le moment d'aller se coucher. Il y a
0: les
1: petits dormeurs.
0: Pour ça aux enfants.
1: Ah bah oui, mais après il faut savoir aussi, est-ce que c'est un petit dormeur, un moyen dormeur, un gros dormeur. On est avec ce bagage, donc il faut suivre ça. Mais vraiment, pour une rentrée réussie, c'est d'avoir des enfants qui sont disponibles, donc qui ont bien dormi et à qui on a satisfait tous les besoins, je dirais, nécessaires pour qu'ils soient en forme à la rentrée.
0: Et ça passe par une bonne communication, évidemment. Ça s'anticipe.
1: Communiquer, je crois que c'est quelque chose. Et communiquer en regardant son enfant dans les yeux et non pas en ayant son portable dans la main droite et en lui disant autre chose. C'est essentiel de bien communiquer avec son enfant.
0: Montrer l'exemple
1: et puis surtout tout se dire que ce qui est important pour l'enfant ne l'est peut-être pas pour l'adulte et réciproquement. Par exemple, le parent va dire, bah, t'es avec maîtresse machin, ça va bien. Et peut-être que l'enfant, cette maîtresse, c'est une nouvelle maîtresse qu'il a vue dans la cour, qui l'a un petit peu impressionné. Donc, on écoute son enfant.
0: Il faut se rendre disponible.
1: Ah, je crois que c'est le maître mot aujourd'hui, se rendre disponible pour son enfant, pour les gens en général. Et puis aussi se dire qu'on va confier notre enfant à une équipe enseignante en qui on a confiance et on essaie d'aller vers cette équipe. C'est vraiment la cohérence éducative et on échange.
0: Oui.
1: C'est essentiel.
0: Il faut apprendre à gérer la rentrée. Ça demande une organisation. On va en parler de cette organisation avec vous, Sylvie Etiève, thérapeute familiale, pour parler de cette rentrée, la rentrée de nos enfants, de nos chères têtes blondes. Vous restez avec nous, Sylvie.

0: c'est triste. Hein. Dans nos années 80, Phil Barnet, un enfant de toi. Toujours à nos côtés, Sylvie Etièvre, thérapeute familiale à Châteauroux, pour parler de cette rentrée scolaire qui nous préoccupe, évidemment. Bon, enfin, on a des solutions, évidemment. On en parle de cette gestion de la rentrée qui demande une organisation. Évidemment, on parlait de l'anticipation, c'est important.
1: Eh bien oui, il faut anticiper. Hein. Parfois, il y a des choses toutes bêtes qui nous mettent en retard le matin de la rentrée ou les autres matins. Voilà, parce qu'on n'a pas vérifié les vêtements ou parce qu'on n'a pas dit à son enfant quel serait le programme de la journée. Vous savez, Manuel, j'étais enseignante et je vous disais, il y a beaucoup d'enfants qui arrivaient le matin, ils ne savaient pas s'ils mangeaient à la cantine, ils ne savaient pas s'ils allaient à la garderie, ils n'avaient pas de gilet parce qu'on pensait qu'il ferait beau. Donc, c'est vraiment parfois des choses très, très basiques qui font que son enfant va se sentir bien dans son corps, bien dans sa tête pour aller à l'école. Donc, préparer les affaires matériellement, ce n'est pas le plus important, mais c'est important. Et se projeter. Hein, on parlait en off des apprentissages. Ce qu'on apprend à l'école, c'est très important, mais je ne sais pas si vous savez, mais les enfants ne passent que 10% de leur temps en classe.
0: Ouais.
1: Hein, donc, je dis bien en classe, pas à l'école. Hein, je ne parle pas de garderie, etc. Mais c'est quand même un temps assez court. Et l'idée, c'est ce qu'on apprend en classe, c'est être capable de s'en servir à la maison.
0: Ouais.
1: On apprend à lire pour lire une recette, pour écrire un petit mot à quelqu'un, pour apprendre. Apprendre, c'est être libre.
0: Bien
1: c'est
0: sûr.
1: Apprendre à être libre. Donc, c'est une chance que les enfants...
0: Même si ça l'agace, notre enfant, d'évoquer cette rentrée des classes, il faut communiquer, il faut l'anticiper, voilà, et il faut en parler avec lui.
1: Voilà, il faut en parler.
0: Faut
1: en
0: amener
1: fait,
0: le sujet.
1: Il faut amener le sujet. Ça peut effectivement passer par un petit album ou une courte vidéo et lui demander en fait lui ce qu'il ressent par rapport à ça. Et même une fois que la rentrée est faite. Évoluer un peu du ah ben ça s'est bien passé un enfant oui mais penser à des questions un peu plus précises comme ben, qu'est-ce que tu as appris aujourd'hui que tu ne savais pas, tu étais assis à côté de qui, est-ce qu'il y a un moment où tu t'es senti moins bien à l'école, voilà des questions assez ciblées, vraiment montrer qu'on s'intéresse à ce qu'il vit,
0: remettre un peu de scolaire avant la rentrée.
1: Alors souvent les parents gardent un petit peu le rythme, mais pas tous, mais c'est vrai que c'est important. Je crois que le plus important c'est la lecture. S'ils ne savent pas lire, leur lire des tas d'histoires. Et bien sûr, s'amuser à compter, si on parle du scolaire. Mais vous savez, hein, si vous allez visiter un musée, un château, un parc, que vous observez des fleurs, c'est ça la vie. Quoi, hein. C'est vraiment apprendre à être curieux. La curiosité, c'est un beau défaut.
0: D'où l'intérêt de structurer, de valoriser les activités extrascolaires.
1: Également, c'est vrai que c'est important de aussi préparer sa rentrée. Puis il y a la rentrée des parents aussi. Hein. Faut que le parent il ait un peu de temps pour lui, pour souffler. Mais c'est bien aussi d'avoir des activités extrascolaires, mais pas non plus un agenda de ministre. Ne rien faire, comme disent certains, apprendre à s'ennuyer, ça permet de créer aussi, apprendre à être patient. Le but de la vie d'un enfant, c'est jouer. Jouer. Et c'est en jouant qu'il apprend aussi.
0: Mais c'est important. Nous, parents, il faut absolument repérer et apaiser les sources de stress et d'anxiété que
1: et
0: représente
1: surtout,
0: une rentrée.
1: Exactement. Hein. Et surtout, ne pas transférer.
0: Bien sûr.
1: Ce qui arrive dans beaucoup de cas, des parents qui transfèrent leur propre angoisse, leur propre stress à leurs enfants. Donc, c'est vrai qu'ils se posent des questions, mais à nous, faut pas bluffer non plus, mais à nous de dire, je crois qu'il y a un maître mot dans l'éducation, c'est la confiance. À nous de dire aussi aux enfants qu'on leur fait confiance dans la journée qui va venir, qu'on sait qu'ils vont pouvoir retrouver des ressources en eux pour affronter, je sais pas, un petit chagrin, je pense aux tout petits, en maternelle, voilà, et anticiper tout ce qui peut être anticipé.
0: Et l'autre combat, c'est de limiter le temps passé devant les écrans et surtout veiller au type de contenu. Ça aussi, il faut être vigilant.
1: Bien sûr qu'il faut être vigilant. On est happé, hein, que ce soit les enfants, les petits, les moyens, les grands et les adultes. On est happé par ces écrans qui... Alors attention, hein, c'est très important, très utile de savoir les utiliser, mais attention à ce que les enfants voient.
0: Ouais, il faut intégrer l'intelligence artificielle également.
1: C'est à réfléchir, c'est aussi, l'intelligence humaine doit continuer à primer. Mais vous savez, en thérapie, c'est pas rare, hein, que je rencontre des enfants qui ont vu quelque chose qui paraissait complètement inoffensif pour les parents et qui en fait ont traumatiser, entre guillemets, l'enfant. Une publicité, parfois, un film où la mère, je me souviens d'un cas très précis, avait dit « Oh, mais j'étais à côté de lui, il ne devait pas avoir peur. » Donc, attention à ce que l'on met entre les mains de nos enfants.
0: On va s'en sortir, j'en suis
1: mais
0: certain.
1: Oui, on va s'en sortir.
0: Merci pour tous ces bons conseils. On vous retrouvera avec plaisir tout au long de la saison, Sylvie Etiève.
1: Merci à vous.
0: Thérapeute familiale à Châteauroux. À très vite et belle rentrée à vous.
1: Bonne rentrée également.
0: Au revoir.

0: Une chanson qui donne la pêche, Don't Stop Me Now, Queen.
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0: La traditionnelle fête des moissons, c'est à Montgivray, organisée par les Amis du Colombier, qui vous convient donc ce dimanche à leur 39e fête du Colombier. Toute la journée, vous allez pouvoir admirer des voitures anciennes et des tracteurs des années 50. La fête des moissons oblige, vous assisterez à un concours de labour le matin, une démonstration de battage à l'ancienne l'après-midi. Les plus sportifs seront ravis en voyant les pilotes d'Agility Car rivaliser d'adresse sur un circuit fermé, semé d'obstacles. La fête, c'est aussi de la musique. Il y a un DJ qui vous fera danser dès 15h. L'artiste Isole Dunoise, Mélanie 10, sera en représentation à partir de 18h30. Et puis un petit peu plus tard, les chansons de Patricia Cass seront interprétées par sa sosie, Patricia Morgan. Avant un dernier concert, vous allez avoir la possibilité de dîner la 39e fête du Colombier. C'est à Montgivray ce dimanche. Et puis cinéma à Sainte-Sévère-sur-Indre tous les les jeudis soirs, venez assister à la projection d'un film de Jacques Tati à la maison de jour de fête Place du Marché à Sainte-Sévère. Projection ce jeudi des vacances de Monsieur Hulot à partir de 18h. Et puis, je vous parle du jeudi d'après, le jeudi 27 août, jour de fête au programme. Profitez-en pour découvrir le musée dédié au cinéaste Jacques Tati. Également, pendant l'été, toujours à la maison de jour de fête, des ateliers cinéma sont organisés pour les enfants avec des thèmes différents. C'est sur réservation, les places sont limitées. Vous passez par le site maisondejourdefête.com.
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0: you the best, Lewis Capaldi. C'est en 2024 que ce château est devenu hôtel de ville. Le château en question, c'est le château de Trouy, appelé Château de Rosay. On n'est pas loin de Bourges, symbole du patrimoine communal. On découvre ce château qui abrite les services municipaux de la commune de Trouy. Francky, vous êtes toujours avec Nadine, première adjointe à la mairie.
1: Et oui, je visite ce joli. Alors, je sais plus si je dois l'appeler château ou mairie. On va l'appeler château mairie. Nadine Moreau, qui est la première adjointe à la mairie, on fait cette petite visite guidée à l'intérieur. Nadine, vous avez essayé de garder ce côté authentique quand même, quand on voit l'escalier, les vitraux, etc.
2: Oui, on a essayé de garder tout ce qui pouvait être conservé, notamment l'escalier, et puis tous les vitraux qui sont d'origine, que nous avons rénovés, et avec les morceaux qu'il restait, on a fait des lampes et également un triptyque.
1: Là, on sort des anciennes cuisines du château. C'est le bureau du maire maintenant.
2: Oui, tout à fait. Oui, c'était les anciennes cuisines.
1: Voilà. Également, vous avez une mielerie à l'extérieur. Vous avez aussi un labyrinthe.
2: Oui, on a un labyrinthe qui a été donc mis en place par Patrick. Et puis, on a un rucher. Et avec ce rucher, l'apiculteur donc Damien fait son miel directement à la mielerie sous le kiosque qu'on vient de finir de rénover.
1: Voilà. Donc, ce labyrinthe qui sera bientôt ouvert au public, il y aura un jeu avec, je crois.
2: Il va y avoir des petites promenades. Il y a des panneaux avec des QR codes qui renvoient d'ailleurs sur le site Ville de Trouy. Donc, vous pouvez aller voir. D'ailleurs, j'en profite pour dire que les journées du patrimoine, le château et le parc seront ouverts le samedi 19 à partir de 10h.
1: Voilà, parce que vous faites aussi des portes ouvertes. On peut visiter cette mairie château.
2: Oui, tout à fait. Donc, ça sera ouvert le 19, de 10h à midi et de 14h30 à 17h30.
1: Il y a beaucoup de monde qui viennent voir justement cet ancien château transformé en mairie aujourd'hui.
2: Oui, tout à fait. On compte à peu près entre 800 et 1000 personnes qui se déplacent pour visiter. Voilà.
1: Vous avez une motivation, plus de 39 associations, des animations qui vont arriver au mois de septembre, énormément d'animations.
2: Ah oui, beaucoup, beaucoup. On a des associations très dynamiques, donc 39. On a des expositions municipales également avec la guerre de 14-18 au 11 novembre. On a le Salon du Bien-être, la Fête des Flots, qui ressemble un peu aux Journées de l'Océan à Quincy. On a des brocantes, des randonnées.
1: En tout cas, plein de belles choses.
2: Plein de choses.
1: Ouais, plein de choses. Et puis un petit message aussi, je crois.
2: Oui, je voudrais passer un petit coucou, un gros bisou à Paquita et à Francis du Pêchereau.
1: Voilà, on les salue, Manu, vous voyez. C'est plus un château, je sais plus comment l'appeler. C'est une mairie château, en fait. Voilà.
0: C'est une bien belle balade. Merci à toute l'équipe, à la mairie de Trouy, ce superbe château que l'on a découvert avec plaisir ce matin. À demain, Francky. Dans quelques minutes, on découvre toujours et encore ce barrage d'Aiguzon, un barrage centenaire en compagnie de Simon Hins.
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0: Beau malheur, Emmanuel Moire. Cet été, on se promène le long du barrage d'Aiguzon. Simon Hins nous raconte la fabuleuse épopée de cet édifice tout juste centenaire. Déjà l'avant-dernier épisode, hein, ce jeudi.
1: Le dernier né du tourisme sur le site du barrage d'Aiguzon, c'est le tourisme lent. Les randonnées, les itinéraires à vélo qui sont encouragés via un sentier de grande randonnée qui fait le tour du lac et qui est très prisé chaque année. En quoi est-ce un incontournable ? Joan Francisco, à l'Office de tourisme de la Vallée de la Creuse.
2: La Vallée de la Creuse est le GR de pays, donc qui fait 116 km, qui part d'Argenton. Vous pouvez partir d'Argenton, remonter jusqu'à Fraisselines et ensuite retourner sur l'autre rive jusqu'à Argenton. On a 6 boucles qui font entre 25 et 30 km, la plus grande autour du lac. Elle permet de randonner sur des sentiers, sur les premiers contreforts du Massif Central. Depuis 2019, la destination Vallée de la Creuse a mis en place une opération de requalification de ses itinéraires de randonnée pédestre. Et depuis 2019, on propose aux gens plus de 1000 km de sentiers balisés. Comme pour les grandes stations de ski, on peut passer d'une commune à une autre avec des liaisons. Donc, la randonnée, ouais, c'est un petit peu notre cheval de bataille. On a une grosse demande de randonneurs, que ce soit sur de la promenade et randonnée. Il faut pas oublier qu'on a le GR de pays, mais on a aussi le GR 654, le Saint-Jacques de Compostelle. On a depuis peu le GR 100. Donc, on a une offre randonnée pédestre qui est plutôt intéressante.
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1: Et au niveau du vélo, qui est aussi un fort produit d'appel pour le tourisme lent, est-ce une destination prisée par les voyageurs de passage ? Est-ce aussi plat que dans l'imaginaire collectif, Joan Francisco ?
2: Au niveau du vélo, la Vallée de la Creuse, elle se mérite. C'est-à-dire que quand on parle de vélo en Berry, on a tendance à imaginer des grandes plaines. Bah, pas chez nous. Dès que vous passez Argenton, les mollets commencent à se durcir. On regrette de ne pas avoir pris une assistance électrique. Donc, on a des itinéraires vélo et puis on est en train de travailler sur d'autres itinéraires, notamment des véloroutes. Alors, on a une voie verte hein, qui passe, qui traverse, qui rentre sur le territoire à Saint-Gaultier, qui allait jusqu'à Chavins et qui maintenant se prolonge jusqu'à Cluis. Donc, en voie dédiée, donc très familiale, etc. Donc, ouais, on est vraiment sur quelque chose qui... une destination outdoor.
1: Cet itinéraire de randonnée, il commence à se développer aussi chez des profils plus sportifs, Joan Francisco.
2: L'autre catégorie, les trailers, qui, contrairement à nous, personnes lambda, ont décidé de faire les itinéraires de randonnée, mais en courant. Et là, on a une vraie clientèle qui commence à se développer avec un terrain d'entraînement assez intéressant puisqu'on a du relief, on a beaucoup de sentiers et c'est ce que recherchent les coureurs qui font de la course nature.
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0: le cimetière des éléphants. Eddie Mitchell.
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0: Merci d'avoir choisi Ici Berry, votre radio locale. Il est 11h. Sibérie première sur l'info locale. Voici les infos présentées par Jérôme Collin. Bonjour Jérôme.
2: Bonjour Manuel, bonjour à tous. Les pompiers du Cher sont toujours sur le qui-vive ce matin à Védin. Un incendie a détruit 80 hectares de végétation depuis hier après-midi. Plusieurs maisons ont dû être évacuées. Certains habitants ont même passé la nuit dans la salle des fêtes de la commune. D'autres ont pu regagner leur domicile en toute sécurité. C'est une affaire vertigineuse. Joël Lesquaranec à nouveau dans le viseur de la justice pour 10 viols et 40 agressions sexuelles. L'ancien chirurgien est déjà considéré comme l'un des pires pédocriminels de France. Il avait été condamné l'an dernier pour les viols et agressions sexuelles sur 299 victimes. Une dizaine d'entre elles étaient d'ailleurs originaires de notre département de l'Indre. Les précisions sont à lire sur notre site ici.fr. Il n'a pas profité de son butin très longtemps. Un braqueur arrêté mardi dans le Cher. Il a d'abord attaqué une première agence à Bourges, sans succès, avant de finalement menacer avec une arme les agents d'une autre agence bancaire à Saint-Florent-sur-Cher. Il est reparti avec 3000 euros, sauf que les policiers l'ont très très vite retrouvé. Ils ont aussi découvert chez lui des objets issus de plusieurs cambriolages précédents. Ça n'est que symbolique, mais la Légion d'honneur est retirée à François Fillon pour les 10 prochaines années. L'ancien Premier ministre est ainsi sanctionné pour sa condamnation dans le dossier des emplois fictifs de son épouse Pénélope. En sport, un grand bravo au gymnaste berruyer Pierre-Cassam Chenaille. Il s'est qualifié avec l'équipe de France pour la finale des championnats d'Europe de gymnastique artistique. Une belle performance pour l'athlète de 21 ans qui participe à sa première grande compétition internationale. Le Prado reprend vie après une longue trêve cet été. Premier entraînement de la saison aujourd'hui pour les basketteuses de Bourges. Les berruyères qui ont un mois tout pile avant leur premier match officiel le 20 septembre prochain. Et puis en cyclisme, sixième et dernière étape du Triangle Sud-Berry. La course se conclut cet après-midi avec un parcours de 108 km au départ de Saint-Gilles.
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2: C'est une belle journée, Manu.
0: Un ciel partagé.
2: Oui.
0: Entre nuages et éclaircies. Des nuages qui devraient progressivement disparaître. On devrait profiter de belles éclaircies. Dès le milieu d'après-midi, les températures sont plus conformes aux normales de saison. Il fera au meilleur de la journée 26 à 27 degrés. On vous retrouve, Jérôme, pour un journal complet à midi. Merci d'avance.
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0: Ah oui, c'est la dernière ligne droite. 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

0: titre phare, indispensable dans la compile des années 80. Tient une bonne place, hein, ce titre. Bill Medley, Jennifer Warnes, The Time of My Life. Et c'est Daniel qui nous rejoint sur notre plage à Bourges. Bonjour Daniel. Daniel est-il là?
1: Oui, je suis là.
0: Ah pardon, j'ai eu peur. Vous allez bien?
1: Je suis là.
0: Vous allez bien, Daniel?
1: Très bien, ouais.
0: Bon, racontez-nous, cet été pour vous, ça ressemble à quoi? Qu'est-ce que vous faites de beau?
1: Pas grand-chose, parce que beaucoup trop chaud, hein.
0: Ben oui.
1: Un peu le matin et le soir, un peu renfermé, et on attendait un peu la tombée de la nuit pour sortir.
0: Et là, on respire, ça y est.
1: Aujourd'hui, ouais, c'est agréable. Ouais,
0: alors, voilà. Vous qui aimez la marche, vous allez pouvoir en profiter.
1: Oui. Là. Ça, je marche un petit peu le matin parce que l'après-midi, il fait trop chaud. Hein.
0: Et on ressort dans le jardin, on va à nouveau s'occuper de notre jardin dans de bonnes conditions.
1: Ouais. Le jardin, il est un peu triste quand même, parce que cette année, c'est pas folichon. Hein.
0: Il nous faut encore de la pluie. Voilà, on a eu quelques gouttes. Ouais, ouais.
1: C'est déjà cette nuit, 3 mm, nous, à Bourges.
0: Et ben, c'est déjà pas si mal. C'est un début, voilà.
1: Oui, c'est un début, ouais.
0: Daniel, que d'eau. Bien sûr, il y a notre étendue d'eau, puisque nous sommes sur notre plage, voilà.
1: Oui.
0: Et puis, il y a ces cabines de plage qui, tout cet été, nous ont accompagnés avec de beaux cadeaux. Choisissez un numéro fétiche entre 1 et 54. Alors,
1: Le 11,
0: on pousse la porte numéro 11 et on découvre ensemble votre cadeau. Eh bien ça, c'est un chouette cadeau que vous gagnez, Daniel. Aujourd'hui, le presse-fruits sans fil idéal pour réaliser vos jus de fruits. Un appareil plutôt pratique.
1: Très bien, ouais.
0: Et pas besoin de le brancher. Content. Voilà, ça se charge, un presse-fruits sans fil. Ah oui. Vous aimez les jus de fruits?
1: Naturel, oui.
0: Eh ben, ça va être sympa comme tout. Si vous avez quelques arbres fruitiers dans votre jardin, ça sera l'occasion.
1: Non. Si, j'ai juste un pêcher.
0: Hein. Un pêcher. Bah, écoutez, pourquoi pas. Vrai. Voilà, un jus de pêche, ouais. Ça peut être sympa.
1: Ouais.
0: Vous nous raconterez. On vous souhaite une belle fin d'été à l'écoute d'Ici Berry. Merci d'avoir joué avec nous, Daniel.
1: Oui, je vous remercie aussi. Hein.
0: À bientôt.
1: Puis bravo à vous. Merci, Ici Berry.
0: C'est gentil. Au revoir.
1: Oui. Au revoir.
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0: Alors on retrouvera nos cabines de plage. Il y a encore deux possibilités d'ici midi.

0: Belle, très belle chanson, signée Daniel Balavoine, La vie ne m'apprend rien. Durant tout l'été, Yann Meraki nous entraîne dans les coulisses du quatrième plus beau zoo du monde à Beauval. 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
1: Si vous passez le matin très tôt dans le secteur des petits singes, vous pourrez entendre des chants bizarres et voir une famille de gibbons faisant des acrobaties sur les arbres de leur île.
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1: Je me trouve dans la partie historique du parc de Beauval avec Audrey Soigneuse dans le secteur des petits singes. On va parler ensemble des gibbons à favoris roux. Ils sont particuliers ceux-là. On va commencer par parler pelage.
3: En fait, on a un dimorphisme sexuel chez les gibbons. Donc la femelle est toujours blonde et le mâle toujours brun. Et la couleur va changer avec l'âge. Voilà.
1: Il paraît, c'est ce que j'ai cru comprendre. La femelle change de couleur plusieurs fois.
3: Exactement. En fait, quand on a un bébé, le bébé va naître de la même couleur que la maman. C'est pour se camoufler, hein, en fait, au cas où il y a des prédateurs. Ensuite, au bout d'un an ou deux, le petit va changer de couleur, il va devenir brun comme le père. Et si c'est une femelle, à maturité sexuelle, donc vers l'âge de 5-6 ans, il va redevenir blond. Donc c'est un peu la surprise, si on ne voit pas le sexe nous-mêmes, bah, on attend 5-6 ans pour le savoir.
1: C'est du boulot pour leur coiffeur, pour le coup, les couleurs comme ça qui changent. Ils sont aussi monogames, c'est-à-dire que normalement, ils passent leur vie ensemble quand ils se rencontrent.
3: Exactement, c'est des couples qui se mettent ensemble à vie, ils sont amoureux, voilà, c'est tout mignon.
1: Et là, vous avez un joli couple d'amoureux parce que je crois comprendre qu'ils sont tout jeunes parents.
3: Exactement, on les a reçus il y a 2 ans maintenant, les gibbons. Atine est un petit peu plus âgée que la femelle. Et d'ailleurs, quand on a reçu la femelle, Maïka, elle était en transition de couleur encore, donc vraiment à la maturité. Et dès qu'elle est arrivée avec le mâle, elle est devenue entièrement blonde, donc prête à faire des petits.
1: Elle attendait que de le rencontrer.
3: Exactement, c'était le coup de foudre.
1: Ça a toute son importance aussi, cette naissance. C'est une espèce qu'il faut protéger. Ce petit, il a un peu l'espoir qui renaît.
3: C'est ça, les gibbons sont classés quand même en danger, forcément avec la destruction de l'habitat, du coup, dans leur pays. Donc nous, on fait la conservation pour eux, donc forcément une naissance de gibbon, c'est une belle satisfaction en parc zoologique.
1: Alors il y a un autre truc avec les gibbons, une particularité, c'est que normalement on met 3 fauteuils, on met 3 coachs vocaux dedans et on retourne, si vraiment ça le fait, il paraît que c'est des super chanteurs, Patrick Fiori, Florent Pagny, on peut bien se tenir.
3: Ouais, ils sont meilleurs que nous sous la douche le matin, je dirais même. Mais oui, ils chantent très très bien, on peut les entendre, nous ici en tout cas à Beauval, tous les matins, sur les coups de 8h ou 9h en fonction du soleil. Il y en a un qui se commence à chanter, l'autre le suit, en fait c'est une première fois pour marquer le territoire, mais aussi pour souder le couple. Donc forcément, s'ils ne se répondent pas, c'est qu'il y a un petit problème de couple. Mais nous, ici, ils se répondent très très bien.
1: Parce qu'au départ, chacun a un petit peu sa façon de chanter, sa tessiture vocale. Et j'ai cru comprendre qu'il y allait avoir comme une harmonie qui va se caler entre eux.
3: Oui, c'est ça. Il y en a un qui va chanter un peu plus aigu, l'autre plus grave. Et ils vont se suivre, en fait. Ils ne vont pas chanter en même temps, mais vraiment, il y en a un qui va commencer, l'autre qui va continuer. Et ça va se relayer pendant environ 20 minutes, des fois. Ils peuvent se reconnaître grâce aux vocalises et à leur chant.
1: C'est tellement romantique.
3: Ouais, oui.
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1: c'est ici. Les gibbons, chanteurs de charme, et surtout pas avares en concerto pour réveil des autres espèces du parc. Leur chant est vraiment atypique, comme un sifflement vocal puissant et à la fois unique, car chaque individu a le sien.
0: Oui. Il est très très beau ce chant du gibbon. 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
3: On prend la direction d'Argenton-sur-Creuse, on va rejoindre Daniel. Bonjour Daniel.
4: Oui, bonjour.
3: Assistante maternelle, je crois savoir.
4: Oui, c'est ça.
3: En vacances actuellement ou...
4: Oui, en vacances.
3: En vacances, on en profite. Vous écoutez ici Berry, vous êtes bien, on vous invite sur notre plage. Dernière ligne droite, encore quelques jours, on se délasse sur cette plage. Aujourd'hui, on respire. Voilà, et il y a ces 54 cabines de plage. Je vous souhaite le meilleur des cadeaux. Est-ce que vous avez fait le choix d'un numéro fétiche aujourd'hui, Daniel ?
4: Je prends le 22.
3: Le 22, là le cadeau, on pousse la porte, c'est parti. C'est un bon choix, je dirais, Daniel, puisque vous repartez avec votre appareil photo instantané pour graver à l'instant T vos plus beaux souvenirs, Daniel.
4: Un
3: appareil photo. En fait, c'est la version plus actuelle et plus moderne de notre bon vieux Polaroid. C'est ça ?
4: Oui.
3: Mm-hmm. On tire des photos directement, on fait des photos comme ça. Moi, je trouve ça, c'est un charme fou, ce genre d'appareil photo. Bon, j'espère que vous êtes contente.
4: On a souvent ça dans les mariages, c'est vraiment
3: agréable d'avoir
4: une photo.
3: Eh ben génial, voilà, pour en faire profiter toute la famille, les copains. Daniel, on vous embrasse, on vous souhaite un bel été à l'écoute d'ici Berry. 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
4: Très bien, d'accord.
3: Bonne journée. Merci beaucoup. À bientôt, Daniel.
4: Merci.
3: Au revoir.
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3: Les cabines de plage reviennent dans 10 grosses minutes.

0: Ah, j'adore le piano de la fin, Stevie Wonder.
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0: Et à 11h30, votre Berry Express, avec une belle balade en prévision pour découvrir l'abbaye de Noirlac, des pierres chargées d'histoire qui côtoient un environnement naturel préservé. L'abbaye de Noirlac, lieu touristique majeur du Cher, qui vous accueille tous les jours de 10h à 18h30 durant l'été. Chaque vendredi du mois d'août, posez-vous à l'abbaye. Le matin, à 10h30, apprenez à regarder autrement le monument grâce à la visite thématique Histoire de Traces. L'après-midi, avec vos enfants, vos petits-enfants, jouez en famille. Il y a des jeux de société, des puzzles de maison, des peintures. C'est l'occasion de rester, de dîner sur place avant de bénéficier de la mise en lumière du monument et de ses jardins pour une soirée estivale féerique. Des musiques, des chants. Il y a les voix du parcours sonore qui sont magnifiques, qui seront sublimés par l'ambiance nocturne, une expérience exceptionnelle à ne pas manquer. Pour profiter de la nature environnante, une visite crépusculaire du bocage est proposée tous les mercredis, hein, jusqu'à mercredi prochain. C'est l'heure parfaite pour découvrir l'espace naturel sensible du bocage de Noirlac, sa faune et sa flore. Faites le déplacement à l'abbaye de Noirlac. Argenteau Magus vous accueille également cet été du côté de Saint-Marcel. Tout l'été, le site archéologique Argenteau Magus, situé à Saint-Marcel, vous propose des ateliers pour les enfants de 10h30 à midi. Et demain, vendredi, on passe à la mode gallo-romaine pour des ateliers pour les plus petits. L'idée, c'est de réaliser votre fibule antique et de visiter par là même le musée en costume. Ça se passe à Argenteau Magus. Là aussi, faites le déplacement à Saint-Marcel.
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0: Rien que de l'eau, Véronique Sanson. 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Muriel Jordan, aujourd'hui gros plan sur une cabine photo que vous connaissez tous.
1: Ouais, non mais vous avez vu ça? On est à l'époque des selfies, des smartphones, des filtres et le photomaton, lui, l'ancêtre, tient encore debout. Non mais c'est un truc de fou. Le photomaton reste tendance et il a réalisé une fois encore de grosses performances parce que c'est chaque année au mois de septembre qu'il réalise ses chiffres records. 1,5 million de photos vendues. Alors pour moi, la cabine photomaton, c'est toujours un sketch. Hein. Ça reste le tabouret qui tourne et que tu dois régler, la photo des enfants traumatisante. Tu sais, quand tu mets 2h45 à réussir une photo sans qu'ils bougent, ni qu'on voit seulement leur front. Alors là, tu perds des points de vie. Hein.

0: Et cette cabine photo, qui est toujours tendance, s'est modernisée et permet de faire bien plus que des photos d'identité, Muriel.
1: Oui, elle propose aussi de prendre des photos marrantes. Par exemple, vous vous transformez en joueur du PSG, en pilote de Formule 1, en princesse. Plein de cabines se sont converties à l'intelligence artificielle dans ce genre-là.
2: Regardez droit devant vous.
1: Pour 1 euro maintenant, on peut tester notre rythme cardiovasculaire. Vous imaginez ?
3: Et si vous testiez en 2 minutes notre nouveau service forme et bien-être, vue et audition, risque cardiovasculaire ?
4: Nous allons tout d'abord mesurer votre rythme cardiaque.
1: Vous fixez l'objectif pendant 45 secondes et au lieu d'obtenir la planche de photo traditionnelle, vous avez un espèce de bilan de santé. Bon, évidemment, c'est pas un vrai bilan médical, hein, c'est plutôt pour faire de la prévention et nous pousser à consulter si nécessaire. Et il y a aussi les clichés fantaisie pour se transformer en joueur de basket en train de marquer un panier ou en joueur de foot du Paris Saint-Germain. Dans le JT de France 2, visiblement, les clients qui ont testé ont bien kiffé.
5: Là, je pourrais devenir une héroïne de jeux vidéo avec ça. Ça pourrait créer un avatar ou quoi.
6: Ouais, c'est top, c'est bien fait, dis donc.
7: Ouais, ça y est, je fais partie du PSG maintenant.
5: C'est choquant. On dirait vraiment que j'ai fait un shooting photo.
1: Bref, le photomaton, c'est tendance. Et sa version moderne pour changer de peau, pour nous transformer en super-héros, pourquoi pas. Si on peut plus voir en peinture, choisissons la photo.
0: Voilà, souriez, c'est dans la boîte. Merci Muriel, à demain.
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1: On se fait avoir sur les petits détails à la 44e, 45e minute. On sait que c'est des lacunes de notre groupe, un manque d'expérience parfois, un manque de proactivité sur certaines rencontres.
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0: Incontestablement le plus grand succès de Joe Dassin, l'été indien. C'est l'été sur notre plage. Elles ont chauffé tout l'été. Ah oui, bah, avec cette canicule, elles ont souffert. On va les remettre en état pour les retrouver, pourquoi pas, la saison prochaine. Dernière ligne droite, il reste encore quelques jours. Voilà, et c'est la possibilité pour vous de repartir avec de très très beaux cadeaux. Bonjour Valérie.
1: Bonjour.
0: On est à Châteaumeillan avec vous Valérie. Comment ça va? Comment ça se passe cet été pour vous?
1: Très chaud.
0: Ah bah, comme tout le monde. Est-ce que vous êtes
1: On est la ville la plus chaude chez nous.
0: Oui, c'est vrai. Souvent, les marqueurs, c'était dans votre coin, à Châteaumeillan, là-bas. Ouais. On parlait beaucoup de Saint-Amand-Montrond, de tous ces coins. Il y a eu des pics incroyables, à plus de 40 degrés. Ouais. Voilà, on va pas revenir là-dessus. 40,
1: limite 43, quand même.
0: C'est fou. Valérie, un peu de fraîcheur. On a les pieds dans l'eau. On va choisir une cabine de plage. Je croise les doigts pour que ça se passe bien pour vous. Et on découvre. Un numéro.
1: Le 12, comme le mois de décembre.
0: Le 12, comme le mois de décembre, qui est un mois que vous appréciez, c'est le mois de votre anniversaire.
1: On est tout, parce que tout le monde est du mois de décembre chez moi. Les enfants, d'accord, mon mari, moi, tout le monde.
0: Allez, je suis face à la cabine numéro 12 et je pousse la porte. Oh non! Ah mais ça arrive de temps en temps, il n'y a rien derrière cette porte, mais c'est pas vrai.
1: Ah, c'est dommage.
0: Ah Valérie, je suis triste. Alors bon, je suis triste là maintenant, mais attendez. 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Il est magnifique, il est chouette comme tout. Soyez à l'écoute dimanche matin à 11h50, peut-être que votre nom sera tiré au sort, qui sait.
1: On essaiera, on
0: vous le souhaite.
1: Les doigts.
0: Voilà, on vous embrasse Valérie.
1: Merci, au revoir.
0: Au revoir.
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0: Et nos cabines de plage seront à nouveau disponibles ce soir entre 17h et 19h.
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0: s'en va, Gaëtan Roussel. Tous les jours, après vos infos locales de midi, ce sont les meilleurs moments d'Au Taquet avec Valérie Damido et Éric Bastien, bien sûr. Mais surtout, les candidats qui ont toujours un tas de choses à raconter. Bonjour Catherine Quicambon.
1: Eh oui, bonjour à toutes et à tous. Sébastien, par exemple, nous aiguisera l'appétit avec des spécialités alsaciennes. Nathalie nous racontera comment elle est tombée amoureuse du Père Noël. Hélène partagera des situations drôles lors de visites d'appartements, sans oublier Mathieu, le roi de la grillade et de la plancha. À tout à l'heure.
0: Merci Catherine, rendez-vous juste après les infos locales.
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0: balade, les Beatles. Here comes the sun.
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0: Merci d'écouter Ici Berry, votre radio locale. Il est midi. Ici Berry, première sur l'info locale. Voici le journal présenté par Jérôme Collin. Bonjour Jérôme.
2: Bonjour Manuel, bonjour à tous.
0: Stop, il y a trop de victimes d'arnaques dans le Berry.
2: Trois septuagénaires sont récemment tombés dans le piège de l'arnaque aux faux policiers et aux faux banquiers dans le département de l'Indre. Et ça chiffre à chaque fois 2000 euros de retrait abusif. Manon Klein, les escrocs semblent avoir encore franchi une étape pour tromper notre vigilance.
3: Les arnaqueurs ont réussi en quelque sorte à usurper les numéros de plusieurs autorités locales. Sur votre téléphone portable s'affichent alors les noms d'une compagnie de gendarmerie ou même des commissariats de Châteauroux et de Bourges. Ne vous faites pas avoir, la technique est destinée à vous faire baisser votre garde. En réalité, au bout du fil, c'est un faux policier. Il vous invente des problèmes de paiement sur votre carte. C'est là que le piège se referme, l'escroc réclame vos informations bancaires. Dans l'Indre, la police nous informe même que l'arnaque va plus loin. On vous demande de couper en deux votre carte bleue sans abîmer la puce. Un coursier vient alors chez vous récupérer la carte et en profite pour faire des retraits avec. Les plaintes se multiplient dans l'Indre et le Cher, d'où cet appel à une extrême prudence.
2: Et le meilleur des conseils que l'on peut vous donner ce midi, c'est de ne jamais, jamais donner ses codes bancaires comme ça par téléphone. La bonne nouvelle, c'est le feu sur la commune de Védin qui est éteint. 100 hectares de végétation parcourus par les flammes selon le dernier bilan. Mais aucune habitation n'a été détruite. Plusieurs maisons avaient dû être évacuées hier soir, obligeant certains habitants à passer la nuit dans la salle des fêtes. Ils vont pouvoir tous rentrer chez eux maintenant qu'il n'y a plus aucun danger sur la commune. Il est déjà le plus grand pédocriminel de France, Joël Le Squarnec, soupçonné de 10 nouveaux viols et 40 agressions sexuelles. La justice ouvre une information judiciaire contre l'ancien chirurgien qui avait déjà été condamné l'an dernier pour les viols et agressions sexuelles sur 299 victimes. Une dizaine étaient d'ailleurs originaires du département de l'Indre. Même masqué, il n'a pas été difficile de le retrouver. Un braqueur interpellé mardi dans le département du Cher après une première tentative ratée à Bourges, puis un deuxième braquage d'une banque, cette fois à Saint-Florent-sur-Cher. L'homme est reparti avec 3000 euros en liquide, mais les forces de l'ordre ont vite mis la main sur lui. 116 morts en plus pendant la canicule du mois de juillet, c'est le bilan sanitaire de Santé publique France pour la période du 3 au 22 juillet en Centre-Val de Loire. Alors ça ne veut pas dire que tous ces décès en excès ont été provoqués par les fortes chaleurs, il est encore trop tôt pour l'affirmer, mais clairement, on le sait, la canicule a pesé sur les organismes. Toutes les précisions sont à lire sur notre application mobile ici.
0: Un petit goût de la vie de château pour terminer ce journal.
2: Direction Sainte-Sévère dans l'Indre où depuis 2 ans, un couple de jeunes architectes fait vivre ce morceau de notre patrimoine. Mariage, concert, chambre d'hébergement, le château est devenu un véritable lieu de partage et l'une des propriétaires, Romane Pélenchon, a encore plein d'idées.
4: Alors les projets, on aimerait bien développer des résidences d'artistes, d'écriture, ce qui nous permettrait en fait d'utiliser pour l'instant le deuxième étage, puisque au total il y a 33 chambres aujourd'hui dans le château. Mais 33 chambres à gérer, c'est un hôtel. Et c'est pas vraiment la vision que nous avons de ce lieu. On aime beaucoup ce côté maison familiale et on tient à le garder. Et l'idée, ce serait de garder en fait les 8 chambres qu'on a aujourd'hui et de proposer les chambres au-dessus comme des ateliers pour écrire, pour peindre, pour faire de la sculpture, enfin des ateliers d'artistes. Et puis, pour les événements privés, bah après, nous, on est ouvert à tout type d'événements privés, tout challenge, que ce soit pour les entreprises ou pour les privés, on est ouvert à tout.
2: C'est dans un autre cadre splendide, au domaine de Georges Sand à Noanvic, que se déroule en ce moment un concours international de piano. 24 candidats en lice au départ, il n'en reste plus que 6 qualifiés pour les épreuves finales qui auront lieu demain et samedi, des épreuves ouvertes au public. Ça y est, elles sont revenues. Les joueuses du Bourges Basket sur le parquet de la salle du Prado depuis ce matin. Retour de vacances et premier entraînement pour préparer la longue saison qui s'annonce. Le premier match officiel, ce sera le 20 septembre. Eux sont attendus cet après-midi au départ de Saint-Gilles. Les participants de la course cycliste du Triangle Sud-Berry. 108 km au programme de la toute dernière étape de cette épreuve cycliste. La météo pour cet après-midi, Manu.
0: Un ciel berrichon, couvert, mais de belles éclaircies quand même, malgré tout. On va retrouver le soleil plus franchement ce soir. Les températures sont plus conformes au normal de saison. Il fera au meilleur de la journée, hein, 26 à 27 degrés. Je vous dis à très vite. Au taquet, le best-of, c'est maintenant. Bon appétit à vous tous. 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
6: Bonjour à toutes et à tous, j'espère que tout va bien chez vous. Et oui, cet été, à l'heure du déjeuner, nous profitons des meilleurs moments au taquet avec Valérie Damido et Eric Bastien. Des instants drôles et sympas, sélectionnés rien que pour vous, comme Hélène, qui a quelques anecdotes décalées lors de visites d'appartements, Laura, qui met son mari dehors tous les matins pour pouvoir faire le ménage, ou alors Agnès, qui a tourné un film avec Meryl Streep, et bien d'autres choses encore sur votre radio ici.
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6: Et si on montait le son pour chanter le Loir-et-Cher avec Michel Delpech sur votre radio ici ? Allez, on vous écoute.

0: Vous écoutez ici Michel Delpech, le Loir-et-Cher. Nous partons un petit peu plus dans l'Est maintenant avec Sébastien qui nous donne des idées de spécialités alsaciennes pour le déjeuner. Ça tombe bien, c'est l'heure. Quant à Nathalie d'Issy-Nord, elle explique à Valérie D'Amido et Eric Bastien comment elle est tombée amoureuse du Père Noël.
1: Alors Nathalie, on va parler d'amour, on va parler de ta rencontre avec Franck, ah là là. Ça s'est passé dans un endroit où on dirait pas que ça peut être une rencontre de l'amour, hein. Ça s'est passé au Center Park de Picardie.
2: Ah.
3: Oui.
1: Ah et voilà. Et oui, parce qu'elle part avec ses enfants, ma petite choupette, elle va avec ses enfants fêter Noël au Center Park, faire du toboggan, à qui mieux mieux. Et là, tout le monde fait la fête, et même le Père Noël fait la fête, c'est ça ? Il danse, le Père Noël.
3: Au début, il était sur son fauteuil de Père Noël, et puis il y a eu à la queue leu-leu qui s'est lancée, et puis je l'ai pas laissé prendre le début de
1: la queue leu-leu
3: pour tout le monde, et je l'ai chopé, je l'ai pris devant moi, et puis il s'est dit, mais qu'est-ce que c'est cette donzelle, et puis voilà.
1: Alors, et puis voilà.
3: C'est notre première rencontre.
1: Voilà, le lendemain, pof, il lui propose quand même de boire un verre avec le Père Noël, hein, parce que le Père Noël, il finit à 20h. Et du coup, voilà, il a séduit et la maman et les enfants. Bim, bam, boum. Tout ça sous la piscine avec les vagues.
3: Lui n'allait pas à la piscine parce qu'il travaillait.
1: Ouais.
3: Mais voilà, après son réveillon de Nouvel An à Center Park où il gérait toutes les équipes d'animation, eh bien, il est venu me rejoindre chez moi.
1: Et voilà.
2: Vous êtes en train de me dire que c'est la Mère Noël qu'on a au téléphone.
1: Exactement,
2: là.
1: Nous avons la
2: Mère
1: Noël.
2: Elle s'est mariée.
1: Évidemment.
2: Ah ouais, quand même.
1: Elle a épousé le Père Noël.
2: Oh,
1: ils vivent avec les lutins là-haut, dans le Nord. Et donc, ça fait 18 ans que vous êtes ensemble.
3: Oui.
1: Ça, c'est de l'amour. Et ça fait 12 ans que vous serez. Enfin, ça va faire vos 12 ans en juin, c'est ça ?
3: C'est ça.
2: Mais dites-moi, Valérie, est-ce que ce serait pas temps de ressortir Maria Carré ?
1: Maria ! She's back from the congélateur ! Ah bah c'est ta chanson ça ma petite Nathalie hein,
2: c'est une chanson d'un 30 avril.
1: Voilà, exactement. Bah voilà,
2: elle est avec le Père Noël.
1: Bien sûr, son mec c'est le Père Noël. Alors Nathalie, écoute bien, c'est une question qui peut te permettre de gagner 3 points de plus. C'est la question à choix multiple. Écoute bien la question et ensuite les choix. Combien de touches possède un clavier d'ordinateur standard, le clavier de base? Alors écoute bien. 71, 98, 105 environ, ou le nombre de dents de Eric Bastien. Alors, combien de touches possède un clavier d'ordinateur standard? 71, 98, environ 105. Le nombre de dents d'Eric Bastien, top chrono, 10 secondes.
2: On peut appeler un lutin si elle veut comme ami. Hein.
3: Moi, je dirais 105. Hein.
1: Et tu fais très très bien. Wow. 105 AZERTY QWERTY, c'est 105 touches avec des variations selon les modèles. Bravo, 3 points de plus, tu as 6.
2: C'est facile pour elle, il y a tous les cadeaux à la maison, voilà, il y a des ordinateurs partout. La femme du Père Noël quand même, cette émission est classe. Sébastien, tu as une relation cachée avec quelqu'un de connu dans le monde ou pas du tout ?
4: Non,
2: pas du tout. Sébastien, il est en couple avec Élodie. Comment vous êtes rencontrés avec Élodie ? Si c'est pas indiscret. Ouais. Hein.
4: Sur une application de rencontre.
2: Une application de rencontre, ok. Alors elle était gendarme.
4: Oui.
2: Elle est peut-être encore d'ailleurs. Hein.
4: Non.
2: Non, elle est plus gendarme. Mais alors, elle habitait pas en Alsace ?
4: Non, dans les Vosges.
2: Elle était dans les Vosges. Elle était où dans les Vosges ? À quel endroit ?
4: Épinal.
2: Ouais, donc Épinal, l'Alsace, pas très loin, mais c'est pas totalement à côté. Du coup, vous avez fait comment ? Des petits allers-retours ?
4: En fait, elle venait chez moi. Et le 2 mars, on s'est mis en couple.
2: Là, récemment, le 2 mars ?
4: Non, ça fait 10 ans.
2: Ah, ça fait 10 ans que vous êtes ensemble, le 2 mars. Bah écoute, félicitations. Donc elle est venue s'installer en Alsace. Tu peux nous rappeler l'endroit où tu vis, pour que je ne l'écorche pas ?
4: À Ebersheim.
2: Voilà, et comment on appelle les habitants, d'ailleurs ?
4: Je sais pas. C'est pour ça et moi, à mon avis.
2: D'accord. On va quand même parler un petit peu de l'Alsace et de la cuisine alsacienne, juste un instant. On a dit que tout à l'heure, tu aurais rêvé d'être cuisinier. Tu continues de faire de la cuisine. Tu as quelques spécialités comme ça, alsacienne ? On entend la musique, d'ailleurs.
4: Choucroute, bake-off.
2: Toi, tu fais quoi ?
4: Mariné.
2: Ouais ?
4: De tout.
2: Je sais pas, à cette heure-ci, tu nous proposerais quoi à 13h, là ?
4: à 13h, une omelette.
2: Ah, une omelette alsacienne ?
1: Ah, c'est bon,
2: c'est quoi la spécialité de l'omelette alsacienne ? Qu'est-ce qu'elle a de particulier ?
4: Avec du lard, du jambon, du lard, du champignon, oui. Une petite salade avec des petits croutons par-dessus. Un petit peu vosgien et alsacien en même temps.
2: Et un petit vin alsacien avec modération. Oui, il faut bien un peu de salade parce qu'avec du lard, il faut se donner bonne conscience. Mais écoute, ça donne envie.
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0: Pascal Obispo et Francis Cabrel, Il faudrait que pleuve l'amour, dans la playlist de votre radio ici. Valérie Damido et Eric Bastien sont à présent avec Laura d'ici Gascogne, qui a hâte que son mari parte le matin pour une raison particulière, et Mathieu d'ici Gironde, qui maîtrise la grillade et la plancha à la perfection. Il en profite pour nous donner des envies sur votre radio ici.
1: Donc Laura a un point, Mathieu a trois points, je le rappelle. Alors, on a trouvé notre petite sorcière bien-aimée de la semaine. Laura, il paraît que tu es une maniaque comme c'est pas permis.
2: Ouais, un petit peu.
1: Je lis qu'on passe l'aspirateur et tous les matins à 7h dès que Mathieu part au travail.
3: C'est tôt.
2: C'est ça, je le mets dehors presque pour faire mon ménage et puis comme ça je suis tranquille et oui, je fais le ménage dès 7h, oui.
1: Mais pourquoi tu t'imposes ça? J'aimerais comprendre. Pourquoi?
2: Comme ça, je pars l'esprit tranquille au boulot et je reviens le soir, c'est plus à faire.
1: Tu utilises quoi comme produit? Qu'est-ce que ça sent chez toi? Le citron, la lavande, qu'est-ce que c'est?
2: Ce que je trouve, je n'ai pas de goût préféré pour le ménage.
1: Pardon, excuse-moi.
2: Je prends, je change.
3: C'est passionnant tout ça.
1: Moi, j'adore.
3: Toutes ces petites pluches comme ça qui remontent dans l'aspirateur.
1: Moi, j'adore. C'est-à-dire que moi, c'est tellement pas moi que j'ai envie de mourir. Alors, écoute bien la question à choix multiples. On va parler de Michael Jackson. Alors, il y a un film là qui vient de sortir sur Michael Jackson, son biopic qui s'appelle Michael.
2: Ouais.
1: Et dans ce biopic, écoute bien la question et les propositions. Qui incarne Michael Jackson? Son cousin? Son frère? Son neveu? Éric Bastien.
3: Bien sûr.
1: Alors, qui interprète Michael dans le biopic? Son cousin, son frère, son neveu, Éric Bastien. Top chrono, 10 secondes.
2: Son neveu?
3: Je suis très bon, Moodwalk. Je suis très déçu de ta réponse.
1: Ouais, non, bien
2: son
1: sûr.
2: Son oncle, c'était.
1: Bien sûr que c'est son neveu!
2: C'est son neveu?
1: Mais oui, t'as marqué les 3 points. Il s'agit de Jafar Jackson, qui est le fils de Jermaine Jackson. Et d'ailleurs, il joue très très bien et il danse vraiment très très très bien. Ça te fait 3 points de plus, tu as 4.
3: Mathieu, pour l'instant, tu as 3 points, donc c'est bien, ça veut dire que tu es sur un sans faute. Est-ce que ça va continuer? C'est tout ce que je souhaite avec ici, Gironde. Mathieu qui aime bien cuisiner, c'est l'heure là, 12h36, monsieur est le roi de la plancha. T'es le roi de la grillade, toi, Mathieu?
4: Ouais, j'aime beaucoup, plancha et barbecue. C'est festif, c'est sympa, on peut y cuisiner un petit peu de tout.
3: Eh oui, alors je sais pas, il paraît que t'as une petite spécialité plancha, genre moule poivron. Pas mal ça.
4: Ouais, moule poivron chorizo, ouais, tout à fait.
3: C'est bien ça.
4: Et puis une bonne petite marinade, l'huile d'olive avec un peu d'ail.
3: Et puis tu fais des plats traditionnels également, des petites daubes. Toi, t'aimes bien les plats en sauce, je pense.
4: Et oui, les plats en sauce, plats hiver d'eau, effectivement. Sinon, on peut aussi faire des plats traditionnels, mais en version un peu plus sympathique aussi sur barbecue, comme le rôti de bœuf gros sel.
3: Ok. Donc, je pense que tu aurais été un candidat idéal, puisque tu aimes le barbecue, cuisiner dehors, pour faire Koh-Lanta, par exemple.
1: Oh my God.
3: Alors, écoutez bien cette histoire. Parce que le gars, il a commencé à s'inscrire pour faire Koh-Lanta. On est d'accord, Mathieu?
4: Oui, tout à fait, oui.
3: Seulement, devant ton ordinateur, qu'est-ce qui s'est passé?
4: Eh bien, au moment de télécharger les photos, les dernières photos de profil qu'il fallait, l'ordinateur a planté. Et après 1h30 à remplir tout le formulaire, j'ai perdu patience et je l'ai regardé à la télé.
3: C'est-à-dire que le gars, ça l'a tellement découragé, alors qu'il faut quand même de la patience à Koh-Lanta, que t'as tout laissé tomber. T'as regardé à la télé. Bon, c'est demain, Koh-Lanta, pour les. C'est quoi? C'est les destins, les poteries du destin.
1: Alors, je ne regarde pas Koh-Lanta, moi. Ah, ne me demande pas à moi.
3: Les reliques du destin, me dit-on.
1: Oui, les reliques de la vie, il n'en restera qu'un, blablabla.
3: Vous savez quoi, Mathieu aime prendre soin de lui. Oui, Mathieu.
1: Il met des
3: colandimes? Ah, il met pas des colandimes, mais prends soin de sa peau, monsieur Mathieu,
4: Tout à fait, exactement. Je pourrais mettre des collants parce que je suis épilé de près, donc il n'y a pas de problème.
1: Écoute, j'ai envie de te dire, magnifique.
3: Mais il fait du vélo, c'est pour ça qu'il est épilé de près, c'est normal, on s'enlève les poils. Alors, tu appliques une petite crème, c'est quoi ton petit conseil beauté du matin?
4: Oh, ben, c'est lavage avec une solution neutre et puis une petite crème de jour à appliquer. Et éventuellement également le soir avant d'aller se coucher.
3: Vous avez vu tous ces hommes qui prennent soin d'eux?
1: Bah, c'est vrai que c'est
3: plus souvent.
1: Moi, j'ai saoulé mon mec, mais maintenant il fait
3: ça. Mais bien sûr. Aussi
1: bah, tu verras quand tu auras 70 ans que tu auras la peau toute craquelée.
3: J'ai pas attendu.
1: Il a totalement raison, Mathieu, de s'occuper de lui. Non,
3: je mets une petite crème aussi. Je fais comme Mathieu.
1: Oui, bien sûr.
3: Bah, oui. Si, venez à la maison, vous
1: verrez. Non, toi, tu mets des médicaments, c'est pas pareil. Allez.
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0: Talk Talk, Such a Shame. 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
2: Rendez-vous demain à 20h30 dans un des villages élus plus beaux de France. Gargilès-Dampierre accueille pour la 69e année consécutive le festival d'été de Gargilès. La harpe est à l'honneur, mais elle sera entourée d'une multitude d'instruments. C'est à l'occasion des 150 ans de la disparition de George Sand que cette soirée est célébrée. Musique classique et musique traditionnelle sont au rendez-vous. D'ailleurs, le rendez-vous vous est donné dans le bourg de Gargilès demain à partir de 20h30. Et puis, une petite info pratique cette fois-ci, Famille Rurale Indre propose la Ruralinette, un accueil numérique et administratif qui se balade. Un camping-car s'installe dans les places de village, service gratuit et ouvert à tous pour vous accompagner dans vos démarches. Un accueil informatique et en libre accès à des ordinateurs, scanners et imprimantes. À noter que le camping-car est climatisé et continue sa tournée tout l'été. Le prochain rendez-vous est à Saint-Georges-sur-Arnon dans la cour de la mairie, demain de 10h à 12h30 et de 13h30 à 16h.
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0: 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Allez, parlons rencontre amoureuse maintenant avec Valérie D'Amido, Éric Bastien et nos deux candidats qui ce jour-là étaient Hélène d'ici Berne-Bigorre et Thomas d'ici Loire-Océan.
1: Alors, Hélène à 3, Thomas à 2.
2: C'est très bien.
1: Alors, Hélène, on va parler de la rencontre avec ton mari. Une fille. Ah là là, Hélène.
2: Elle est avec Nicolas ?
1: Non, elle n'est pas avec Nicolas.
2: Je ne sais pas.
1: Pas du tout. Son mari s'appelle Jérôme. Alors, la première fois qu'elle a rencontré son chéri, bah, elle avait 17 ans parce que t'étais copine avec la sœur de ton chéri, c'est ça ?
3: C'est ça, j'étais sa copine au lycée et je l'ai rencontrée comme ça, j'étais invitée chez les parents de ma copine.
1: Et alors ?
3: Et bien alors, elle en avait marre parce qu'elle avait plein de frères et à chaque fois qu'elle invitait une copine, elle se prenait un frère. Et quand moi j'ai été invitée, ben j'ai aussi craqué sur un de ses frères.
1: Et voilà, ben voilà. Et du coup, bon, il était un petit peu plus âgé que toi, bon, il avait 25 ans, oui. Ça fait pas de mal. Mais c'est que 2 ans plus tard que vous vous êtes mis ensemble.
3: Oui. On a attendu un peu et ça s'est fait plus tard.
1: Bon, évidemment, ta copine a fait la gueule, mais bon, ça fait quand même 20 ans que vous êtes ensemble.
3: C'est ça.
1: Bon, allez,
3: c'est
1: ça. T'es toujours copine avec ta belle-sœur quand même ?
3: Oui, toujours.
1: Après, elle n'a plus jamais ramené de copine. Elle voulait pas qu'on prenne son frère. Bon, vous êtes ensemble depuis 20 ans, mariés depuis 8 ans. Ça fera 8 ans en octobre.
3: Oui.
1: C'est le noce de coquelicot.
3: Oh, mais parfait.
1: Eh ben oui, c'est mignon le coquelicot. Voilà.
3: Oui, c'est mignon.
1: Mais oui, voilà. Bon, écoute, on va essayer. Tu es en tête de 1 point. On va essayer de garder cette avance. On va essayer de marquer 3 points de plus avec cette question à choix multiple. Je vais te poser la question. Je vais te proposer des réponses. Et à mon top chrono, tu auras 10 secondes pour me donner ton choix. Alors, écoute bien la question. Qui donc a inventé Internet?
2: Ouf.
1: Alors ça c'est pour les anciens, ça c'est les modems.
2: Oh là là, c'est le Minitel ça.
1: Ah bah non, c'est les modems. Et ah ouais. Voilà, c'est quand on avait des messageries caramel. Alors qui a inventé Internet? Bill Gates, Steve Jobs, Tim Berners-Lee ou Éric Bastien?
2: Oui.
1: Allez, qui a inventé Internet? Bill Gates, Steve Jobs, Tim Berners-Lee, Éric Bastien, top chrono, 10 secondes.
3: J'irai Tim Berners-Lee.
1: Tadam. Et c'est une bonne réponse. Oui, Tim Berners-Lee, c'est un scientifique. Il a créé en 1989 le World Wide Web près de Genève, d'où les 3 W à chaque fois, pour faciliter le partage d'informations. Et sans lui, bon, il y avait un peu d'Internet, mais sans lui, il n'y aurait pas eu de site, pas de clic. Et surtout pas de vidéo de petit chat. Voilà, tu as 3 points de plus, ça te fait 6.
2: J'aurais bien voulu, moi, inventer Internet. Je serais milliardaire, vous vous rendez compte?
1: Oh là là là.
2: Ah oui, bah forcément, le gars qui a inventé, là, le gars, là, la belle vie. Bon, notre ami Thomas. À 2 points, Thomas, on n'a pas encore joué le quiz à 3 points, donc on va voir comment ça va se passer. Je rappelle que t'habites à Noailles, c'est en Vendée, dans un petit village. Vous êtes 40 avec Coralie, ta femme, et tes 2 enfants. Alors parlons un petit peu de cette rencontre avec Coralie, parce que c'est un tout petit village. Et du coup, tu l'as rencontrée dans ton village ?
4: Non, du tout. À l'époque, je travaillais sur le secteur de Luçon.
2: D'accord.
4: Donc, ville pas loin. Donc, non, on s'est connus comme ça, voilà. Par hasard, on va dire un peu avec des copains, quoi.
2: Ouais.
4: Grâce à des copains.
2: Bah, tu rentrais des 24 heures karting, donc j'imagine c'est un événement autour du karting, et tu as été avec des amis, elle était là-bas, si j'ai bien compris.
4: Retour, oui.
2: Ouais.
4: Retour des 24 heures, oui.
2: Et donc c'est là que les regards se sont croisés, quoi.
4: Voilà, exactement.
2: Et elle t'a accompagné à la fin de la soirée chez toi.
4: Voilà. Et puis, maintenant, ça fait 22 ans qu'on est ensemble.
2: Eh ben, c'est chouette parce que t'as tout juste 40 ans. Donc voilà, vous êtes rencontrés, vous aviez 17, 18 ans, 19 ans. C'était, début de l'âge adulte. Bon, dis-moi, tu as un côté un peu magique, un peu Harry Potter, toi. Il paraît que t'es presque sorcier. Raconte-moi ça.
4: Oui, j'arrive à trouver des canalisations d'eau dans le sol.
2: Mais avec les fameuses baguettes en cuivre là qu'on utilise.
4: Oui, oui.
2: Donc on cherche de l'eau. Donc tu repères toi les conduites d'eau, les puits et toutes les sources.
4: Mais avant de les casser avec les engins, ça peut rendre service.
2: Ben oui, mais c'est quand même un talon d'être, c'est ce qu'on appelle un sourcier quoi.
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0: Le prochain rêve, duo de Grand Corps Malade et Stilto. Le premier sera en tournée dans toute la France à partir de janvier prochain. Première date à Toulouse, Bordeaux et Orléans. La seconde sera sur scène le dimanche 30 août. Ça, c'est bientôt à Fort-en-Seine à Châlons-en-Champagne. Valérie Damidot et Eric Bastien sont toujours avec Thomas d'ici Loire-Océan et Hélène d'ici Berne-Bigorre. Hélène qui fait visiter des appartements pour son travail et qui se retrouve parfois dans de drôles de situations.
1: Mon petit chaton, ah là là là là, ça m'a fait bien rire. Il paraît que t'es un petit peu notre Pierre Richard de la semaine. Il t'arrive toujours des aventures incroyables. Alors il paraît qu'une fois tu vas vendre une maison. Et puis t'y vas avec un diagnostiqueur. Et puis il paraît que la maison elle était vide. Sauf que tu tombes sur un monsieur et une dame, hein. La dame elle part en courant. Et puis le monsieur discute un peu. Et puis on se rend compte de quoi avec ce monsieur, hein?
2: On se rend compte que c'était sa maîtresse, en fait, c'était le fils du propriétaire qui avait rien à faire là, et qui était venu avec sa maîtresse, pensant qu'il n'y avait personne.
1: Se faire un petit 5 à 7. Voilà. Voilà. Du coup, quand même, parce que tu t'as quand même dit, mais parce qu'il a montré des photos de lui avec sa femme, et toi, t'as quand même dit, mais dis donc, elle a changé votre femme quand même, hein.
2: C'est bien, elle a vachement changé.
1: Ben oui, il n'était pas trop gêné quand même.
2: Et il m'a expliqué après que c'était pas sa femme.
1: Bah oui, bah. Il était un peu obligé là quand même. Ah, mais c'est bien, j'aime bien les gens comme ça qui croient que les maisons sont vides et qui vont faire des 5 à 7. Alors, mais c'est pas tout, parce que tu as quand même, il t'arrive des aventures incroyables. Tu vas donc visiter encore une maison et tu dis au client, bah écoutez, garez-vous sur le parking de Truffaut, il y a de la place. Ouais, et qu'est-ce qui s'est passé?
2: Et quand on est revenu après la visite, ils avaient fermé le parking. Mais pour toute la nuit, du coup, ils n'ont pas pu récupérer leur voiture avant le lendemain matin.
3: C'est dommage.
1: C'est donc toi qui les as ramenés gentiment, en fait.
2: Ouais, ils étaient pas très contents quand même. Là, mais bon.
1: Maintenant, tu te renseignes quand tu dis aux gens de se caler sur les parkings, tu te renseignes avant.
2: Voilà, mais non, je leur dis pas de se garer sur les parkings comme ça.
1: Bah oui, Truffaut, ça ferme à un moment donné, c'est sûr que bon, voilà. Et on va partir sur une dernière anecdote avant de jouer, hein. Et donc toujours, hein, lors d'une visite, il y avait quand même des clients qui étaient obsédés par la pression de l'eau de la douche. Genre, comment ça fonctionne? J'ai pas envie d'être douché avec un petit filet d'eau. Et du coup, t'as même pas eu le temps de dire au gars, faites attention que le gars, il était déjà dans la douche, qu'est-ce qui s'est passé?
2: Oui, mais en fait, là, dans cette maison, il y avait tellement de pression que la pomme de douche, elle s'est emballée et il n'arrivait pas à la récupérer, donc il est complètement trempé. Moi, j'ai dû monter dans le bac pour essayer d'attraper le pommeau et j'étais trempée aussi. Enfin bref, c'était la catastrophe.
3: On ne s'ennuie pas.
1: Non, mais c'est bien, j'adore. Mais comme ça, ils étaient contents de voir qu'ils avaient de la pression ou pas, hein? Non, mais parce que là...
2: Oui, mais là, ils n'ont qu'à laver, c'est
1: ça. Ils ont acheté la maison ou pas?
2: Même pas.
1: Oh là là, alors voilà, alors il y a une maison avec de la pression.

0: Et même pas Isabelle. Oh là, bon, allez. Allez, on va jouer, on va marquer 5 points de plus. Je sens que tu vas cartonner. Alors.
1: Moi, ça cartonne autant que pour vendre la maison.
0: Toujours ce côté désagréable de la personne. Alors, écoute bien, je te mets une petite chanson. Mon roi, le roi du monde, Johnny Hallyday.
1: C'est pas la plus connue celle-là. Hein.
0: Non, mais ça parle de la paix. Et nous, on va parler de la paix, ma petite Hélène. Écoute bien, quel animal symbolise la paix? Quel animal symbolise la paix? Top chrono, 10 secondes.
2: La colombe, peut-être.
0: Bah, il était temps quand même, la colombe. Voilà, dans la Bible, la colombe, ça symbolise l'Esprit Saint. Bon, ça apparaît vraiment comme signe de la paix, hein, parce qu'après le déluge avec Noé, il y a une colombe qui est descendue du ciel, comme ça, là, hop là. Voilà. Et puis c'est surtout Picasso qui l'a popularisé définitivement avec la célèbre colombe de la paix. Te voilà. Je peux finir?
1: Non, mais je chante du Émile Colombe.
0: Oui, mais tu peux me laisser dire qu'elle a 11 points. Merci beaucoup.
1: Non, dès qu'on peut ne pas parler de vos points, je vous interromps avec plaisir.
0: Ben non, on avait dit qu'on vous nous coupiez.
1: 11 points, c'est pas possible.
0: Voilà, on a dit que vous coupiez plus la parole.
1: Ah si, parce que vous marquez trop de points, c'est pas possible.
0: Allez.
1: Dès que vous parlez de points, voilà. Alors Thomas, tu es près de Noailles, on l'a dit, t'habites en Vendée, pour l'instant t'as 5 points. Alors il t'est arrivé un petit truc au niveau des fleurs. Un jour tu travaillais sur la charpente d'une jardinerie, il y avait plein de fleurs et de plantes non vendues. C'est des chrysanthèmes d'ailleurs, on aime bien hein, les chrysanthèmes. Du coup on t'a proposé d'en prendre, un petit peu.
3: Oui, un petit peu. Ouais.
1: Ok, donc t'as fait quoi de ce joli bouquet?
3: Ben, j'ai voulu le ramener pour ma compagne et j'ai pas eu l'intelligence de le laisser sur le pare-brise pendant peut-être 7 heures de route ou 8 heures.
1: D'accord, sur le pare-brise du camion, de la pelleteuse, enfin de ton véhicule.
3: Non, du camion.
1: Donc, quand t'es arrivé chez toi?
3: Le bouquet était tout fané.
0: Ah oui. Bah oui, c'est-à-dire en plein soleil sur le pare-brise.
1: Les roses étaient mortes. Ta femme a fait la tête, il paraît Coralie, t'es pas contente. Hein.
3: Bah pas vraiment, j'ai cru que j'allais prendre le bouquet en pleine tête, mais...

0: Say Goodnight, Jimmy Cliff sur votre radio ici. Allez, restez avec nous dans un instant. Nous sommes avec Agnès, d'ici Paris, Île-de-France, comédienne qui a eu la chance de tourner avec une très grande actrice américaine. Et Jérôme, d'ici Occitanie, qui réfléchira bien la prochaine fois qu'il voudra offrir un bouquet de fleurs à sa femme. A tout de suite avec Valérie Damidot et Eric Bastien sur votre radio ici.
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3: Alors, il paraît que t'es comédienne, que t'as toujours été comédienne, mais que, voilà.
4: Voir les musiciens, voir les magiciens.
5: Qui arrive,
3: oui. Hey, tu as été l'élève de Francis Huster.
6: Oui, j'essaie, disons, d'être toujours comédienne, mais oui, ça se passe bien.
3: Oui, bah c'est bien, on fait des petits jobs à côté.
6: Oui, Francis, voilà. Oui.
3: Ah oui, t'as tourné avec Johnny Depp et Meryl Streep, excuse-nous.
6: Ah, quelle chance, oui.
7: Il y a pire.
3: Ah bah, il y a pire, t'as tourné dans quoi avec Johnny Depp
6: Julie and Julia.
3: Oh, et avec Meryl
6: Dans Julie and Julia.
3: Ah, d'accord, ok, super, Julie and Julia. Le diable s'habille en
6: C'était vraiment une grande émotion de voir cette grande artiste, elle est extraordinaire.
3: Bah oui, elle est extraordinaire, elle est magnifique. Dans Le Diable s'habille en Prada, là, elle est super.
6: Oh là là.
7: Mais il y a un film au cinéma, là, le 2, là.
3: Bah, c'est ce que je dis.
7: Ah, c'est ça.
3: Alors, il paraît que tu marches beaucoup, tu fais beaucoup de randonnées en Auvergne et t'adorerais faire Compostelle.
6: Oh, ça, merci Valérie, c'est quelque chose qui me tiendrait beaucoup à cœur.
3: Ah oui ? Tu as envie de faire, bon, oui. Un petit bout de Compostelle parce que sinon tu pars 10 ans.
6: Bah oui, disons un peu pour le côté mystique, la spiritualité, c'est quelque chose qui est proche de moi, voilà.
3: Eh ben oui.
6: Ah, je me verrais bien accompagnée par Valérie Damidot à Compostelle.
3: Oh alors mon petit cœur, je t'adore. Mais alors.
7: Vous n'allez pas aller loin. Hein.
3: On va pas aller loin, mon petit canard. Au premier restaurant sur la route, elle va s'arrêter, maman. C'est-à-dire. Voilà.
7: Non, c'est la route du Saint-Nectaire.
3: Moi, c'est la route du Saint-Nectaire et.
6: Ah d'accord.
3: Je peux le faire en poney, si tu veux. Voilà.
7: Pauvre poney.
3: Je serais toi, je fermerais bien physiquement ma bouche. Ma petite Agnès, je veux que tu marques ton premier point avec cette question vrai ou faux. Écoute, il y a une petite ambiance. Le générique d'apostrophe. Oh, Bernard Pivot, l'homme de ma vie. Alors, écoute bien. L'un des auteurs français contemporains les plus lus dans le monde, c'est Marc Lévy. Est-ce que c'est vrai ou est-ce que c'est faux? Top
6: chrono.
3: Oui,
6: c'est vrai.
3: Oh bah dis donc, on n'a même pas le temps de lancer le chrono, dis donc. Et oui, c'est une bonne réponse. Tu sais combien il a vendu de livres? 50 millions de livres. Ah bah ça laisse rêveur, hein. On souhaite que Fabien il en vende autant. Alors, il est suivi de près par Guillaume Musso, mais c'est Marc Lévy qui s'exporte le mieux. Premier point pour Agnès.
7: Jérôme qui... Est-ce qu'il a des points, Jérôme?
3: J'ai il en a un. Noté.
7: Ah, il a déjà un point,
3: oui.
7: Jérôme.
3: Ce qui est bien, c'est qu'il...
7: J'ai pas du tout suivi les points de Jérôme. C'est là pour ça. Donc, Jérôme qui est livreur, qui livre des colis, qui s'est absenté, voilà, quelques instants pour jouer avec nous. Ouais. Oh, qui avait envie d'être policier quand il était petit. Oh oui, j'adore ça. On a joué avec ce titre. Vous l'avez reconnu.
3: Bah, Starsky Hutch.
7: Bien sûr. Tu voulais être plutôt Starsky ou plutôt Hutch, là, du coup, le brun ou le blond?
8: Guillé Bonchio, non?
3: Ah ouais, mais c'est le meilleur rôle. Attends.
7: Le lieutenant aussi était pas mal. Je sais plus comment il s'appelait, le lieutenant.
3: Ah non, moi c'est Guillé Bonchio, le mec il a des bagnoles de Guy. Bah oui.
7: Ah bah c'était une balance quand même, Guy Bonchio.
3: Ouais, mais bon, il a des manteaux de fourrure, il a. Bon, allez.
7: C'était une balance quand même. Bon, pas trop de sport, tu vas pouvoir faire Compostelle avec Valérie, du coup.
3: Bien sûr.
7: Parce que dans ta vie, le sport, voilà, c'est qu'un mot. Par contre, tu sais bricoler. Ouais. Il a une bonne chose, ça. Il sait bricoler.
8: Oui.
3: Tu bricoles quoi, par exemple? Tu peins, tu maroufles?
8: Ouais, je peins, je jardine, j'ai fait la tapisserie, la toile de verre, le sol.
3: Oh, bah, dis donc.
7: Non, il sait tout faire. Ah, il sait même cuisiner. Vous savez ce que c'est sa spécialité? Fabien, je suis sûr qu'il adore. C'est la tarte aux pommes. J'aime la tarte aux pommes.
5: Ah oui, oui. Avec une glace dessus.
3: Bah, oui, voilà. Ah, oui.
7: Avec de la chantilly dessus. Moi, j'aurais de la chantilly sur la tarte aux pommes.
3: Ah, écoutez, je vous ferai une tarte aux pommes avec la pâte sablée. C'est ma petite spécialité. Ah, allez.
7: Bah, oui. Il aime les spaghettis bolognaises et il sait faire la viande en sauce. C'est un ami, ça, Jérôme. Je suis content de jouer avec toi. Jouons. Pour un point de plus avec cet extrait des Kids United.
9: Le jus d'orange, c'est vraiment trop bon. Quand je le bois, ça me donne des frissons. Le jus d'orange.
7: Ça, c'est les Kids United. Je ne savais pas qu'ils faisaient du bricolage. Bricole en même temps qu'ils chantent.
3: Je sais même plus quoi dire. Vas-y, pose ta question parce que.
7: Je savais pas qu'ils bricolent.
3: La régie est effondrée.
7: T'as remis l'extrait. Ils bricolent, les gars.
3: Fabien, il est en train de prendre des notes pour un personnage ridicule dans son propre film.
7: Il m'a refoulé une sorte de. Ah, c'est des percussions avec des cuillères au milieu. D'accord. À Singapour. À Singapour. Un Français à risque la prison pour avoir léché la paille d'une brique de jus d'orange. Vrai ou faux? Top chrono, 5 secondes.
8: Je dirais vrai.
7: Il a léché la paille d'un brique de jus d'orange. Est-ce que c'est vrai ou faux?
5: Oh.
7: Bah non, c'est vrai. Eh ouais, c'est vrai, un Français. Alors, il a 18 ans, il était inculpé après s'être filmé en train de faire ce que je vous ai dit. Ouais. Il est poursuivi pour atteinte à l'hygiène et dégradation des infractions prises très au sérieux dans ce pays. Donc à Singapour.
5: Oh là là.
7: Sérieux, hein. Ne le faites pas.
3: Non, on va pas y aller.

La liste de Rose. Merci d'avoir passé cette heure avec Valérie Damido et Eric Bastien. Ensuite, des meilleurs moments d'Otaquet demain avec des histoires alors de ski, de forêt, de Dark Vador. Il y aura aussi un truc avec des piqûres à l'armée. Sincèrement, je vous le souhaite pas. Un doudou et du quiz musical. On va bien s'amuser. À demain.

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1: Très bonne journée avec votre radio ici. Il est 13h. Les informations au Drazo. Bonjour Rose.
2: Bonjour Catherine, bonjour à tous.
1: À la une.
2: La pluie est de retour et ça fait du bien. Nous irons voir ceux qui ont ressorti les impairs avec le sourire. Nous serons aussi sur le marché où la sécheresse continue d'alimenter les conversations. Plus 30% sur le prix des tomates et des courgettes. Son procès avait glacé la France entière l'an dernier. Joël Le Squarnec, l'ex-chirurgien, est à nouveau dans le viseur de la justice, accusé de viol et d'agression sexuelle sur une cinquantaine de victimes supplémentaires. Du basket à suivre ce soir, match amical pour nos Bleus face à la Serbie et tous les yeux tournés vers le nouveau capitaine, la pépite, le géant Victor Wembanyama. C'est un objet, Catherine, qu'on avait relégué au fond du placard.
1: Oui.
2: Le parapluie est de retour. Alors, pas partout, mais oui, après les grosses chaleurs, il pleut aujourd'hui sur une bonne partie de la France. Direction la Normandie, le petit village de Sommeries au nord-est de Rouen, avec le micro de Clémence Fuléda.
3: Beaucoup ont sorti leur imperméable et en sont presque à chanter sous la pluie.
4: Il pleut en restant en dessous, là. On est content de rester en dessous, en fait.
5: Il fait moins chaud, moi. J'ai le temps de Normandie, normalement, mais bon, maintenant...
6: Il fait pas chaud, on transpire pas, ça fait extrêmement du bien.
7: Je me dis enfin, parce que c'était dur à supporter aussi les fortes chaleurs. On n'a pas de clim dans les maisons, donc là, franchement, c'est un soulagement d'avoir de la pluie.
3: Un soulagement aussi pour François Perrier. Il est le propriétaire des étangs de Sommeries, où l'on peut pêcher des truites qui retrouvent leur vigueur.
8: La truite, elle vit très bien jusqu'à 22 degrés. Quand on dépasse, elle a du mal à vivre. Donc de l'eau qui arrive de tout partout en même temps, ça fait du bien. Justement, ça réoxygène l'eau, quoi.
3: Sa femme, Jacqueline, était plutôt préoccupée par leurs 80 poules et canards.
9: Du bonheur. Tous mes animaux sont heureux, c'est le principal. On voit bien qu'ils sont mieux, ils sont moins affaiblis. Comme nous, je vais pouvoir bientôt leur donner un petit peu d'herbe. Ouais, parce que ça fait 2 mois que je tombe pas. Et ils ont l'habitude que tous les semaines, je tombe et je leur donne de l'herbe. Là, ils n'ont pas d'herbe, ils n'ont rien, ils n'ont pas de verdure.
3: De l'herbe qui reverdit et des courgettes qui poussent. Pascal Hénache, maraîcher bio.
4: Elles ont végété et puis là, ça y est, on voit que ça redémarre, ça refleurit. Et puis elles ont un beau calibre, alors qu'au départ, elles étaient plutôt arrondies en fait. Mais il en faut beaucoup, beaucoup, beaucoup plus, quoi. Bah, il faut qu'il pleuve pendant un mois, tout doucement, comme en automne en fait. Bah, si on n'a pas ça, les poireaux sont trop petits, mais ils seront quand même consommables. Hein.
3: Contrairement à ses choux et ses carottes que l'agriculteur a décidé d'abandonner purement et simplement. Et puis Pascal Hénache est aussi content de retrouver des conditions de travail décentes. Dans une de ses serres, il a eu 54 degrés en juin. La pluie lui a permis de repasser sous les 25 degrés.
2: La pluie qui soulage, c'est vrai, mais gare aux orages dans le sud-est de la France. Le Var et les Alpes-Maritimes viennent tout juste de basculer en alerte orange. Le préfet du Var d'ailleurs appelle à limiter les déplacements. Il craint des inondations. Vigilance orange aussi pour l'Ardèche, la Drôme et l'Isère à partir de 15h cet après-midi.
1: Et attention, la vague de chaleur n'est pas tout à fait terminée.
2: Non, elle devient même la plus longue vague de chaleur jamais enregistrée en France, ex aequo avec celle de juillet 83. Et c'est notre porte-monnaie qui en prend un coup. On entendait à l'instant ce maraîcher normand qui a dû sacrifier ses choux, ses carottes. Écoutez ce chiffre, le prix des courgettes et des tomates a augmenté de plus de 30% sur un an selon Famille Rurale, plus 24% pour les haricots verts. Ça fait parler sur les étals de nos marchés. C'est un reportage ici même de Louis Fontaine.
10: Une étiquette interpelle Régine sur l'étal d'un producteur sartois.
11: Regardez ici, tomate ancienne de pleine terre, 8,95. J'achèterai jamais.
10: Dans son panier, 2 salades qu'elle vient d'acheter.
11: Vous savez bien qu'avec la sécheresse, c'est beaucoup plus difficile d'avoir des salades. Mais sinon, elles sont à 1,30€. Alors qu'avant, c'est vrai qu'on les avait facilement à 1€.
10: Venir sur ce marché, une habitude que cette retraitée perd petit à petit, même si elle comprend ce que traversent les maraîchers.
11: Quand j'ai envie de me faire plaisir, je viens. Mais sinon, je trouve que c'est cher, évidemment. Disons que c'est un petit peu normal que les prix aient augmenté. Parce que s'ils ont moins de récoltes, c'est tout à fait normal.
10: Le rituel du marché, vous êtes nombreux à y être attachés comme Jacqueline. Malgré la hausse, elle continue de s'y rendre, mais elle achète différemment.
12: Bah, on s'en prive, hein, on prend autre chose. Des carottes, je prends voilà, des choses. Moi, j'essaie d'acheter local quand je peux, mais on se restreint.
10: Pour Eric et Bernard, c'est maintenant qu'il faut soutenir les producteurs.
13: J'ai mes habitudes auprès des maraîchers également, donc on est fidèles parce qu'il faut soutenir quand même la filière. Les maraîchers, c'est important.
14: Mais on regarde quand même de plus près. Hein, on regarde de plus près, mais enfin bon. On connaît nos marchands. Hein.
10: Certains consommateurs rencontrés l'avouent, ils risquent de se tourner davantage vers les grandes surfaces.
2: Et c'est une question qui se pose forcément. Faudra-t-il à l'avenir en France abandonner les cultures trop gourmandes en eau? Ce n'est pas de la fiction. C'est ce qu'ont fait certains agriculteurs du Var, banane, mangue, papaye. Ils se sont lancés dans les plantes tropicales. Margot Longeroche nous emmène au milieu des bananiers. Oui, on est à Olioul, près de Toulon.
15: Dans la serre d'Isabelle Pertois, c'est bien simple, on se croirait aux Antilles.
16: On fait une douzaine de bananiers qui ont des régimes de bananes. Nous sommes aussi sur la deuxième année de production de papaye que vous voyez ici, qui atteignent plus de 3 mètres de haut. On est sous le soleil des Antilles provençales.
15: Tout ça est encore au stade expérimental, mais l'agricultrice a vendu ses premières bananes en décembre dernier.
16: Le régime faisait 25 kilos à peu près. Et nous en avons obtenu une dizaine. 5 à peu près ont été destinés à la consommation. Nous en avons perdu d'autres parce que nous ne savions pas encore comment gérer la maturité du fruit.
15: Ces arbres tropicaux consomment 4 fois moins d'eau que des tomates ou des salades, par exemple. Sur la petite part du terrain encore en maraîchage classique, rien n'a résisté à la chaleur.
16: Quand on a des tomates qui sont aujourd'hui brûlées, qui sont petites et qu'on est dans l'incapacité de contrôler cette production, personne n'en veut. Ce n'est pas un caprice que de faire de la banane, ce n'est pas un caprice que de faire de la papaye.
15: Et la sécheresse exceptionnelle de cet été lui donne raison. D'autres exploitants de la région s'intéressent à sa production de fruits tropicaux.
16: Cette année, c'est la première année où je reçois des appels d'agriculteurs qui veulent venir visiter l'exploitation.
15: Et justement, avec les quelques agriculteurs qui se sont lancés dans cette culture, ils veulent faire labelliser la banane du Var.
2: Y aura-t-il un troisième procès Joël Le Squarnec, cet ancien chirurgien condamné l'an dernier pour les agressions sexuelles et les viols de 299 patients, des enfants essentiellement, procès retentissant, on s'en souvient. Joël Le Squarnec est visé désormais par une nouvelle information judiciaire. 48 nouvelles victimes potentielles ont été identifiées durant le procès à Vannes l'an dernier. Delphine Gautchou.
17: C'était au 5e jour de son procès. Son fils aîné vient de témoigner, un homme de 44 ans dévasté par les actes de ce père qu'il admirait. Dans ses carnets noirs, l'ancien chirurgien a consigné tous ses crimes au cours des presque 3 décennies où il a sévi dans des hôpitaux et des cliniques partout en France, essentiellement en Bretagne. Dans ses carnets, Joël Le Squarnec évoque une vingtaine de fois sa petite fille, ses fantasmes, des exhibitions sexuelles. Mais après la déposition de son fils, le pédocriminel prend la parole et avoue des abus sexuels. Puis au fil des longues semaines d'audience, les débats révèlent que l'enquête des gendarmes n'a pas réussi à retrouver toutes les victimes consignées dans les carnets. Certaines se font connaître pendant le procès, d'autres vont porter plainte une fois l'enquête ouverte par le parquet de Lorient en mai 2025. Au total, ce sont donc aujourd'hui 48 nouveaux noms qui viennent s'ajouter à la si longue et sinistre liste des victimes de Joël Le Squarnec.
2: Delphine Gautchot, ici Brésisel. Deux suspects sont toujours en garde à vue dans le Gard ce midi après la mort d'une influenceuse, Sonia Bellina. C'est cette Nîmoise aux 200 000 abonnés. Son visage s'affiche partout depuis la semaine dernière, depuis que son corps a été retrouvé, calciné. Notre reporter ici, Garlozère, Antoine Liffaut, est allé dans son quartier à la rencontre des habitants indignés par sa mort et par la vague de haine contre elle sur les réseaux sociaux pour ses vidéos dénudées.
18: J'ai vu sur Internet tout ce qu'ils mettent. Il faut respecter la famille, il ne faut pas la mettre plus bas que sur terre. Elle était influenceuse, c'est sa vie, elle a choisi quoi. Il ne faut pas dire elle le fait comme ça ou elle fait des vidéos. C'est son choix, cette jeune fille. Eh bien, je commente, je dis aux gens, laissez reposer cette jeune fille en paix. Elle a assez souffert et la famille, pareil, elle souffre aussi. Hein, il faut la laisser reposer en paix, on n'est pas là pour la juger. Ils n'ont pas jugé, il n'y a que Dieu qui juge, ce n'est pas nous. J'espère que la loi va faire quelque chose. Hein.
2: Et parmi les deux suspects toujours en garde à vue, l'un d'eux est déjà connu pour violence et port d'armes. Il est soupçonné d'avoir été le dernier contact avec l'influenceuse la nuit des faits.
1: 13h09, Aude, il y a du basket à suivre ce soir.
2: L'équipe de France, effectivement, face à la Serbie. Match sans grand enjeu, simple match de préparation avant les qualifications pour le Mondial 2027. Mais les yeux se tournent vers un géant, le nouveau capitaine des Bleus, j'ai nommé Victor Wembanyama. Wemby, qui vit ici en France un été intense, Xavier Monferrand.
19: impossible de passer à côté de Victor Wembanyama, c'est le tube de l'été. Il est à Paris avec ses copains des Spurs, au pied de la Tour Eiffel, au musée du Louvre, sur les parquets à Nanterre ou au tournoi d'échecs qu'il organise. Wemby est partout, mais n'allez pas lui dire que le menu est trop copieux.
20: Je ne dirais pas que j'ai eu un été chargé, je dirais que j'ai eu une année chargée. J'essaie d'un peu déconnecter autant que je pouvais cet été. J'essaie d'apprendre un maximum de plusieurs personnes et tout ce que j'apprends dans ma vie me sert à... dans toutes mes expériences.
19: Victor Wembanyama est aussi souvent là où on ne l'attend pas. Alors avant de rejoindre les Bleus en stage à Orléans, Wemby est allé s'essayer au rugby avec le club d'Aix-en-Provence.
20: Ça fait partie de ma curiosité, du développement, à la fois système nerveux, coordination, tout ça, plein de qualités à développer comme ça. Beaucoup de choses que j'avais jamais faites, tout ce qu'on voit à la télé, quoi.
19: Et la fin de l'été, Victor Wembanyama va la passer sur les parquets puisqu'il entame ce soir une série de 4 matchs avec les Bleus du basket avant de retourner à San Antonio pour préparer la saison de NBA.
2: Xavier Monferrand, merci. Et merci à Arnaud Rozac d'ici Orléans qui a eu la chance d'interviewer notre Wemby national France-Serbie, coup d'envoi 20h ce soir à Belgrade.
1: On regardera ça de très près. Merci Audrey Azo et nous vous retrouvons pour les prochaines informations à 14h. Alors, pour vos prochaines vacances, votre prochain week-end, que diriez-vous de partir dans une ville qui accueille de nombreux tournages, qui a servi et qui sert encore de décor naturel pour certains films? Dans un instant, nous partons au Mans sur votre radio ici.
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1: Faites vos valises. Je vous propose aujourd'hui de partir au Mans, une destination idéale pour un prochain week-end à organiser ou une escapade improvisée. Avis aux cinéphiles, cette cité médiévale accueille de nombreux tournages, mais pas seulement. Il y a tellement de choses à faire ou à découvrir. Voici nos conseils pour en profiter. Vous allez adorer partir là-bas.
21: Le Mans, c'est la capitale de la Sarthe, dans le Grand Ouest de la France, à 55 minutes de Paris en TGV. Le Mans, c'est bien sûr les rillettes et la course automobile. Ça, je peux vous dire que c'est une incontournable réalité locale. Les Sarthois sont les plus gros consommateurs de rillettes en France, de loin, et les dernières 24 heures du Mans ont fédéré plus de 300 000 spectateurs. Mais moi, je vais vous donner envie de découvrir la cité Plantagenêt, le cœur historique du Mans. Figurez-vous que c'est un lieu de tournage exceptionnel pour le cinéma. Et à la fin de cet épisode, vous allez découvrir le pouvoir surnaturel d'un menhir. Je m'appelle Fabien Aubric, je suis animateur à Ici Mène. J'adore la cité Plantagenêt qui me rappelle mon arrivée au Mans, en famille, il y a 15 ans. Ce n'était pas facile pour mes enfants de quitter leur vie d'avant. Mais un petit peu comme par magie ici dans la vieille ville, un petit appartement qui ressemblait à une cabane et des rues comme on en voit seulement dans les films de KPDP ont su les faire sourire. Merci la cité Plantagenêt. Bienvenue dans Partir. Le Mans, terre de cinéma. Notre point de départ, c'est la place du Cardinal Grand. Elle est érigée sur un promontoire. C'est un peu comme si elle dominait la ville depuis la cité médiévale. Si vous venez en voiture, c'est facile. Il y a 3 parkings gratuits. Rue Nicolas Denisot, rue de la Galère et quai Louis Blanc où les camping-cars sont aussi les bienvenus. Mais évidemment, parce que la gratuité est rare en centre-ville, il faut arriver tôt pour avoir une place. Ce qui est bien ici, c'est qu'on a le tramway. De la gare du Mans, vous êtes à 4 arrêts de la cathédrale. Ça va très vite. Vous pouvez aussi, bien sûr, vous balader à pied. Mais moi, ce que je préfère, c'est me déplacer à vélo. C'est top pour profiter de l'architecture de la ville. Et vous trouverez de solides arceaux pour attacher votre deux roues. Place du Jet d'eau, en contrebas de la cathédrale. Cette place de la cathédrale, c'est un lieu incontournable ici au Mans. Et figurez-vous qu'elle a aussi inspiré un grand cinéaste. C'est à cet endroit qu'a été tournée la scène la plus connue du film Cyrano de Bergerac de Jean-Paul Rapneau en 1990. C'est sur cette place que Gérard Depardieu, dans le rôle de Cyrano, déclame la fameuse tirade du nez. Et c'est vraiment ce film qui va donner un coup de projecteur sur la ville du Mans. Et oui, la cité Plantagenêt est un lieu privilégié pour le tournage de films d'époque parce que cette cité médiévale a été largement préservée de la modernité mais n'allons pas trop vite. On avance encore un peu pour rentrer dans la cathédrale Saint-Julien. Ce qui apparaît en premier lieu quand on pénètre ici, c'est que l'édifice baigne de lumière. La pierre est blanche, les rayons du soleil magnifient les vitraux, vitraux qui figurent parmi les plus beaux ensembles européens avec ceux des cathédrales de Chartres et Bourges. Visiter la cité Plantagenêt, c'est se mettre en mouvement. Je vous invite à privilégier une tenue et des chaussures confortables. Déjà parce que vous allez braver un peu de dénivelé. De la place du jet d'eau au parvis de la cathédrale, vous devrez monter un escalier de 48 marches, je les ai comptées. Ayez aussi en tête que les rues de la vieille ville sont constituées pour l'immense majorité de pavés. Assurez vos appuis. Ici, les chambres d'hôtes ne manquent pas. Mon coup de cœur, c'est le logis du Saint-Flasso. Cet hébergement, situé à quelques pas de la cathédrale, offre une déco qui ravit les amateurs d'ambiance chaleureuse. Vieilles pierres, beaux meubles, couleurs, parquets, poutres, avec aussi une vue agréable sur la vieille ville grâce aux 5 fenêtres de l'appartement. Mais je vous ai promis de vous faire découvrir mon lieu préféré. Venez, on va partir s'aventurer dans les ruelles de la cité Plantagenêt pour découvrir les secrets des films tournés ici. C'est à 5 minutes de la cathédrale. On se trouve maintenant au pied de la cité Plantagenêt. On est du côté de la rivière, la Sarthe. La vieille ville du Mans, c'est plus de 2000 ans d'histoire. D'ailleurs, on aperçoit la muraille gallo-romaine. Haute de 10 mètres, elle a permis aux Romains d'affirmer leur puissance et le prestige de la cité, et elle est très bien conservée. Elle enserre la cité et offre de superbes couleurs, rouge, rose. Venez la voir au coucher du soleil, c'est magnifique. J'en prends plein les yeux à chaque fois. Je vous conseille de venir ici l'été. Il y a du monde, mais rassurez-vous, on est loin des excès du surtourisme. Vous pourrez profiter des terrasses. En plus, l'été, c'est la saison de la nuit des chimères. Quand le soleil se couche, les pavés et façades des monuments du Vieux Mans s'animent de projections. Vous pouvez découvrir ces lumières enchantées, gratuitement, chaque soir de juillet à début septembre. Autre originalité de l'été, des comédiens proposent des visites théâtralisées de la cathédrale du Mans. Pour y assister, je vous recommande de réserver sur le site de l'Office de tourisme. Comptez une 10aine d'euros par personne. Remontons dans la vieille ville. Il y a un endroit que j'adore, c'est la maison suspendue. Elle date du XVIe siècle. C'est une curieuse habitation, toute petite, bâtie en pan de bois. On se demande vraiment comment elle tient au-dessus de la rue Saint-Pavin de la cité. Regardez, à la fenêtre, les propriétaires ont déposé un ours en peluche. C'est un clin d'œil à une photo de Robert Doisneau prise en 1962. On y voit une petite fille et son ours sous « La maison qui volait ». C'est le titre que Doisneau a donné au cliché en noir et blanc. Pour visiter la cité Plantagenêt et comprendre pourquoi c'est un lieu privilégié par les cinéastes, on a la chance d'être avec Annie Hamelin. Annie est comédienne, amoureuse de la ville du Mans. Elle a travaillé sur de nombreux tournages ici.
0: Bon, moi, je trouve que c'est la plus belle partie de la ville. Évidemment, je suis née ici, donc peut-être j'ai un attachement particulier avec ce vieux Mans, qu'on appelait comme ça il y a longtemps. C'est un endroit alors paisible aussi, parce que c'est vrai qu'ici on n'entend vraiment pas les bruits de la ville, et je pense qu'aussi c'est pour ça que les cinéastes ils aiment cet endroit. On est tout près du centre commercial du cœur de ville et de l'agitation de la ville, et puis il y a quelque chose de paisible. Alors, est-ce que c'est parce qu'il y a tellement de gens qui ont déambulé dans ces rues, il y a sûrement une âme dans cet endroit, je pense.
21: On avance un peu et on arrive Square du Bois. Ici, on surplombe la rivière, la Sarthe, dans un carré de verdure. Vous voyez des bancs, une boîte à livres, servez-vous, et de grands magnolias qui nous apportent un peu de fraîcheur dès le printemps. C'est la même qu'ont été tournées des scènes du film Le Bossu, sorti en 1997. Encore un film de KPDP, et oui, ici on n'est pas loin de Paris, c'est donc pratique. En plus, la cité Plantagenêt offre 20 hectares de quartiers anciens parfaitement préservés. On a l'impression que le temps s'est figé. C'est un décor parfait pour Le Bossu, l'histoire de la vengeance d'un chevalier. Daniel Auteuil, Fabrice Lucchini, Marie Gillin, Vincent Pérez tournent à le roman.
0: ils ont choisi en fait de reconstituer l'hôtel de Nevers, donc qui se trouvait à Paris sous la Régence. Et pour ça, ils ont construit en fait dans des ateliers en région parisienne un décor de façade en fait avec des murs en polystyrène. Et il a fallu démonter donc en région parisienne ce décor et le transporter jusqu'au Mans, là sur ce square du bois. Les gens, en fait, il y avait des barrières ici et les badauds, ils venaient en fait le dimanche admirer en fait le décor. C'était assez drôle, il y avait beaucoup de monde. C'était assez marrant de voir ça.
21: La balade, ça donne soif. Et pour se désaltérer, on s'arrête chez Chachéchir. 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
21: On sort du salon de thé pour arriver rue de la Reine Bérengère. Cette rue, c'est l'un des axes principaux de la cité. Vous y voyez les maisons les plus cossues de la vieille ville. On raconte même que c'est dans l'une de ces maisons qu'est morte la reine Bérengère, l'épouse de Richard Cœur de Lion, fils d'Henri II Plantagenet, né au Mans, second fondateur de la dynastie royale qui donne son nom à la vieille ville du Mans. Cette rue de la reine Bérengère, c'est encore un lieu de tournage privilégié. Des scènes de L'homme au masque de fer avec Leonardo DiCaprio, de Le Mans 66 avec Matt Damon et Christian Bale ont été tournées ici.
0: C'est une ruelle très étroite, avec une belle profondeur de champ qu'on peut filmer d'un côté ou de l'autre. Et ça permet là, par exemple, de faire courir des chevaux, d'avoir le son des vrais pavés. Parce que c'est vrai que les chevaux ont du mal à courir sur des faux pavés. Ça permet de faire passer des carrosses aussi. Et évidemment, on a aussi le son. Donc ça, c'est intéressant. Après cette rue, on peut aussi constater qu'il y a donc des lanternes. Et on ne voit, en effet, quand on regarde bien, on ne voit pas de fil, ni du réseau électrique, ni du réseau téléphonique. Et c'est une des raisons pour lesquelles les cinéastes comme De Broca, par exemple, ont été intéressés pour venir tourner ici.
21: Je vous avais dit au début de l'épisode que le menhir du Mans avait un pouvoir surnaturel. On repasse devant la cathédrale. Si vous êtes attentif, vous allez apercevoir qu'il y a une immense pierre enchâssée dans un angle de la cathédrale, véritablement collée au mur. Ce menhir, c'est le plus vieux témoin de l'histoire du Mans. Il est là depuis 5000 ans. Et figurez-vous qu'on lui prête un pouvoir. Il est le symbole de la fertilité. Pour être sûr d'avoir un beau bébé dans 9 mois, glissez votre doigt dans un trou au beau milieu du menhir, ce trou qu'on appelle le nombril du Mans.
0: Donc il y a beaucoup de gens qui s'amusent à le toucher, c'est un peu un petit rituel de passage. Voilà, mais c'est rigolo.
21: Avant de partir de la cité Plantagenet, vous devez passer chez Juliette. Une commerçante du quartier, elle est là depuis 40 ans. C'est la boutique qui défend l'artisanat et les créateurs. Si vous désirez un souvenir, je vous recommande l'un de ces personnages d'une dizaine de centimètres, plein de couleurs, tout en rondeur. Ce sont des poupées décoratives, un peu déjantées. Et comme moi c'est sûr, vous allez craquer pour ces créations de Juliette en plastiroc, une pâte à modeler qui sèche à l'air libre. Ça mettra un peu de folie, on en a besoin, dans votre intérieur. Si vous avez encore un peu de temps devant vous, si votre week-end n'est pas terminé, j'ai une dernière idée pour vous. On va à l'abbaye royale de Lépau. C'est à 10 minutes en voiture de la cité Plantagenet, le tramway vous y conduit rapidement aussi.
5: C'est la reine Bérengère de Navarre, veuve de Richard Cœur de Lion, qui acquiert ses terres et qui fonde l'abbaye en 1230. C'est une abbaye cistercienne fondée par une reine d'Angleterre et qui est basée aux portes du Mans.
21: Caroline Ménérol, chargée de communication. Ici, on est à l'abbaye de Lépau, à Ivray-l'Évêque. L'édifice comprend plusieurs bâtiments ouverts à la visite. L'entrée adulte est à 7 euros. On commence par marcher vers le cloître, soutenu par d'imposantes colonnes sculptées. L'église abbatiale présente de magnifiques couleurs ocre. Et on y voit le gisant de la reine Bérengère. C'est magique, c'est beau, c'est reposant, Ce n'est donc pas étonnant que l'abbaye ait aussi servi de lieu de tournage pour des films. Mais j'y reviendrai. J'adore l'abbaye de Lépaux parce que c'est aussi un lieu de nature. Il y a un grand parc arboré, très bien entretenu, idéal pour les grandes balades. Ce parc abrite un jardin permacole. On vous y apprend les principes de la permaculture, une manière de cultiver en s'inspirant de la nature. Il est même possible, à l'issue de ces ateliers, de déguster les produits réalisés avec les fruits et légumes du jardin. Pensez à réserver, c'est 5 euros pour les adultes, gratuit pour les enfants. Le cinéaste Pascal Thomas a choisi la cité Plantagenêt, où nous étions, mais aussi l'abbaye de Lépaux pour tourner son film « Le voyage en pyjama » sorti en 2023. Une comédie romantique sur les déboires amoureux d'un prof de lettres.
6: Dans une région absolument délicieuse, charmante, avec des gens accueillants, de très très beaux décors. Mais pour beaucoup des Français, Le Mans, ça se réduit à deux choses. Je commence parce que je préfère les rillettes et ensuite les courses automobiles. Et là, j'ai découvert des gens charmants, accueillants, de très belles, le centre du Mans magnifique. On a pu tourner tous nos intérieurs et extérieurs de maisons. Une librairie. Une pure merveille. Ça nous a donné de beaux décors qu'on a filmés simplement dans leur beauté, sans chercher à faire des acrobaties, bien sûr, pour simplement montrer l'endroit heureux dans lequel on s'était trouvé.
21: Bien sympa aussi, un tour par la boutique 100% Made in Sarthe de l'abbaye de Lépaux, où vous trouvez des livres, des souvenirs, miel, confitures issues du jardin permacole et bien sûr les fameuses rillettes du Mans. Tant pis pour le summer body. En quittant l'édifice, je vous invite vivement à découvrir l'Arche de la Nature, c'est juste derrière l'abbaye. J'adorais venir ici quand mes enfants étaient petits pour qu'ils galopent un peu, j'avais la paix le soir, et découvre les animaux de la ferme. Des animaux parfois utilisés lors des tournages de films. Retenez que Le Mans est aussi une ville d'art et d'histoire, mais ça, vous le verrez quand vous viendrez.
1: C'est noté. Merci Fabien Aubry d'Ici Maine pour cette balade au Mans. 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De quoi vous donner des idées pour vos prochaines vacances. Surtout, n'hésitez pas. Collioure, par exemple, ou encore Gérardmer, l'Alpe d'Huez ou la Baie de Somme. Et demain, nous serons d'ailleurs à 7 villes de pêcheurs au bord de l'étang de Thau. Musique, à présent, avec Jean-Jacques Goldman, Tourne les violons sur votre radio Ici.

0: les violons, un titre de Jean-Jacques Goldman qui nous ramène en 2001. Il est déjà temps pour moi de vous laisser. Merci d'avoir passé ce début d'après-midi avec nous. Bon courage à ceux qui sont au travail. Profitez bien si vous êtes en vacances. Et puis restez surtout avec nous car la musique continue sur votre radio locale ici. Je vous souhaite une bonne après-midi. Je vous dis à demain.
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2: Dans plusieurs collectivités du Berry, les horaires des déchetteries sont adaptés en fonction de la chaleur pour préserver la santé des personnels mais aussi des usagers. Alors, avant de vous déplacer, vérifiez bien les heures d'ouverture sur le site de votre communauté de communes. Certaines ferment dès la mi-journée pendant les alertes canicules. Et puis, toujours dans le Berry, mais cette fois-ci à Châtillon-sur-Indre, destination Valençay-Berry-Val-de-Loire propose une visite guidée au crépuscule en haut du donjon édifié dans le troisième quart du XIIe siècle. Christophe Giraud, ce passionné d'histoire qui commentera cette visite, nous apprendra à quel point cet ancien donjon cylindrique voûté de France est un élément majeur de l'architecture militaire médiévale. Trois dates encore pour cette visite historique, ce jeudi 20 août, le vendredi 28 et le samedi 29.
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Bonjour, bienvenue sur votre radio ici, c'est Fabien Emo. On va passer ce jeudi après-midi ensemble au programme Actu Local Musique Bonne Humeur. Et votre radio a trouvé l'animation la plus dingue de l'été. En Normandie, à la Ferté-Plage, à quelques minutes de Bagnoles de l'Orne, il existe un vélo smoothie. Le principe alors est tout simple, les vacanciers pédalent quelques secondes et leur effort mixe directement les fruits pour fabriquer un smoothie bien frais. Fallait y penser. Pour tester, rendez-vous à la Ferté-Plage. Et on a posté d'ailleurs toutes les infos sur notre site ici. .fr, ça vaut le coup d'œil. La suite de votre jeudi, ça se passe ici avec la playlist de votre été. On écoute maintenant Florent Pagny. Bon jeudi.

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1: Le GR100, chemin de la guerre de Cent Ans, c'est 450 km de découverte entre Montluçon et Poitiers, divisé en 20 étapes pour les randonneurs.
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1: Si on se rapproche du chemin entre Boussac dans la Creuse et Prévranche dans le Cher, paysages grandioses et histoires se font écho. Alain Neuvière, président du comité Région Centre Val-de-Loire de randonnée pédestre.
3: Prévranche, c'est une étape sur le sentier des maîtres sonneurs. La particularité, c'est que justement, lorsque a été créé le sentier des maîtres sonneurs, il fallait des hébergements pour les randonneurs et donc la commune de Prévranche a créé un gîte de groupe qu'on réutilise, bien entendu, avec le GR100. On est sur un secteur qui est un petit peu élevé pour le Cher et on va passer à un petit lieu-dit qui s'appelle le Magnou. Et on est à 504 mètres et c'est le point culminant du département du Cher, mais également de la région centre, tout entière. On remarquera dans la traversée de Prévranche un nombre important de croix de chemin.

0: Et puis, sur cette étape, on va passer à un endroit qui s'appelle Bède. On est sur la commune voisine de Prévrange qui s'appelle Saint-Prié-la-Marche. Et là, on arrive aux sources de l'Indre, donc une espèce de petite fontaine qui est l'origine de la rivière, donc qui a donné son nom au département. Et la rivière, donc à partir de là, fait un cours de 280 km pour aller jeter dans la Loire à Avoine, en Indre-et-Loire.
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3: Prévrange-Boussac, une étape pour les randonneurs de 13 km. La guerre de Cent Ans, bien sûr, est omniprésente, gravée dans la pierre, mais aussi le génie artistique. Patrick Grosjean, membre de l'association Les Chemins de la guerre de Cent Ans.
4: Le château de Boussac, c'est aussi le lieu où Georges Sand a découvert la tapisserie de la dame à la licorne, et ensuite transférée au musée de Cluny. Il reste donc une partie du château. Sur le plan militaire, il ne s'est pas passé grand chose à Boussac, si ce n'est qu'il a été le siège d'un maréchal de France, le maréchal de Boussac, compagnon de Jeanne d'Arc, qui était impliqué dans la guerre de Cent Ans, mais pas à Boussac même.
3: Eh oui, Jeanne d'Arc, mais surtout chez nous, le prince noir est Bertrand du Guesclin. Chevauchés, pillages, batailles et randonneurs au gros mollet se croisent sur les chemins de la guerre de Cent Ans, le GR100.
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0: C'était Vita avec la chanson Ça fait mal. Dans 10 minutes, les infos de 14h, mais avant on écoute Les Innocents avec Color. Bel après-midi sur votre radio ici.
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2: Merci d'avoir choisi votre radio ici. Il est 14h. 14h, c'est l'heure de retrouver toute l'info en France et dans le monde en 90 secondes avec Aude Razo.
3: 5 départements du Sud-Est basculent cet après-midi en alerte orange aux orages. Le Var, les Alpes-Maritimes, l'Ardèche, la Drôme et l'Isère. Le préfet du Var appelle à limiter les déplacements. Il craint des inondations. Les températures en baissent partout en France, mais la vague de chaleur n'est pas tout à fait terminée. Nous vivons depuis fin juillet la plus longue vague de chaleur jamais enregistrée depuis 1983, annonce Météo France. Une nouvelle fuite de données après le fisc, après l'Éducation nationale. L'IRD, l'Institut de Recherche et de Développement, annonce avoir été victime d'une intrusion fin juillet. Les identités et les coordonnées de 7500 personnes ont été exposées selon le site French Bridges, ce que ne confirme pas l'IRD. Deux jeunes hommes et un adolescent de 17 ans soupçonnés d'avoir battu à mort un sans-abri. Ils seront présentés aujourd'hui à la justice, interpellés mardi par la police d'Alençon en Normandie. La victime décédée avait une soixantaine d'années. Les trois suspects étaient en état d'ivresse au moment de leur interpellation. L'ancien Premier ministre François Fillon est suspendu de la Légion d'honneur pour une durée de 10 ans. Le décret est paru ce matin au journal officiel, plus d'un an après sa condamnation dans le dossier des emplois fictifs de son épouse, Pénélope Fillon. Et puis c'est un retour qui fait beaucoup parler. Le prince Harry et son épouse Meghan Markle reviennent vivre aux États-Unis. 6 ans après sa rupture fracassante avec la famille royale, le fils cadet du roi Charles III quittera donc les États-Unis avant la fin du mois.
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5: On profite de belles éclaircies aujourd'hui et de la baisse des températures. Ça fait du bien, autour des 26-27 degrés pour les maximales. Pour demain vendredi, ce sera un temps un petit peu plus mitigé puisqu'on attend quand même des averses, notamment sur la Champagne berrichonne et le Bois Chaud Sud. Les températures maximales oscilleront autour des 25 degrés.
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0: Bonjour, bienvenue, c'est Fabien Hémeau. On passe l'après-midi ensemble sur votre radio ici. Dans un instant, trois chansons françaises à la suite. Mais avant, un top 3 un peu spécial. Tiens, comment les Français ont occupé leur long trajet de vacances cet été? Eh bien, j'ai la réponse grâce à ce sondage. Numéro 3, les Français se sont occupés avec les consoles portables et les petits jeux, voilà, qui ont fait leur grand retour cette année. Numéro 2, les films et les séries sur tablette. Voilà, les trajets se sont transformés en véritables séances de cinéma pour certains Français. Et enfin, numéro 1, pour la musique, les podcasts, les livres audio et surtout les écouteurs anti-bruit qui sont devenus l'accessoire indispensable des voyages cette année. Et ce qu'il faut retenir, voilà, c'est qu'aujourd'hui, les Français n'ont pas seulement cherché à faire passer le temps, non, ils ont voulu profiter du trajet comme d'un véritable moment de plaisir. Et puisqu'on parle de plaisir, continuons ensemble de profiter avec, comme promis, trois chansons françaises à la suite. Michel Berger, Benjamin Biolay, on démarre avec la voix de Jane Birkin.
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1: Une petite info pratique, si vous n'êtes pas véhiculé, sachez que Famille Rurale Indre vous propose une aide au déplacement, alors que ce soit pour vos rendez-vous médicaux, des démarches administratives, faire des courses, des visites, mais aussi pour des sorties culturelles. Ce transport solidaire s'adresse aux personnes n'ayant pas de véhicule ou ayant des difficultés pour conduire. Vous pouvez contacter Famille Rurale Indre 72 heures avant votre déplacement et l'association transmettra votre demande à un conducteur bénévole de votre secteur. Si vous êtes plus à faire le même trajet, sachez que les frais sont partagés. Bon à savoir. Et enfin, un rendez-vous pour les gourmands ce jeudi de 18h30 à 22h, cours du château Naillac au Blanc. Pour la 11e année consécutive, l'Office de tourisme Destination Braine organise ses marchés célébrant le savoir-faire des producteurs locaux avec un menu circuit court composé par les visiteurs. C'est-à-dire que le concept est simple. Le visiteur devient le chef de son propre repas, des entrées au dessert. Les producteurs locaux permettent de composer des assiettes 100% locales et authentiques. Et dans une démarche éco-responsable, les visiteurs sont invités à emporter leur propre couvert, bien que l'Office de tourisme prévoit un service de prêt de plateau, de gobelets et de couverts à l'accueil pour ceux qui le souhaitent. Vaisselle réutilisable et compostable.
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0: Merci d'être avec nous sur votre grande radio de proximité. Dans un instant, on retrouve Alain Souchon avec Foule Sentimentale. Et justement, petite histoire autour de cette chanson. L'idée lui est venue à Noël 92, en voyant en fait toute cette folie autour des cadeaux et de la consommation. Et la musique, elle, lui est venue en voiture devant le studio de Laurent Voulzy, son ami, à Joinville-le-Pont. Et on l'écoute maintenant sur votre radio ici.
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1: Merci pour votre fidélité à votre radio ici. Il est 15h. 15h, c'est l'heure de retrouver toute l'info en France et dans le monde en 90 secondes avec vous, Aude Razo.
2: Plus de 250 pompiers sont toujours mobilisés en Lozère pour éteindre cet incendie en partie fixé qui a pris hier après-midi dans l'est du département. 250 hectares parcourus. Un pompier a été blessé, brûlé aux jambes et à une main. Deux hameaux ont été évacués. La vague de chaleur n'est pas tout à fait terminée, annonce Météo France. 23 jours depuis fin juillet, c'est la plus longue vague de chaleur jamais enregistrée depuis l'été 1983. Gare aux fortes pluies et à la grêle aussi. 5 départements du sud-est sont désormais en alerte orange aux orages. Le Var, les Alpes-Maritimes, l'Ardèche, la Drôme et l'Isère. Le préfet du Var appelle à limiter les déplacements et craint des inondations. Une enquête pour assassinat est ouverte après la mort d'un homme de 24 ans abattu hier soir à Maxéville, près de Nancy. Des hommes cagoulés, armés, ont ouvert le feu jusque dans un immeuble. Le maire de la ville dénonce une violence inouïe. Les motifs de l'acte sont inconnus à ce stade, précise le parquet. En Seine-et-Marne, le nouveau quartier de haute sécurité du centre pénitentiaire de Réau a accueilli ses premiers détenus. C'est la troisième prison de ce type, réservée aux détenus les plus dangereux et à la criminalité organisée, comme à Vendin-le-Vieil à Condé-sur-Sarthe. Drôle de surprise pour un particulier à Colomiers, en Haute-Garonne. Il est tombé nez à nez avec un boa constrictor. Le reptile était niché sous le capot de sa voiture. Il a été retiré par les pompiers et placé à l'école vétérinaire de Toulouse.
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5: On profite de belles éclaircies aujourd'hui et de la baisse des températures. Ça fait du bien autour des 26-27 degrés pour les maximales. Pour demain vendredi, ce sera un temps un petit peu plus mitigé puisqu'on attend quand même des averses, notamment sur la Champagne berrichonne et le Bois Chaud Sud. Les températures maximales oscilleront autour des 25 degrés.
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0: Bonjour, bienvenue, c'est Fabien Hémot. On passe tous les après-midi du mois d'août ensemble, ambiance vacances, on profite. Dans un instant, on écoute trois chansons françaises à la suite, avec entre autres Étienne Dao, avec Duel au soleil. Mais avant, top 3 spécial soleil, tiens, justement, les infos les plus folles concernant le soleil. Numéro 3, la lumière du soleil met 8 minutes et 20 secondes pour arriver jusqu'à nous. Eh bien voilà, info pour briller à l'apéro ce soir. Numéro 2, le soleil est tellement immense qu'on pourrait y faire entrer plus d'un million de terres. Et numéro 1, chaque seconde, le soleil transforme environ 600 millions de tonnes d'hydrogène en énergie. En une seule seconde, il produit plus d'énergie que l'humanité n'en consomme en plusieurs milliers d'années. Eh bien voilà, on apprend des choses cet après-midi sur votre radio ici. Et tout de suite, le soleil va continuer de briller avec la chanson d'Étienne Dao.
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1: Dans plusieurs collectivités du Berry, les horaires des déchetteries sont adaptés en fonction de la chaleur pour préserver la santé des personnels mais aussi des usagers. Alors, avant de vous déplacer, vérifiez bien les heures d'ouverture sur le site de votre communauté de communes. Certaines ferment dès la mi-journée pendant les alertes canicules. Et puis, toujours dans le Berry, mais cette fois-ci à Châtillon-sur-Indre, destination Valençay-Berry-Val-de-Loire propose une visite guidée au crépuscule en haut du donjon édifié dans le troisième quart du XIIe siècle. Christophe Giraud, ce passionné d'histoire qui commentera cette visite, nous apprendra à quel point cet ancien donjon cylindrique voûté de France est un élément majeur de l'architecture militaire médiévale. Trois dates encore pour cette visite historique, ce jeudi 20 août, le vendredi 28 et le samedi 29.
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0: Bel après-midi, soyez les bienvenus. Tout l'été, votre radio ici s'occupe de tout. La playlist de vos vacances est là, avec entre autres Pascal Obispo, la gagnante de la Starac Marine. Mais d'abord, on va écouter Renaud avec sa célèbre chanson « Marche à l'ombre ». Petite anecdote, quand l'album sort en 1980, c'est la première fois que Renaud porte son fameux bandana rouge. Renaud, qu'on écoute maintenant.
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1: Merci d'avoir choisi votre radio ici, il est 16h. 16h, c'est l'heure de retrouver toute l'info en France et dans le monde en 90 secondes avec vous, Audrey Azo.
2: SFR à nouveau victime d'une fuite de données. L'opérateur l'annonce à ses abonnés sans préciser le nombre de victimes. La fuite remonte au mois dernier. L'IRD, l'Institut de Recherche et de Développement, annonce aussi cet après-midi avoir été victime d'une intrusion fin juillet. Les identités et les coordonnées de 7500 personnes ont été exposées selon le site French Bridges, ce que ne confirme pas l'IRD. Un fusil et une trentaine de cartouches ont été retrouvés au domicile d'un des deux suspects dans l'enquête sur la mort de l'influenceuse Sonia Bellina. Son corps calciné découvert la semaine dernière dans le Gard. Les deux hommes interpellés sont toujours en garde à vue. Le préfet du Var alerte sur de possibles inondations et appelle à limiter les déplacements. 5 départements du Sud-Est sont en alerte orange aux orages. Le Var, donc les Alpes-Maritimes, l'Ardèche, la Drôme et l'Isère. Autre alerte, cette fois sur les plages de Nouvelle-Aquitaine. Alerte maximale aux baïnes, ces cuvettes d'eau dangereuses qui entraînent les nageurs vers le large. La préfecture de Nouvelle-Aquitaine rappelle que le phénomène entraîne des noyades chaque année. Le maire d'Arcachon condamné à 5 000 euros d'amende pour menace et pour violence. La vidéo avait fait le tour des médias et des réseaux sociaux dans l'entre-deux-tours des municipales. Yves Foulon avait été filmé en train d'insulter copieusement son adversaire écologiste. C'est un retour qui fait beaucoup parler. Le prince Harry et son épouse Meghan Markle reviennent vivre au Royaume-Uni 6 ans après la rupture fracassante avec la famille royale.
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5: On profite de belles éclaircies aujourd'hui et de la baisse des températures. Ça fait du bien autour des 26-27 degrés pour les maximales. Pour demain vendredi, ce sera un temps un petit peu plus mitigé puisqu'on attend quand même des averses, notamment sur la Champagne berrichonne et le Bois Chaud Sud. Les températures maximales oscilleront autour des 25 degrés.
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C'était le groupe Queen sur votre radio ici. Bienvenue, on passe ce jeudi après-midi ensemble, c'est encore les vacances, on profite. Actu locale, musique, bonne humeur. On a tout prévu comme d'habitude. Et depuis quelques jours, tiens, un débat est de retour concernant le drapeau breton. Car ce fameux drapeau noir et blanc n'a toujours pas son emoji officiel sur les smartphones. Et la demande vient d'être relancée par DJ Snake. Le DJ français a publié sur les réseaux sociaux: le drapeau breton mérite son emoji. Et son message a été vu par des centaines de milliers de personnes. Cet appel va-t-il être entendu? Affaire à suivre. En attendant, on écoute Zazie avec Peu importe sur votre radio ici. Bel après-midi. Peu importe.

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1: Si vous passez le matin très tôt dans le secteur des petits singes, vous pourrez entendre des chants bizarres et voir une famille de gibbons faisant des acrobaties sur les arbres de leur île.
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1: Je me trouve dans la partie historique du parc de Beauval avec Audrey Soigneuse dans le secteur des petits singes. On va parler ensemble des gibbons à favoris roux. Ils sont particuliers ceux-là. On va commencer par parler pelage.
2: En fait, on a un dimorphisme sexuel chez les gibbons. Donc, la femelle est toujours blonde et le mâle toujours brun. Et la couleur va changer avec l'âge. Voilà.
1: Il paraît, c'est ce que j'ai cru comprendre, la femelle change de couleur plusieurs fois.
2: Exactement. En fait, quand on a un bébé, le bébé va naître de la même couleur que la maman. C'est pour se camoufler, hein, en fait, au cas où il y a des prédateurs. Ensuite, au bout d'un an ou deux, le petit va changer de couleur, il va devenir brun comme le père. Et si c'est une femelle à maturité sexuelle, donc vers l'âge de 5-6 ans, il va redevenir blond. Donc c'est un peu la surprise, si on voit pas le sexe nous-mêmes, bah, on attend 5-6 ans pour le savoir.
1: C'est du boulot pour leur coiffeur pour le coup, les couleurs comme ça qui changent. Ils sont aussi monogames, c'est-à-dire que normalement ils passent leur vie ensemble quand ils se rencontrent.
2: Exactement, c'est des couples qui se mettent ensemble à vie, ils sont amoureux, voilà, c'est tout mignon.
1: Et là vous avez un joli couple d'amoureux parce que je crois comprendre qu'ils sont tout jeunes parents.
2: Exactement. On les a reçus il y a 2 ans maintenant, les gibbons. Atine est un petit peu plus âgée que la femelle. Et d'ailleurs, quand on a reçu la femelle, Maïka, elle était en transition de couleur encore, donc vraiment à la maturité. Et dès qu'elle est arrivée avec le mâle, elle est devenue entièrement blonde, prête à faire des petits.
1: Elle attendait que de le rencontrer.
2: Exactement, c'était le coup de foudre.
1: Ça a toute son importance aussi, cette naissance. C'est une espèce qu'il faut protéger. Ce petit, il a un peu l'espoir qui renaît.
2: C'est ça, les gibbons sont classés quand même en danger, forcément avec la destruction de l'habitat, du coup, dans leur pays. Donc nous, on fait de la conservation pour eux, donc forcément une naissance de gibbon, c'est une belle satisfaction en parc zoologique.
1: Alors il y a un autre truc avec les gibbons, une particularité, c'est que normalement on met 3 fauteuils, on met 3 coachs vocaux dedans et on retourne si vraiment ça le fait. Il paraît que c'est des super chanteurs, Patrick Fiori, Florent Pagny, on peut bien se tenir.
2: Ouais, ils sont meilleurs que nous sous la douche le matin, je dirais même. Mais oui, ils chantent très très bien, on peut les entendre, nous ici en tout cas à Beauval, tous les matins, sur les coups de 8h ou 9h en fonction du soleil. Il y en a un qui se commence à chanter, l'autre le suit, en fait c'est une première fois pour marquer le territoire, mais aussi pour souder le couple. Donc forcément, s'ils se répondent pas, c'est qu'il y a un petit problème de couple. Mais nous, ici, ils se répondent très très bien.
1: Parce qu'au départ, chacun a un petit peu sa façon de chanter, ouais. Sa tessiture vocale. Et j'ai cru comprendre qu'il y allait avoir comme une harmonie qui va se caler entre eux.
2: Oui, c'est ça. Il y en a un qui va chanter un peu plus aigu, l'autre plus grave. Et ils vont se suivre en fait. Ils vont pas chanter en même temps, mais vraiment, il y en a un qui va commencer, l'autre qui va continuer. Et ça va se relayer pendant environ 20 minutes des fois. Ils peuvent se reconnaître grâce aux vocalises et à leur chant.
1: C'est tellement romantique.
2: Ouais, oui.
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1: Les gibbons, chanteurs de charme et surtout pas avares en concerto pour réveil des autres espèces du parc. Leur chant est vraiment atypique, comme un sifflement vocal puissant et à la fois unique, car chaque individu a le sien.
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0: Bel après-midi sur votre radio, ici c'est Fabien Emo. Dans un instant, on écoute ensemble trois chansons françaises à la suite. Mais avant, comme le chiffre 3, c'est mon chiffre préféré, voici le top 3 des objets qui ont sauvé les vacances des Français cet été. Numéro 3 pour la gourde isotherme. Avec la chaleur, elle est devenue l'accessoire indispensable pour garder l'eau fraîche toute la journée. Numéro 2 pour la batterie externe, ça c'est pas mal pour éviter les pannes de portable. Et numéro 1 pour les écouteurs anti-bruit. Si vous en avez, ne les utilisez pas tout de suite car on vous propose trois chansons françaises à la suite. Daniel Balavoine, Manon Lisa et on démarre avec Philippe Lafontaine.
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1: Une petite info pratique, si vous n'êtes pas véhiculé, sachez que Famille Rurale Indre vous propose une aide au déplacement, alors que ce soit pour vos rendez-vous médicaux, des démarches administratives, faire des courses, des visites, mais aussi pour des sorties culturelles. Ce transport solidaire s'adresse aux personnes n'ayant pas de véhicule ou ayant des difficultés pour conduire. Vous pouvez contacter Famille Rurale Indre 72 heures avant votre déplacement et l'association transmettra votre demande à un conducteur bénévole de votre secteur. Si vous êtes plus à faire le même trajet, sachez que les frais sont partagés. Bon à savoir. Et enfin, un rendez-vous pour les gourmands ce jeudi de 18h30 à 22h, cours du château Naillac au Blanc. Pour la 11e année consécutive, l'Office de tourisme Destination Braine organise ses marchés célébrant le savoir-faire des producteurs locaux avec un menu circuit court composé par les visiteurs. C'est-à-dire que le concept est simple. Le visiteur devient le chef de son propre repas, des entrées au dessert. Les producteurs locaux permettent de composer des assiettes 100% locales et authentiques. Et dans une démarche éco-responsable, les visiteurs sont invités à emporter leur propre couvert, bien que l'Office de tourisme prévoit un service de prêt de plateau, de gobelets et de couverts à l'accueil pour ceux qui le souhaitent. Vaisselle réutilisable et compostable.
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1: Une jolie campagne dans le Cher, à Apremont-sur-Allier, où vous pouvez grimper jusqu'au château et découvrir l'histoire des deux canons au pied du château. Et en redescendant, ne manquez pas la visite du superbe parc floral. Louise Hurstel est la directrice du domaine d'Apremont-sur-Allier. Louise, il faut combien de temps pour visiter le parc floral?
2: C'est vraiment à la libre appréciation de chacun. Mmh. Ça, c'est quelque chose que les visiteurs aiment beaucoup. C'est qu'il n'y a pas d'itinéraire, donc on le visite dans le sens qu'on veut. Et puis, on peut faire le tour en une heure, mais on peut aussi passer la journée parce qu'on décide de s'asseoir sur un point de vue qui nous plaît, de prendre son bouquin, d'y aller le matin et puis d'y revenir en fin d'après-midi parce que le billet est valable sur la journée. Et puis on complète la visite avec celle des écuries où il y a un parcours immersif, une sorte de voyage en 1900. On découvre un peu plus sur l'histoire de la famille et du château. On peut aussi déjeuner à Apremont. Enfin, on peut vraiment passer une journée complète et même une nuit d'ailleurs au sein du village.
1: J'allais y venir puisqu'une journée, je pense que c'est pas suffisant pour profiter des charmes d'Apremont. Vous proposez aussi des gîtes et chambres d'hôtes, c'est ça?
2: On a un grand gîte qui est une maison familiale pour 12, très agréable et très prisée d'ailleurs par des voyageurs français et étrangers. On a des chambres d'hôtes dans le village et surtout on a un petit bijou qui est un petit gîte dans le parc floral, dans les maisons qui sont dans le jardin blanc. Un gîte avec 2 chambres pour 5 et là ça permet de se réveiller puis d'aller fouler le parc et le visiter à 8h avant les visiteurs, avant la chaleur et puis aussi de le découvrir à la nuit tombée à 20h, 20h30, 22h. Donc on a un peu le jardin pour soi et c'est toujours des moments hors du temps.
1: Vous proposez aussi des manifestations hein, tout au long de l'année d'ailleurs et il y aura les 27 et 28 août un festival au fil de l'eau. C'est quoi ce festival?
2: C'est un festival que la mairie a lancé l'année dernière et c'est assez exceptionnel puisque on assiste à du théâtre mais non pas dans une scène mais sur une gabarre qui est donc posée sur l'Allier. Donc le spectateur est sur l'herbe, sur des gradins qui sont disposés sur les bords d'Allier. Et les pièces se jouent depuis la gabarre à la tombée de nuit, avec les oiseaux-bernaches qui font des vols au-dessus du bateau. C'est toujours des moments de grâce.
1: Ces vacances à la campagne, c'est à Apremont-sur-Allier dans le Cher. Vous y passerez un excellent moment de déconnexion. Le parc floral est ouvert tous les jours durant l'été de 10h30 à 12h30 et de 14h à 18h30. Tous les renseignements sur Apremont-sur-Allier avec un tiret entre chaque mot.com. Ici Berry, Louise Hurstel, merci beaucoup d'avoir été avec nous.
2: Merci à vous.
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0: avec les valses de Vienne sur votre radio. Ici, belle fin d'après-midi, dans un instant, les infos de 17h. Mais avant, on écoute Charlotte Cardin. Et si vous aimez la chanteuse, bonne nouvelle, elle sera en concert demain à Château-Gontier-sur-Mayenne et ce samedi à Charleville-Mézières. Mais avant, on l'écoute ici sur votre radio de l'été, c'est Charlotte Cardin.
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0: Ah, cette belle chanson de Johnny Hallyday, Tennessee, vous écoutez ici, Berry.
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0: Merci d'écouter ici, Berry, votre radio locale, il est 17h. Ici Béré Première sur l'info locale. Le journal vous est présenté par Jérôme Collin ce soir. Bonsoir Jérôme.
2: Bonsoir Maxime, bonsoir à tous.
0: Aucune maison détruite et tout un village soulagé.
2: Les 45 habitants de Védin évacués hier soir ont tous pu rentrer chez eux dans la journée. Les pompiers du Cher ont réussi de leur côté à éteindre cet incendie. Bilan 100 hectares quand même de végétation détruite sur la commune. Il faut encore surveiller d'éventuels risques de reprise. Dans le Cher toujours, ne vous baignez plus dans le lac de Siliaï. La qualité de l'eau est dégradée, la baignade et l'aquapark sont fermés, les locations de paddle à l'arrêt, c'est comme ça au moins jusqu'à dimanche soir, hein, nous informe la commune. En revanche, les autres activités de loisirs, notamment l'acrobranche, sont autorisées. Une quinzaine de procédures ont-elles été perdues à Bourges dans des affaires de violence sur mineurs? Oui, dit le ministre de la Justice, Gérald Darmanin, qui s'en est d'ailleurs ému dans un courrier. Mais le procureur général auprès de la Cour d'appel de Bourges est plus nuancé. Il parle de dossiers égarés qui seront quasiment tous retrouvés le plus rapidement possible, espère-t-il. On fait le point dans le journal de 18h. La justice également au cœur des critiques formulées par le collectif de victimes de Joël Le Squarnec, l'ancien chirurgien pédocriminel, est soupçonné de 48 nouveaux viols et agressions sexuelles sur mineurs. Le collectif déplore que les victimes aient appris par la presse l'ouverture d'une information judiciaire et qu'elle n'en ait pas été informée personnellement. Le Squarnec a déjà été condamné l'an dernier à 20 ans de prison pour des crimes sexuels sur 299 victimes, dont une dizaine étaient originaires du département de l'Indre.
0: Quand va-t-on sortir de cette vague de forte chaleur ?
2: Plus de 3 semaines déjà que le thermomètre et dans le rouge, vous me direz, c'est normal, c'est l'été, sauf que l'on vient de vivre la vague de chaleur la plus longue jamais mesurée de l'histoire de France. Et ça, c'est un problème, Guillaume Fariol.
3: Oui, 23 jours exactement, cette vague de chaleur égale le record de celle de juillet 1983. Depuis le 28 juillet dernier, la France est frappée par des températures exceptionnelles. Alors oui, on respire désormais sur une bonne partie du pays, mais le sud-est n'a connu aucun répit. C'est ce qui explique que cette vague de chaleur s'est poursuivie hier encore, mais elle pourrait se terminer enfin dans les prochaines heures. Un record de plus, donc cette année, après la canicule de mai, la plus précoce jamais enregistrée, la canicule de juin, la plus chaude depuis le début des relevés. Nous vivons la 54e vague de chaleur en France depuis 1947, dont plus de la moitié concentrée après 2010.
2: Explication Guillaume Fariol pour Ici Berry.
0: On attendait avec impatience le derby entre Bourges et Châteauroux.
2: Eh bien, ça ne sera pas le seul cette saison en National 1 de foot, puisque l'Union Foot Touraine vient d'être intégrée dans la même poule que les Berruyers et les Castelroussins. C'est plutôt inattendu, hein, le club de Tours s'est retrouvé promu en 4e division après l'exclusion de Bordeaux de toute compétition nationale. On prend aussi des nouvelles de nos basketteuses de Bourges. Elles ont repris l'entraînement ce matin dans leur salle du Prado. Première séance collective avec notamment les 4 recrues arrivées cet été. Et puis Maxime, est-ce que c'est important pour vous une ville ou un village bien fleuri?
0: Bien sûr, j'adore les pavots, les coquelicots.
2: Et bien c'est à ça que sert justement le jury du fleurissement des villes. 32 communes de l'Indre et du Cher ont été notées depuis mardi, vraiment scrutées de très près par des juges qui vont délibérer demain pour donner 1, 2, 3 ou 4 fleurs.
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2: La météo pour cette fin d'après-midi.
0: Un ciel qui se partage entre éclaircies et nuages, un voile nuageux, nous dit Météo France, qui ternit souvent l'éclat du soleil, avec un petit vent d'ouest qui est faible à modéré, qui fait un peu du bien quand même quand on est dehors. Pour les températures, 26 à 27 degrés pour les maximales. On a 27 à Neuvy-Pailloux et au Blanc, 26 à Châteauroux, Saint-Florent-sur-Cher et Contres, 27 à La Châtre, Saint-Amand-Montrond et 25 à Sancerre et La Chapelle d'Angillon. Voilà en ce qui concerne la météo. Jérôme, on vous retrouve tout à l'heure à 18h pour un prochain point sur l'info.
2: Absolument.
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0: Et voilà, ce sont les derniers jours de cette grille d'été pour votre radio Ici Berry. Alors profitez bien de la musique, de la légèreté et de tous les cadeaux qu'on vous offre dans nos cabines de plage, comme tout à l'heure à 17h36. En attendant, c'est ambiance chanson française avec Jean-Jacques Goldman. Vous écoutez Ici Berry et voici Encore un matin.

0: indémodable, Jean-Jacques Goldman, avec Encore un matin.
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0: Savez-vous où se trouve l'unique forteresse bastionnée du centre de la France ? Eh bien, réponse dans quelques minutes dans les 3 plus d'ici Berry. Puis on vous parlera également de ce qui se passera le 25 août prochain, place de la Gare à Châteauroux. Une belle façon de revivre le temps des Américains installés jusqu'en 67 à la base de la Martinerie. En attendant, c'est Grand Corps Malade et Steve Taux. Une nouveauté ici Berry et ça s'appelle Le Prochain Rêve.

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Un très joli duo entre Stilto et Grand Corps Malade. Ça s'appelle Le Prochain Rêve. Allez, les 3 plus dit Sibérie. Sachez que le mardi 25 août prochain, mardi prochain tout simplement, à 16h, place de la gare à Châteauroux, vous allez revivre les Américains à Châteauroux de 51 à 67. Châteauroux accueillait une base militaire américaine. Nous vous inviterons donc à découvrir cette période qui a profondément marqué l'histoire de la ville. Châteauroux, c'était alors l'American Way to Life entre 51 et 67. Châteauroux a vécu au rythme de 10 000 Américains installés sur l'aéroport de Châteauroux-Déols et dans la base de la Martinerie. Tout a alors changé, tout s'est accéléré. Les Cadillacs, les cafés jazz, les jeans, les chewing-gums, les hamburgers ont débarqué ici à Châteauroux et on vous fait revivre tout ça mardi prochain à 16h, place de la gare, les Américains à Châteauroux. Sur les traces de George Sand, maintenant dans un tout autre registre, à Châteauroux, le mercredi suivant, le 26 août, à 16h, place de la Victoire et des Alliés à Châteauroux. Dernière visite de l'été sur la thématique de George Sand. Partez en compagnie d'Aurore Sand, la petite fille de George Sand, et laissez-vous transporter dans Châteauroux du 19e siècle. Cette visite guidée, théâtralisé et costumé, fait revivre la ville à travers les souvenirs d'Aurore qui nous raconte les haltes de sa célèbre grand-mère lors de ses longs voyages entre Paris et Nohan, mais aussi les moments partagés avec ses amis Castelroussin comme François Rollina et les instants de complicité avec son fils Maurice. Et enfin, savez-vous où se trouve l'unique forteresse bastionnée du centre de la France ? Elle est à Saint-Amand-Montrond. La forteresse de Montrond vous ouvre ses portes lors des visites guidées en juillet et en août, du mardi au vendredi de 10h à 16h et le dimanche à 16h, mais aussi en visite libre du mardi au vendredi de 10h à midi et de 14h à 17h30 et dimanche après-midi. Nouveauté cette année, un spectacle historique costumé en nocturne.

0: Voilà, Julien Lib, autrement, vous écoutez Ici Berry. La suite, c'est en musique avec Maria Magdalena de Sandra. Mais d'abord, un petit souvenir de 1994, écoutez.
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0: Gérald de Palmas sur la route dans moins de 2 minutes maintenant.
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0: Gérald de Palmas, sur la route, vous écoutez Ici Berry.
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0: Allez, sortez les cahiers, il est l'heure de la dictée. 2 mois de vacances, ça peut être court, mais ça peut être long aussi. Alors pour ne pas être complètement largué à la rentrée ou pour tout simplement entretenir ses neurones, rendez-vous tous les mercredis de l'été jusqu'au 26 août à Épineuil sur le Fleuriel pour le moment, pour un moment ludique et familial. Retour sur les bancs de l'école et place à la dictée pour les plus téméraires à la plume et à l'encre violette. Information auprès du musée école du Grand Mold à Épineuil sur Fleuriel. Et enfin, des marchés nocturnes de producteurs du pays. Les producteurs fermiers, vignerons et artisans vous proposent de découvrir les trésors de notre terroir. Tout l'été, dans le cadre de Bienvenue à la ferme, vous pourrez déguster et acheter des produits locaux et de saison surtout. Alors rendez-vous à Aiguzon tous les vendredis entre 17h et 20h. Adieu vendredi prochain, le 28 août, et à Déol, ce sera le lendemain, le samedi 29 août.
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0: Allez, est-ce que vous avez vu le vent qu'il fait dehors? J'entends encore ma mère me dire « Tiens, ferme ton coupe-vent ». Ton coupe-vent, le terme, le nom de cette veste me fait encore rire, ça me fait bien rigoler. Eh bien, Perrine Clément nous en parle dans sa série d'été « Dans ma valise » que l'on retrouve juste après Sandra et ce titre d'époque également, 1985. Vous écoutez Ici Berry et voici Maria Magdalena.

0: Sandra Maria Magdalena. Dans ma valise, Perrine Clément part à la rencontre des objets qui accompagnent nos étés depuis parfois, oula, des décennies, on écoute.
1: Dans ma valise, il y a...
2: Je transpire trop là-dedans, je suis trempée.
1: Un coupe-vent.
2: Allez, je le laisse sécher, je le roule en boule et je vais me doucher.
3: En été, le temps est parfois changeant. C'est pourquoi le coupe-vent est particulièrement utile. Il nous protège du vent et des petites pluies. Et lorsque l'on évoque ce vêtement, un nom nous vient spontanément à l'esprit, le kawé. Devenu si emblématique qu'il est entré dans le dictionnaire comme un nom commun.
4: Je ne connais pas l'inventeur du kawé, mais ce que je sais, c'est qu'il avait pas de con. Il avait la tête et direct les épaules, il était comme ça. Parce que quand tu tournes la tête en kawé, la tête elle tourne et pas la capuche.
3: Alors après de nombreuses et minutieuses vérifications, les faits sont là. Léon Claude Duhamel, l'inventeur du kawé, avait bel et bien un coup. Et comme Danny Boone, il venait du nord de la France.
5: Hein ?
3: Inventé en 1965, le kawé est un coupe-vent imperméable qui s'enfile par la tête à la manière d'un pull. Pratique, léger et coloré, sa véritable originalité réside dans son système de rangement ingénieux.
4: Parce que pour des raisons pratiques, le kawé se range dans sa propre poche de devant, retournée tout assez à mort dedans. C'est une idée géniale. D'ailleurs, moi, depuis, dans mon dressing, tous mes costumes sont rangés dans leur poche.
3: Connu dans le monde entier, le kawé a accompagné des générations entières. Été après été, pour le meilleur comme pour le pire.
6: J'aimerais savoir si tout comme moi, vous faites partie des traumatisés du kawé.
3: Et vous, avez-vous un coupe-vent?
7: Ouais, un coupe-vent, ouais. Il faut que ce soit léger et perméable.
8: C'est très efficace, mais faut pas le garder en dehors de période de pluie, quoi, parce qu'après, ça, à l'intérieur, ça chauffe.
9: Ah, moi, il est rose, rose pétant. Il prend pas beaucoup de place en plus, donc on le prend. On n'hésite pas, on le prend. Parce qu'un coupe-vent, ça sert toujours. Un petit coup de vent, le coupe-vent. Un petit coup de pluie, le coupe-vent.
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0: Alors je déconseille le coupe-vent et le parapluie quand il y a du vent, parce que les deux mêlés, attention, le parapluie se retourne à tous les coups, c'est sûr et certain. C'est une série que vous pouvez retrouver dès maintenant sur l'application Ici, ça s'appelle Dans ma valise.
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0: Ouais, 54, ce qui fait environ 50 possibilités de repartir avec des cadeaux, puisque il ne faut pas l'oublier, certaines sont vides. Alors, qu'est-ce que l'on peut retrouver dans les autres, dans celles qui sont pleines de cadeaux? On peut retrouver des places pour le Family Park à Sorigny, des enceintes Bluetooth, des jeux Lego, des machines à café, des toasters numériques, on a quoi d'autre? 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
0: Allez, le temps que Brenda récupère les appels, voici Florent Pagny sur votre radio Ici Berry.

0: Elle manque à la chanson française France Gall avec Des branches sur Issy-Berry. Allez, il est temps de jouer ensemble avec nos fameuses cabines au nombre de 54. Et c'est Florence qui a la chance de jouer avec nous ce soir. Bonsoir Florence. Florence. Bonsoir
1: oui.
0: Florence. Comment allez-vous?
1: Bonsoir.
0: Bon, super. Vous nous appelez de Bouges-le-Château. Vous êtes dans le 36.
1: Oui.
0: Dans l'Indre. Bon, c'est une très jolie commune. J'aime beaucoup cette commune.
1: Oui, c'est gay.
0: C'est très paisible, c'est gai, c'est vrai, vous avez raison, c'est très fleuri. Et puis il y a évidemment ce château qui est là et qui surplombe un peu cette commune. C'est vraiment très agréable. Paisible, c'est vraiment oui. Le mot qui me vient à l'esprit. Bon, qu'est-ce que vous faites dans la vie? Vous êtes aide à domicile, Florence?
1: Oui, c'est ça.
0: Ça se passe bien le boulot?
1: Oui, ça va.
0: Bon, vous travaillez dans le secteur de Bouges?
1: Oui, je suis un peu partout. Je fais le Roux, le canton de Roux, Moulin.
0: D'accord.
1: Un peu partout.
0: Eh bien, écoutez, on fait un petit coucou à toutes les personnes que vous aidez, qui vous reconnaîtront, d'accord?
1: Voilà, d'accord.
0: On les embrasse toutes. Bon, bah super, très bien. Quelle cabine vous choisissez, Florence?
1: Le 14.
0: La 14, allez, on regarde. Et bim bam boum, c'est gagné, il y a quelque chose dedans. Alors qu'est-ce qu'il y a à l'intérieur? Deux invitations pour le festival des jardins de Chaumont-sur-Loire. Super, vous allez pouvoir aller voir un super jardin, un festival même international de jardins de plantes. Voilà, c'est super. Vous connaissez un petit peu Chaumont-sur-Loire?
1: Non, pas du tout.
0: Et ben, il y a un très joli domaine là-bas qui est dédié à la création, l'imagination et à la poésie par la nature. Et vous verrez, il y a plein de paysagistes du monde entier. C'est un festival international. Voilà.
1: Et ben, je vous remercie beaucoup.
0: Et ben, avec plaisir, service public, on est là pour ça, Florence.
1: Voilà, je vous écoute tous les jours, de toute façon.
0: Et ben, super, très bien. Merci beaucoup, Florence, ça nous fait plaisir. Florence, quelle est la radio qui vous fait gagner des invitations pour les festivals des jardins de Chaumont-sur-Loire?
1: Issy-Berry, bien sûr.
0: Bonne réponse.
2: La cabine de pêche Issy-Berry.
0: À très bientôt, Florence.
1: Merci à vous aussi. Au revoir.
0: Au revoir. Allez, faites comme Florence et moi. Aimons-nous vivants, comme le chantait François Valéry. Il est 17h45. Vous écoutez Issy-Berry. Bel après-midi à vous.

0: François Valéry, aimons-nous vivants. Vous écoutez Ici Berry, la suite en musique, évidemment, car Ici Berry, c'est de l'actu local, de la musique et de la bonne humeur. Youssou N'Dour et Boulevard Désert. À suivre, il y aura le journal de 18h présenté par Jérôme Collin.
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0: 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Voilà, ça c'est une nouveauté signée Ici Berry, Boulevard Désert, Carbone, c'est pas si facile. Vous restez avec nous, le journal arrive dans quelques secondes, le journal de 18h présenté par Jérôme Collin. Et puis nous, on se retrouve juste après avec notre invité de 18h, il s'agit de Valérie Rey, qui est artiste peintre et qui fait une vente aux enchères ce dimanche à Nohant pour vendre deux belles toiles qu'elle a fait elle-même.
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0: Merci d'écouter Ici Berry, votre radio locale, il est 18h. Ici Berry Première sur l'info locale, le journal avec vous, Jérôme Collin, et une vingtaine de dossiers de violences sexuelles sur mineurs manquent à l'appel.
2: Ah oui, la situation est très confuse au parquet de Bourges depuis la révélation d'un courrier du ministre de la Justice, Gérald Darmanin. Il déplore la perte de ces dossiers. C'est vrai que ça fait mauvaise figure hein, après l'affaire Liana, cette collégienne de 11 ans retrouvée morte et dans laquelle le principal suspect est un homme qui était visé par plusieurs plaintes pour viol. Ça avait mis en valeur, en démonstration, les défaillances de la justice dans la lutte contre les violences sexuelles. Et Manon Klein, vous en savez un peu plus sur ce qui s'est passé concrètement à Bourges.
3: Les procédures égarées ont bien été enregistrées au niveau du parquet. C'est ensuite que leur trace est en quelque sorte perdue. Mais comment est-ce possible ? Éric Maillot, procureur général de la Cour d'appel de Bourges, donne un exemple.
4: Le commissariat de Bourges pour l'enquête peut se dire, tiens, ça me fait penser à tel autre fait, je vais faire entendre quelqu'un à Marseille. Et il envoie la procédure à Marseille. L'OPJ chargé de votre enquête tombe malade, il est remplacé par un autre, et puis les mois passent, les semaines passent, et on oublie tout simplement l'existence de cette procédure, parce qu'on n'a pas les moyens humains de vérifier procédure par procédure ce qu'elles deviennent.
3: Autre cas de figure possible, une plainte papier ancienne placée par erreur dans un autre dossier, mais ça reste plutôt rare. Dans la plupart des cas, pour Éric Maillot, il sera possible de remonter le fil.
4: Je suis convaincu qu'après plusieurs mois, on arrivera à mettre la main sur 99,9% de toutes les enquêtes. Égarée. Si on perd la procédure qui a pu évoluer depuis le dépôt de la plainte initiale, à minima, on remettra la main sur la plainte initiale.
3: Et dans ce cas-là,
4: on ira réentendre les personnes qui avaient déposé plainte. Et je suis convaincu que dans un certain nombre de cas, ils nous diront « Oui, je m'en étais enquis un an plus tard quand j'avais déménagé dans un autre département et il y a eu une procédure et mon agresseur a été condamné. »
3: Sans que le parquet qui a reçu la première plainte soit au courant, il faudra donc attendre que les vérifications soient finies, probablement d'ici la fin de l'année, pour avoir une idée plus précise du nombre exact de procédures véritablement perdues.
2: Les explications signées Manon Klein, que vous retrouvez sur notre application mobile Ici. Tous les habitants de Védin sont rentrés chez eux. Il n'y a plus de danger maintenant que le feu est éteint par les pompiers. Les flammes ont brûlé une centaine d'hectares hein, quand même de végétation. Mais aucune maison n'a été touchée dans cette commune du département du Cher. Les pompiers restent malgré tout sur place pour surveiller d'éventuelles reprises du feu. Fini les plongeons dans le lac de Sidiaille, toujours dans le Cher. La dégradation de la qualité de l'eau empêche la baignade au moins jusqu'à dimanche soir. L'aquapark est aussi à l'arrêt, tout comme les locations de paddle. Le reste des activités de loisirs, en revanche, est maintenu. D'autres analyses sont prévues dans les prochains jours. Les piratages de données n'en finissent plus, décidément, autour de l'opérateur téléphonique SFR d'en être victime, et surtout, les clients qui ont des contrats pour avoir la fibre Internet, des adresses, des mails, des numéros de téléphone ont été dérobés par des pirates en ligne, sans préciser le nombre de clients réellement touchés.
0: Elle est plus que 24 heures pour mémoriser chaque pas de danse.
2: C'est le défi des 680 danseurs du stage d'arc à Châteauroux. Demain soir, ils vont monter sur la scène de la place Voltaire pour présenter le spectacle final. Quasiment 3h30 quand même de représentation. Marie-Estelle et Emmanuel apprécient vraiment ce moment. Ça fait 9 et 10 ans qu'elles dansent à d'arc.
5: C'est toujours assez spécial. C'est-à-dire, il faut donner de la place pour chaque chorégraphe. Même s'il y a un thème, je dirais, chacun va l'interpréter d'une façon très différentes. Et en fait, on a des fois des choses assez romantiques, mais des fois des choses très excitées, des choses très noires. C'est assez varié, en fait. C'est très sympa parce qu'en fait, on danse avec des gens qu'on ne rencontrera pas. Moi, je sais qu'en danse indienne, la personne qui est à côté de moi, je pourrais être son arrière-grand-mère. Donc, c'est assez drôle, je dirais. Et en fait, il y a beaucoup de bienveillance, il y a beaucoup d'entraide. Ce qu'on n'a pas toujours dans les écoles où quelquefois, il y a un peu des compétitions. Ici, il n'y a pas de compétition. On est tous là pour profiter du moment et puis apprendre de nouvelles danses qu'on ne pratique pas à l'année, en fait.
6: Puis moi, ce que j'aime particulièrement, c'est qu'on apporte notre contribution à un projet qui nous dépasse en fait, un très beau spectacle qui est toujours plein d'imagination, et nous à notre niveau on apporte notre petite pierre à l'édifice et c'est vraiment très satisfaisant.
2: Et le spectacle final du stage de danse d'Arc, c'est demain à 20h30, place Voltaire à Châteauroux. Il reste des places, hein, si ça vous intéresse, c'est 25€ l'unité. Ce n'était pas prévu, mais il y aura plusieurs derbies de la région Centre-Val de Loire cette saison. En National 1, l'Union Foot Touraine rejoint en effet la même poule que celle de la Berrichon Foot et du Bourges FC. La décision est tombée aujourd'hui. Rappelons que le championnat débute ce samedi. Pour les basketteuses de Bourges, le temps presse moins. Premier match dans un mois tout pile. Les Berruyères sont rentrées de vacances avec le premier entraînement collectif qui avait lieu ce matin dans la salle du Prado à Bourges.
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2: Côté météo, c'est assez mitigé quand même.
0: Ouais, c'est ça, un ciel voilé, ça se partage entre éclaircies et nuages avec des températures encore assez élevées, hein, entre 26 et 27 degrés. Petit visu sur demain, demain matin au lever du jour, c'est nuageux, quelques averses même possibles en matinée sur le Bois Chaud Sud. L'amélioration se généralise après bien sûr avec de larges éclaircies. Au réveil, entre 15 et 18 degrés dans l'après-midi. Petit à petit, on perd des degrés a priori pour les maximales. Ce sera aux alentours des 26 degrés. Bon, c'est pas à pas, hein, c'est oui. Petit à petit. Hein. Voilà, bon, c'est comme ça.
2: 26, voilà. C'est très agréable. 26, moi, j'aime beaucoup.
0: C'est très, très bien. Bon, on perd l'habitude, on a eu tellement chaud. Oui, c'est que, maintenant, des 40 degrés, là, on se dit 26. Ouh là là. Non, non, il n'y a pas de pull à 26 degrés. Hein, pas du tout. Allez, merci, Jérôme. Bye.
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0: Belle fin d'après. Oui, Jérôme.
2: Remarquez, je connais des personnes à la radio qui portent des doudounes alors qu'il fait plus de 25-26 degrés.
0: Bah donc là. Belle fin d'après-midi à vous, que vous soyez en train de rentrer du travail, de chez la nounou, ou bien tout simplement en balade, en vacances. Ici Berry vous propose de la musique. Voici un qui a été révélé dans les années 70 avec J'ai 10 ans. Vous voyez qui c'est ?
2: Je l'ai sur le bout de la langue, mais je l'ai plus.
0: Regardez sur l'écran là-haut.
2: Ah oui, Alain Souffon.
0: Voilà, c'est ça, la balade de Jim.

0: La balade de Jim, Alain Souchon sur Ici Berry.
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0: Allez, dans moins de 4 minutes, nous allons recevoir notre invitée de 18h, Valérie Ray, une artiste peintre qui fait une vente aux enchères de 2 toiles. La moitié des fonds récoltés sera reversée pour perpétuer l'univers et la pensée de George Sand et Frédéric Chopin. Voilà, rien que ça. Le temps d'écouter un autre prodige de la musique, Benjamin Biolay, et ce titre extrait de son dernier album, Écran Total.

0: L'album s'appelle Le Disque Bleu et ce titre, c'était Écran Total. C'est signé Benjamin Biolay. Il est temps maintenant de retrouver notre invité de 18h. Les 150 ans de la disparition de George Sand, c'est l'occasion d'en parler quel que soit le sujet. Et en ce moment, en parallèle du concours Chopin Pleyel à Nohant, une vente aux enchères va avoir lieu dimanche à la maison des Gars du Berry. Notre invitée de 18h, Valérie Rey, est l'artiste qui a peint deux portraits dont les toiles sont en vente. Bonsoir Valérie.
1: Oui, bonsoir.
0: Deux portraits, deux belles toiles, une de George Sand, l'autre de Frédéric Chopin. Est-ce que ce sont des commandes que l'on vous a fait ou alors c'était des toiles que vous aviez déjà peint en amont?
1: Non, pas du tout. Ce sont des toiles que j'ai commencé à peindre en janvier 2026. L'inspiration me vient avec, je ne sais même pas comment, c'est-à-dire que c'est l'émotion. J'avais envie de lire du George Sand et puis je me suis aperçue que l'année 2026, c'était l'année des 150 ans de la disparition de George Sand. Et également, il y avait des différentes manifestations par rapport à Frédéric Chopin. Donc, je me suis laissée porter par le romantisme. Je ne sais pas comment dire. Je me suis laissée porter et puis je me suis dit, ben, pourquoi pas essayer de peindre George Sand et Frédéric Chopin.
0: Parce que, parlez-vous de votre univers plutôt. C'est quoi normalement, outre ces deux portraits-là?
1: Alors, je peins essentiellement en noir et blanc, à l'encre de Chine. Et je peins selon mes émotions. C'est-à-dire que là, j'ai réalisé Simone Veil.
0: D'accord.
1: Comment dire, à chaque fois, les toiles que je peins sont en relation avec mon ressenti.
0: D'accord.
1: Et je peins à l'encre de Chine. Et par contre, souvent, je lis le livre qui est en lien avec la toile que je veux faire.
0: D'accord.
1: Donc, je lis le livre, je découpe les pages du livre que je colle sur la toile. Et ensuite, je réalise à l'encre de Chine un portrait, le portrait, ou parfois ça peut être un paysage, de ce que je... Voilà.
0: On sent quand même, c'est quand même des personnalités fortes que vous aimez faire, hein, que vous aimez peindre, représenter.
1: C'est ça. Et j'ai fait également Brigitte Bardot. Dans un autre univers, j'ai fait également Notre-Dame de Paris.
0: D'accord.
1: Voilà, donc...
0: Oui, des monuments, quoi.
1: Des monuments, mais si vous voulez, je peins vraiment tout ce qui est culturel, enfin comment dire, tout ce qui touche à la culture, ouais. Qui peut, c'est pas évident. Alors, de parler de ça.
0: Ce qui vous inspirait aussi avec George Sand, il faut le dire aussi, c'est que vous êtes une artiste locale, vous êtes originaire de Saint-Amand-Montrond.
1: Non, Montluçon.
0: Montluçon, excusez-moi.
1: Non, mais ce n'est pas grave, Montluçon. Donc, et là, j'expose également dans le Cher, dans l'Indre, en Creuse, donc si vous voulez, à Paris. Donc, et je commence un petit, enfin voilà. Mmh. Et j'ai des toiles qui sont parties également en Allemagne.
0: Oui.
1: Donc voilà, c'est pour moi c'est un beau challenge. Je ne sais pas comment on dit. Et puis j'ai envie,
0: défi,
1: et puis
0: quoi.
1: Des rencontres. Voilà, et puis ce sont des défis, et puis les belles rencontres culturelles, musicales, voilà. Et puis j'ai envie, surtout, que mon art soit à la portée de tous. Mm-hmm. C'est-à-dire que, pour moi, il n'y a pas de grande ou de petite exposition.
0: D'accord.
1: Ce que je souhaite, c'est aller à la rencontre, enfin, voilà, parler de peinture, parler de ma technique, et puis tout simplement échanger avec, faire de belles rencontres.
0: Bon, super. En tout cas, cette vente aux enchères, elle aura lieu dimanche à 11h30 à la maison des Gars du Berry. C'est salle Pleyel, hein. C'est à Nohant. Valérie Rey, je rappelle que vous êtes artiste peintre et que vos toiles de George Sand et Frédéric Chopin sont mises aux enchères dimanche. Donc, on quitte le Berry avec la musique, direction Rocamadour et Gérard Blanchard sur Ici Berry.

0: Ah, quand j'entends Laura Pausini, je m'imagine toujours sur la place Saint-Marc, voilà, comme ça, avec cette envie d'aller manger dans un restaurant, une petite pizza, pourquoi pas. C'était la Solitudine. La suite en musique, dans quelques instants, nous allons retrouver Soprano, DJ, et Billy Paul, et Jack, et Carla.
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0: Soprano avec DJ sur votre radio, ici Berry.
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0: Chaque été, le service culturel de la municipalité de Déol propose un programme d'animation pour tous. Et cette année, ce programme est particulièrement riche. Donc, des visites guidées sont proposées à l'abbaye jusqu'au 29 août. Et le 28 août, à 20h30, le groupe Castelroussin JL se produira dans le magnifique cadre du cloître de l'abbaye et vous séduira avec sa musique aux accents folk rock. Le concert est gratuit, mais l'entrée est sur réservation. Plus d'informations sur Déol.fr. Et puis des marchés nocturnes de producteurs, des vignerons, des artisans qui vous proposent de découvrir les trésors de nos régions tout l'été dans le cadre de Bienvenue à la ferme. Vous pourrez déguster et acheter des produits locaux à Aiguzon tous les vendredis, également le vendredi 28 août à Diou et le samedi 29 août à Déol.
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0: Allez, projecteurs sur ce qu'il y a à regarder à la télé ce soir. Ce sera juste après Billy Paul, Your Song et Jack et Carla, La Recette.

0: Jake et Carla avec leur titre La Recette. Il est temps maintenant de retrouver Johan Rock, car tout cet été, Johan, vous nous avez exhumé quelques séries collector qui ont marqué la télévision et aujourd'hui vous en sortez une dernière du chapeau. Chapeau melon et bottes de cuir.
1: C'est une série comme seuls pouvaient en inventer les Anglais. L'histoire d'un duo iconoclaste au service de sa gracieuse majesté. Sous le chapeau, parapluie à la main, le fringant John Steed, espion gentleman. De l'autre, portant les bottes, sa partenaire qui y changera au fil des saisons, mais dont la plus célèbre restera à jamais Emma Peel. Indépendante, cultivée, douée, c'est l'antithèse de la James Bond girl, qui plus est, spécialiste des arts martiaux. Quand on revoit Chapeau melon et bottes de cuir, c'est le goût des années 70 qui se rappelle à nous, même si la série fut créée la décennie précédente. À chaque épisode, on y retrouve une bonne dose d'excentricité, avec des méchants très bizarres, toujours tirés à quatre épingles, et de grandes virées en décapotable à travers la campagne anglaise. Le tout servi par un humour forcément à l'anglaise.
2: Avez-vous eu un accident? Reçu un coup sur la tête?
3: Non, je ne crois pas, non.
2: Savez-vous que vous êtes porté disparu depuis 2 semaines?
3: 2 semaines? Il y a 7 jours dans une semaine. Et vous vous appelez Madame Pell?
2: Oui, c'est bien ça. Et le monsieur qui vient de sortir, comment s'appelle-t-il?
3: Steed. John Steed.
2: Tout à fait exact.
1: Sur cette série, il y aurait beaucoup à dire. Mais comme le temps nous est compté, parlons chiffon, car l'élégance vestimentaire est toujours au premier plan. Lui, ses costumes 3 pièces, elle, ses tenues avant-gardistes. Pour la petite histoire, dans le premier épisode, Patrick Bacny portait un trench façon inspecteur Colombo. Finalement, sa panoplie évoluera rapidement, tout comme son personnage, bientôt habillé d'un chapeau melon, d'un veston sous la veste et de son indispensable parapluie cachant une épée. John Steed était né.
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0: Ok, ça marche. Merci beaucoup, Johan Rock. C'est noté, le rendez-vous est pris. Allez, dans quelques minutes maintenant, combien exactement? Moins de 4. Nous allons retrouver Simon Hins qui fête les 100 ans du barrage d'Aiguzon. Ce sera juste après Carmel et Sally.

0: Et voilà, ça a 40 ans ce morceau, Sally, c'est signé Carmel. Tout cet été, ici, Berry vous plonge dans une histoire vieille de plus de 100 ans, celle du barrage des Gusons. Un type de tourisme est très en vogue en ce moment d'ailleurs et correspond tout à fait à ce que cherchent les gens qui viennent dans nos campagnes berrichonnes. Le tourisme lent. Simon Hins, vous allez nous expliquer en quoi l'office de tourisme joue cette carte à fond.
1: Le dernier né du tourisme sur le site du barrage des Gusons, c'est le tourisme lent. Les randonnées, les itinéraires à vélo qui sont encouragés via un sentier de grande randonnée qui fait le tour du lac et qui est très prisé chaque année. En quoi est-ce un incontournable ? Joanne Francisco, à l'Office de tourisme de la Vallée de la Creuse.
2: La Vallée de la Creuse est le GR de pays, donc qui fait 116 km, qui part d'Argenton. Vous pouvez partir d'Argenton, remonter jusqu'à Fraisselines et ensuite retourner sur l'autre rive jusqu'à Argenton. On a 6 boucles qui font entre 25 et 30 km, la plus grande autour du lac. Elle permet de randonner sur des sentiers, sur les premiers contreforts du Massif Central. Depuis 2019, la destination Vallée de la Creuse a mis en place une opération de requalification de ses itinéraires de randonnée pédestre. Et depuis 2019, on propose aux gens plus de 1000 km de sentiers balisés. Comme pour les grandes stations de ski, on peut passer d'une commune à une autre avec des liaisons. Donc la randonnée, ouais, c'est un petit peu notre cheval de bataille. On a une grosse demande de randonneurs, que ce soit sur de la promenade et randonnée. Il ne faut pas oublier qu'on a le GR de pays, mais on a aussi le GR 654, le Saint-Jacques de Compostelle. On a depuis peu le GR 100. Donc on a une offre randonnée pédestre qui est plutôt intéressante.
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1: Et au niveau du vélo, qui est aussi un fort produit d'appel pour le tourisme lent, est-ce une destination prisée par les voyageurs de passage ? Est-ce aussi plat que dans l'imaginaire collectif, Joanne Francisco ?
2: Au niveau du vélo, la Vallée de la Creuse, elle se mérite. C'est-à-dire que quand on parle de vélo en Berry, on a tendance à imaginer des grandes plaines. Bah, pas chez nous. Dès que vous passez Argenton, les mollets commencent à se durcir. On regrette de ne pas avoir pris une assistance électrique. Donc, on a des itinéraires vélo. Et puis, on est en train de travailler sur d'autres itinéraires, notamment des véloroutes. Alors, on a une voie verte qui passe, qui rentre sur le territoire à Saint-Gaultier, qui allait jusqu'à Chavin et qui maintenant se prolonge jusqu'à Cluis, donc en voie dédiée, donc très familiale, etc. Donc ouais, on est vraiment sur quelque chose qui une destination outdoor.
1: Cet itinéraire de randonnée, il commence à se développer aussi chez des profils plus sportifs, Joanne Francisco.
2: L'autre catégorie, les trailers, qui, contrairement à nous, personnes lambda, ont décidé de faire les itinéraires de randonnée, mais en courant. Et là, on a une vraie clientèle qui commence à se développer avec un terrain d'entraînement assez intéressant, puisqu'on a du relief, on a beaucoup de sentiers, et c'est ce que recherchent les coureurs qui font de la course nature.
0: Et voilà, rendez-vous sur votre application ici pour retrouver cette série qui célèbre les 100 ans du barrage des Gusons. Mais restez ici pour peut-être célébrer les presque 900 ans

0: Il a une voix incroyable, c'est Alex Warren. Fever Dream. Dans quelques minutes, Véronique Sanson, chanson sur ma drôle de vie. Et puis après le journal de 19h, vous retrouverez 100% années 80 par Laurent Petit-Guillaume.
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0: Ma chanson pour une drôle de vie, c'était Véronique Sanson.
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0: Et voilà, vous écoutez Ici Berry, votre radio locale, il est 19h. Ici Berry, première sur l'info locale. Le journal ce soir vous est présenté par Aude Razeau. Bonsoir Aude.
2: La rentrée approche et la course au logement bat son plein pour de nombreux étudiants en période stressante, angoissante et qui fait malheureusement de nos jeunes des cibles toutes trouvées pour les escrocs. Les fausses annonces de location, elles sont toujours plus nombreuses. Préjudice moyen entre 500 et 1500 euros pour les victimes. C'est un reportage ici de Coralie Moreau.
3: À quelques jours de la rentrée universitaire, Angélique s'apprête à signer une colocation pour son fils. Il quitte Rouen pour des études à Lyon. Initialement, il voulait un studio, mais depuis la fin juin, les recherches se sont transformées en galère.
4: C'est la guerre. Les annonces, quand elles sont sorties à peine 10 minutes avant, et il y a déjà 116 likes souhaitent dessus en permanence.
3: Pourtant, elle a bien cru trouver la perle rare par visite virtuelle. Soulagée, elle envoie le dossier, signe le bail reçu. C'est alors que le propriétaire demande 2 mois de caution avant la remise des clés.
4: J'ai envie de me dire que c'est bon, je fais une capture d'écran et je la mets dans Google Lens. Et là, j'ai une annonce qui sort sur un studio identique à Bruxelles.
3: Même histoire à Paris pour Lisa, 21 ans, qui ne souhaite pas s'exprimer au micro. Dans l'urgence, elle a payé la caution avant la visite. 1500 euros qu'elle ne reverra sans doute pas. Depuis 5 ans, ces arnaques se multiplient. Cette année, elles sont en hausse de 20 à 30%, en cause notamment de développement de l'IA. Nicolas Eslou est expert chez cybermalveillance.gouv.fr.
5: Les arnaqueurs savent faire des images convaincantes, du coup, pas toute la forme de quelque chose de véritable, donc c'est difficile de faire le tri.
3: De conseil, donc, prévoir systématiquement une visite sur les lieux et surtout, ne jamais verser d'argent avant la remise des clés.
2: Vous êtes abonné chez SFR, vous avez peut-être, attention, été victime d'une fuite de données. L'opérateur confirme avoir été victime d'une intrusion le mois dernier. Des adresses, des mails et des numéros de téléphone ont été exposés. SFR ne précise pas le nombre de clients concernés. Dans le Gard, l'un des 2 suspects dans la mort de l'influenceuse Sonia Bellina vient d'être remis en liberté. C'est chez lui qu'un fusil a été découvert hier soir, mais le parquet précise que l'arme n'a pas de lien avec la mort de la jeune femme. Garde à vue prolongée en revanche pour le deuxième suspect. Gare aux orages dans le sud-est de la France. Forte pluie, grêle, rafale de vent. 6 départements sont ce soir en alerte orange. Et le préfet du Var, Simon Babre, appelle même les habitants du département à éviter les déplacements. Écoutez.
6: Nous sortons d'une longue phase de canicule qui a particulièrement séché les sols et donc ce sont des phénomènes de ruissellement qui sont redoutés. Il faut vraiment se tenir très informé des prévisions météo, des messages, des consignes que les autorités pourraient être amenées à passer. Éviter les déplacements, éviter absolument les passages à gué, les ponts submersibles, les zones de dépression et puis les zones incendiées. La végétation sur ces zones ne jouera plus le rôle d'amortisseur qu'elle peut jouer lorsqu'il y a des précipitations et donc des phénomènes de ruissellement accéléré, de ravinement, de coulées de boue et de cendres peuvent être redoutés. Ces zones-là font partie des zones à éviter à partir de maintenant et jusqu'à demain à la mi-journée.
2: Et je vous le disais, 6 départements sont donc en alerte orange, le Var, les Alpes-Maritimes aussi. À 15h, plus de 40 mm d'eau étaient tombés en une heure sur Courcegoule. Vigilance orange aussi pour l'Ardèche, la Drôme, l'Isère et les Hautes-Alpes. De la pluie donc sur une bonne partie du pays, mais la sécheresse est toujours préoccupante et le débat continue. Faut-il repousser la chasse aux oiseaux? Elle est censée démarrer demain et la LPO, la Ligue pour la protection des oiseaux, demande toujours à ce qu'elle soit décalée, Joris Chamberger.
7: La LPO craint que la sécheresse n'affaiblisse considérablement les oiseaux d'eau, puisque les zones humides se raréfient, ils se déplacent et s'amassent dans les quelques points d'eau qui subsistent. C'est ce que nous explique le président de l'ONG, Alain Bougrain-Dubourg.
8: Ouvrir la chasse anticipée le 21 août, c'est indécent. À minima, il faut reporter d'environ un mois le temps que l'eau revienne et que les populations d'oiseaux puissent retrouver leur milieu naturel favorable.
7: Pourtant, côté Fédération de chasse des Landes, on considère que la situation est classique. Pas besoin de repousser la saison de la chasse, selon le président Jean-Luc Dufaux.
9: On n'a pas de leçons à recevoir de la LPO ou autre. On est suffisamment responsable sur notre territoire pour juger de la nécessité nécessité de repousser la chasse en fonction, bien sûr, de la spécificité du territoire.
7: Mais ouvrir la chasse, ce serait un comportement irresponsable pour la LPO.
8: Il suffit de regarder pour constater combien les zones humides sont aujourd'hui asséchées. Enfin, n'importe quel promeneur le voit.
7: Pour le moment, l'ouverture de la chasse est maintenue au 21 août, mais le président de la LPO a affirmé avoir contacté le Premier ministre pour demander le report.
2: Un reportage ici, Gascogne.
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0: Le temps, la journée se termine avec de belles éclaircies après une journée passée avec un voile nuageux. Côté température, elles sont encore douces. Hein. On a eu jusqu'à 27 degrés aujourd'hui encore. Alors demain, le ciel est nuageux au lever du jour avec quelques averses en fin de matinée sur le Boischot Sud. Et l'amélioration se généralise l'après-midi avec de larges éclaircies. Demain, on réveille 15 à 18 degrés. Et dans l'après-midi, petit à petit, on commence à perdre quelques degrés. Mais il fera encore bon puisque pour les maximales, on sera aux alentours de 26 et 27 degrés.
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11: Bonsoir à tous. 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

0: Chris de Burgh, c'était High on Emotion.
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0: Une chanson sur la passion, mais version XXL. C'est l'histoire d'un homme fou d'amour pour une femme. Jusque-là, tout est normal. Mais comme c'est un grand sentimental, l'émotion atteint son plus haut degré. C'est du grand 8 sentimental avec une nuée de papillons dans le ventre. Ah là, c'est beau. Chris de Burgh en a fait un vrai tube en 84. Pour la suite, ce sera beaucoup plus sexy, sexuel. Une chanson fantasmée par Nicolas d'Indochine. Une île peuplée d'Amazones. Ah bah, c'est Canary Bay.

0: Chalamar avec A Night to Remember. Les années 80, c'est après la vague disco qui régnait plutôt à la fin des années 70. Mais en 1982, le groupe américain Chalamar est encore imprégné de ces sons qui donnent envie d'enflammer les dance floors. Et leur Night to Remember en est la preuve, c'est un classique du disco soul. Allez, changement de rythme en vue dans les minutes qui arrivent avec La Gitane de Félix Gray. C'est juste après ça.
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1: Une petite info pratique, si vous n'êtes pas véhiculé, sachez que Famille Rurale Indre vous propose une aide au déplacement, alors que ce soit pour vos rendez-vous médicaux, des démarches administratives, faire des courses, des visites, mais aussi pour des sorties culturelles. Ce transport solidaire s'adresse aux personnes n'ayant pas de véhicule ou ayant des difficultés pour conduire. Vous pouvez contacter Famille Rurale Indre 72 heures avant votre déplacement et l'association transmettra votre demande à un conducteur bénévole de votre secteur. Si vous êtes plusieurs à faire le même trajet, sachez que les frais sont partagés. Bon à savoir. Et enfin, un rendez-vous pour les gourmands ce jeudi de 18h30 à 22h, cours du château Naillac au Blanc. Pour la 11e année consécutive, l'Office de tourisme Destination Brenne organise ses marchés célébrant le savoir-faire des producteurs locaux avec un menu circuit court composé par les visiteurs. C'est-à-dire que le concept est simple. Le visiteur devient le chef de son propre repas, des entrées au dessert. Les producteurs locaux permettent de composer des assiettes 100% locales et authentiques. Et dans une démarche éco-responsable, les visiteurs sont invités à emporter leur propre couvert, bien que l'Office de tourisme prévoit un service de prêt de plateau, de gobelets et de couverts à l'accueil pour ceux qui le souhaitent. Vaisselle réutilisable et compostable.
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0: Mylène Farmer avec Tristana.
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0: Évidemment, c'est un classique de Mylène Farmer accompagné d'un clip frigorifique tourné dans le Vercors. Bon, bah maintenant, on va réchauffer tout ça avec un titre ensoleillé qui atteint la 4e place du top 50 en août 1980. Eh ouais, du reggae britannique, on en a rêvé. UB40 l'a fait. Ce groupe issu de Birmingham, dont le nom fait référence au formulaire britannique de demande des droits au chômage, s'est lancé dans ce style de musique avec succès dès 1980, avec notamment Food for Tough.

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0: Pointer Sisters avec I'm So Excited. Une des chansons du siècle selon le Fonds National pour les Arts Américains. Et surtout un tube toujours aussi efficace grâce aux sublimes voix des trois sœurs Pointer. Un tube qui a marqué l'été 84. Votre soirée en musique se poursuit dans un instant dès 20h avec Émilie Mazoyer et les Essentiels de Décibel. Mais ce sera après, entre autres, Julien Clerc et son Lily voulait aller danser qui arrive dans un instant.
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1: Vous écoutez Ici, il est 20h, l'heure de retrouver Émilie Mazoyer.
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0: C'est oui, c'est non, c'est question, sa vie, sa route, ses choix. Liane Folly raconte tout dans La Droguerie du Sourire qui vient de paraître aux éditions Stock. Et elle est ce soir l'invitée de Décibel. Préparez-vous à la rencontrer de nouveau. Bonsoir Liane.
1: Bonsoir Émilie.
0: Comment ça va?
1: Très bien, je suis ravie en tout cas de... Alors comment on fait? Parce que dans la vie on se tutoie.
0: Dans la vie on se tutoie.
1: Et bon, on va se tutoyer, tu sais quoi, on va bousculer un peu les codes. Parce
0: que moi
1: ça me dérange de vous voyer.
0: Et si alors on se tutoie.
1: Voilà, c'est mieux.
0: Alors
1: voilà.
0: On se tutoie.
1: On
0: alors,
1: décide.
0: Je te félicite pour ce livre.
1: Merci.
0: La Droguerie du Sourire qui vient de sortir aux éditions Stock. Parce qu'il est émouvant et surprenant. Ce livre, vraiment, on a l'impression de te redécouvrir. Tu expliques au tout début, d'ailleurs, pourquoi est-ce que tu as hésité avant de te raconter. Et finalement, c'est un choix très réfléchi. C'est pour le public.
1: Absolument. Et puis surtout, je dis que je fais mon métier comme mes parents ouvraient la Droguerie du Sourire. Ce qui explique aussi le... Je fais un métier que j'aime, mais surtout qu'ils m'ont inculqué.
0: Ouais.
1: Ils ont tout fait, mes parents, pour me pousser vers l'artistique. Et c'est un livre aussi, c'est un hommage. Et je voulais leur donner beaucoup d'amour encore, évidemment, à travers ce livre. Et puis, j'ai quand même un parcours assez atypique, quand même.
0: Ah, c'est vrai, mais eux aussi. Oui. Et ce livre, c'est vraiment une déclaration d'amour à tes parents. Tu choisis de démarrer ce bouquin à l'année 2015, assez unanimement reconnue comme vraiment une année de merde. C'est-à-dire qu'il commence avec les attentats de Charlie Hebdo, on termine avec le
1: exactement.
0: Bataclan. Et toi, au milieu, en quelques semaines, tu perds tes deux parents. Le livre commence comme ça, on est désolé pour toi. Et en fait, plus on tourne les pages et plus nos cœurs se brisent, parce qu'en fait, on se rend compte que tes parents, c'était des gens merveilleux qui t'ont donné une enfance tellement pleine d'amour, tellement pleine de joie.
1: Oui, et puis eux avaient connu la guerre, parce que moi, j'ai été conçue finalement pendant la guerre d'Algérie en avril 62. Ils se sont même séparés. Enfin, c'est tout, c'est romanesque. Hein.
0: Ah, c'est un film. Déjà, l'histoire de tes parents, c'est un film, et ton histoire aussi. On a déjà deux films.
1: Et donc, oui, c'est ça. Et donc, dans un camp de pieds noirs pour ma maman qui est enceinte de moi, etc. Donc, quand j'arrive, moi, j'arrive quand même avec des parents qui sont détruits, en quelque sorte, et dans la misère. Et il faut se reconstruire. Il faut la force de ça. Alors, et puis alors moi j'arrive, je suis une petite fille au contraire qui a plein de joie de vivre.
0: Ouais.
1: C'est complètement paradoxal en fait. Et puis je salue leur courage, ils m'ont appris énormément de vertus et c'était des gens travailleurs, courageux et surtout ils aimaient les autres.
0: Oui.
1: Ils étaient altruistes et modernes, ce qui n'est pas toujours évident. Donc, en quelque sorte, ce qui n'exempte pas non plus des carences existentielles. Hein.
0: Évidemment.
1: Et la barre très haute, tu sais, quand tu es avec un couple qui s'aime autant,
0: oui.
1: T'aimerais bien les imiter et puis tu n'y arrives pas.
0: Toujours pas.
1: Et voilà, tu n'entends de j'y arriverai pas, mais 60 ans de vie commune, d'amour, tu vois ce que je veux dire.
0: Ouais.
1: C'est aussi ce truc-là, je crois, qui était un petit challenge quelque part et que je n'ai pas réussi, mais j'ai réussi d'autres choses.
0: Quand on lit ce livre... parfois on te reconnaît, parfois je le disais tout à l'heure, on te redécouvre, on te re-rencontre. Il y a une phrase qui m'a marquée, tu dis « je n'ai pas d'ennemis », par exemple.
1: Ouais.
0: Ça c'est quelque chose que tes parents t'ont inculqué,
1: oui.
0: Puis c'est toi, c'est ta personnalité, t'es comme ça, tu n'as pas d'ennemis.
1: Moi-même non, peut-être que
0: oui, il y a des gens qui ne peuvent pas t'encadrer.
1: L'ennemi.
0: Oui.
1: Ah, mais il y en a beaucoup, évidemment, ce qui est tout à fait normal.
0: Mais toi, ton cerveau, ton cœur est foutu d'une telle façon que tu ne détestes pas.
1: Ah non, je ne peux pas. Je ne peux pas dénigrer quelqu'un. Je ne peux pas. Je veux dire, quand je sens que ça ne va pas et que ce n'est pas fluide, eh bien, je m'en vais. Mais je veux dire, je ne peux pas garder. Je suis quelqu'un de très fidèle, de loyal, donc je ne peux pas. Je passe à autre chose très rapidement. Mais dans l'amour, en amitié, dans tous dans tous les domaines.
0: Alors ça, tu l'as souvent dit, que t'étais artiste et que t'avais jamais envisagé de faire autre chose de ta vie. Et là, dans le livre, on apprend que il y a pas mal mal de gens hein, qui pensaient la même chose, notamment le docteur Canova, oui. Voilà, qui était l'obstétricien le oui. jour de ta naissance et qui a dit à ta maman, votre fille a des cordes vocales en acier, je vous le dis, elle sera chanteuse. Oui. Et puis quelques pages plus loin, c'est ta grand-mère, Mémé, qui dit, quand tu seras grande, tu seras chanteuse comme Sheila.
1: Exactement, elle adorait cette chanteuse. Et elle avait des photos dans sa chambre, elle écoutait les 10 du matin au soir et c'est vrai, elle adorait. Et puis elle a eu raison, parce que quelle carrière magnifique Sheila
0: oui,
1: a fait
0: plus tard. Oui, tu le dis, c'était sympa. Oui.
1: Non, c'est pas être sympa, c'est de se reconnaître les choses. Ça a été une artiste exceptionnelle. En France, elle a marqué des générations et je trouve ça fabuleux. Voilà, de 80 ans, encore être sur scène, avoir la pêche qu'elle a, etc. Je trouve ça formidable. Voilà.
0: Oui, non, mais quand je dis que t'es sympa, c'est que dans le livre, en fait, donc, tu racontes ta vie, mais en fait, tu parles beaucoup des autres,
1: oui.
0: des autres artistes et voilà, dans tout les mémoires d'artistes, c'est pas forcément le cas. Donc voilà,
1: oui,
0: je relevais ça, Liane, que voilà, il y avait quand même.
1: Bien sûr, il y a toujours le remerciement qui arrive parce que je pense que en étant une fille de commerçant, c'est le premier mot que j'ai appris.
0: Merci. Hein,
1: donc oui, bonjour, merci, être poli. Ouais. Quand on est fille de commerçant, on a quand même une on a tout à venir. Mais c'est vrai que quand je parle de cocon, la gentillesse, la bienveillance, l'amour, bon ben j'ai eu ces armes-là, ce qui n'est pas mal. Mais ensuite, pour entrer dans la jungle qui est la vraie vie. C'est pour ça que je dis à un moment donné, je parle de notre naissance et je dis, c'est un peu après que tout se gâte. Ouais. Et c'est la vérité. Et quand moi j'ai eu l'impression, en tout cas, quand je suis rentrée dans le vrai monde, c'est-à-dire l'école, et on le sent parce que je ouais. raconte des choses qui m'ont marquée et traumatisée.
0: Ah oui, oui, il y a voilà, des passages trucs durs pour des enfants. Hein,
1: oui,
0: ouais.
1: non, mais de l'école qui marque vraiment et tout d'un coup se dire, waouh, ah bah tout le monde ne m'aime pas alors, finalement. et de réagir ça, même quand. De réaliser ça, pardon, même quand on est une petite fille ou une adolescente, mais quand on a quand même ce socle qui est capital, qui est essentiel pour se construire, eh bien, c'est évidemment que c'est mieux.
0: Et on sent que cette famille, c'est un socle hyper important parce qu'en fait, quel que soit l'épisode de ta vie que tu racontes dans ce livre, ils sont jamais très loin, ton frère, non. tes parents,
1: oui,
0: etc. Voilà, ils sont là du début à la fin. Et juste les remerciements, ça me fait penser qu'il y a même un moment dans le livre où tu t'arrêtes et tu dis, vous allez peut-être penser, vous qui lisez, parce que vous adressez à nous, c'est très drôle. Tu t'adresses à nous, tu t'adresses au lecteur. Vous allez peut-être penser que je remercie beaucoup. Alors, je vous explique.
1: Mais parce que c'est vrai.
0: Oui, je remercie. Voilà, c'était vraiment rigolo ça.
1: Oui, oui, parce que j'aime bien aussi ce côté-là et il est vrai que je l'ai construit ce livre d'une façon très cinématographique.
0: Oui.
1: Je voulais qu'on ait les
0: les
1: images de tout ça, parce que moi elles sont encore très présentes. Moi, il suffit de fermer les yeux, la droguerie, je la vois, je suis encore dedans en fait.
0: Elle est sur la quatrième de couverture,
1: ouais.
0: Donc c'était vraiment le magasin de tes parents,
1: oui,
0: droguerie
1: oui.
0: du sourire.
1: Exactement.
0: C'est vrai.
1: Oui, ouais. C'est une histoire vraie.
0: C'est fou.
1: Et donc et puis ce cheminement incroyable, mais je crois que j'ai été comme une alors je dis pas mission, ça fait très Star Wars, mais ce que je veux dire c'est que j'ai été consciente d'avoir des parents qui avaient énormément de chagrin, qui avaient été détruits, hein, donc de la guerre, tout ça, et moi je voulais un peu sauver tout le monde, je voulais être un peu Zorro, quoi, et le fait d'avoir réussi entre guillemets cette carrière d'artiste, je savais qu'il y avait que ça qui pouvait vraiment les combler, et quand je l'ai fait, ben c'est ça y est,
0: ouais.
1: Je l'ai fait. Puis après, de toute façon, au moment où ça a démarré, j'ai pas arrêté de les gâter. Je n'ai aucun regret de ce côté-là, parce que mes parents, ils ont tout eu. C'était le roi et la reine.
0: Ouais,
1: je leur ai tout offert parce que c'était pour moi une façon de les remercier.
0: En tout cas, tout le début du livre leur est consacré à eux, à leur histoire.
1: Oui, leur rencontre aussi.
0: Leur rencontre, la première, puis deuxième demande en mariage, parce que...
1: Elle était jeune, ils se sont rencontrés, elle avait 14 ans.
0: C'est ça, voilà.
1: Donc mon père en avait 19, et puis bon, il s'est fait un peu virer par mon grand-père. Et puis il est revenu 2 ans après en ayant fait le service militaire. Mais c'est vrai aussi qu'il avait, ça y est, il avait une droguerie aussi, hein,
0: à Oran,
1: à la cité Gambetta. Il l'avait. Une droguerie et donc il adorait ça, c'était son métier.
0: Liane, t'as écrit tes mémoires, t'aurais pu ne pas les écrire. On apprend dans le livre qu'en fait le biographe de Nougaro t'avait proposé de les
1: Absolument,
0: écrire pour toi.
1: Bien sûr, c'est Alain Vaudrascar,
0: ouais.
1: On est devenus très amis tous les deux. Et bon, on s'est vus, on a commencé à faire le travail. Et puis je me suis rendu compte que voilà, on discutait ensemble, etc. Ensuite, il écrivait des choses, il me disait, envoyez. Je dis non, je veux pas, je veux
0: c'était
1: pas.
0: C'était pas ta voix.
1: Non,
0: en fait.
1: C'était pas mon histoire, c'était pas. Ouais. Et puis comme j'ai toujours aussi tout écrit, même si on l'a rarement dit, oui. Parce que il y a des femmes qui sont, il est vrai, des chanteuses, bon, autrices, tout ça. Moi, c'est marrant, oui. On n'a jamais parlé.
0: C'est drôle. J'ai eu cette conversation avec Lara Fabian qui a écrit aussi de très bonnes chansons.
1: Eh ben, pareil.
0: Mais mais oui, mais en fait, je pense que vous êtes victime de deux choses. Alors, le patriarcat qui fait que, de toute façon, les gonzesses ne savent pas écrire. Qu'est-ce qu'on s'en fiche de ce qu'elles écrivent. Et deuxièmement, vos voix sont trop belles. Donc, en fait, vos voix sont les stars et prennent toute la place.
1: C'est ça.
0: Enfin, je pense. Mais donc, c'est bien de le dire qu'effectivement, oui, il y a une folie.
1: En plus, on a les mêmes initiales avec Lara.
0: Ah oui, c'est vrai.
1: C'est exactement.
0: Il faut monter le club des meufs qui savent écrire, mais personne ne le sait.
1: C'est ça. Non, mais de toute façon, le temps fait les choses. Moi, je crois beaucoup au temps.
0: Mais oui.
1: Le temps, c'est. Il y a une jolie citation qui dit le temps remet chacun à sa place, chaque roi et reine sur son trône et chaque clown dans son cirque.
0: J'aime beaucoup.
1: C'est ma préférée.
0: Ah non, c'est pas ta préférée, tu mens.
1: Non, c'est pas. C'est ta une de mes préférées. Ma préférée, c'est Bruce Lee.
0: C'est Bruce Lee, qui page dit, 287. Voilà. Bruce. Non, mais c'est génial. Non, mais Liane Folly. Évidemment que le biographe de Nougaro, il aurait pas pu écrire ça. Elle dit de toutes les citations, ma préférée est celle de Bruce Lee, dont la traduction française est.
1: Ouais.
0: Quand c'est pas facile, ce n'est pas par là. Choisis toujours le chemin de la moindre résistance.
1: Ouais.
0: Quelle sagesse.
1: Non, c'est parce qu'avec l'âge, je me suis rendu compte qu'il fallait jamais forcer les choses, les gens, les situations, les sentiments encore moins, parce qu'on se plante tout le temps.
0: Oui.
1: Donc, quand on veut forcer, ou alors pour faire plaisir, ou alors pour pas faire de la peine, enfin, il y a toujours une excuse. Et finalement, moi souvent, enfin maintenant, aujourd'hui, je suis soignée depuis longtemps. À la cinquantaine, je pense que j'ai vraiment fait une vraie bascule. Quand on a 50 ans, donc on se dit, bon, bah là, voilà, on a besoin de changer.
0: Ouais.
1: De plein de choses en soi. Et puis ça passe par là aussi, arrêter de perdre son temps, son énergie, et puis de croire être dans l'illusion. Voilà, ça c'est quelque chose que j'ai terminé à la mort de mes parents. Au décès de mes parents, je me suis dit, bon, j'ai été longtemps dans l'illusion. Très longtemps. Et parce que je me racontais des histoires, j'adorais les histoires à l'eau de rose, les contes de fées. Moi, je crois en tout, aux cloches de Pâques, à la cloche de Pâques, à la petite souris. Mais oui, non, mais moi, je crois en tout et au magicien d'Oz et voilà. Et qu'à un moment donné, je pense qu'il faut. Il faut mettre l'église
0: au milieu du village.

0: On a écouté au fur et à mesure, et c'est vrai que dès la sortie de ce disque, toi, tu as eu envie de dire que tu le partageais, notamment avec André Manoukian, donc, qui était aussi ton compagnon à l'époque, tu
1: bien
0: la
1: sûr,
0: racontes.
1: Et Philippe Viennet, oui.
0: Dans le livre, voilà.
1: Mais on était une équipe à
0: Lyon. Une équipe.
1: Voilà. On n'a jamais parlé de cette équipe-là, d'ailleurs. Et c'est pour ça que je l'ai fait dans le
0: dans
1: livre.
0: Dans le livre.
1: Mais oui, parce que Rêve Orange, on dit, il y a une folie, c'est André Manoukian. Non, c'est pas André Manoukian seul.
0: Ouais.
1: C'est André Manoukian, entouré de super musiciens qui travaillaient au studio, Jean-Yves Cassès, Christophe Butin. C'est aussi un super producteur. Rêve Orange, c'est un producteur anglais qui a fait ce disque,
0: ouais,
1: qui venait de faire l'album magnifique avec Tina Turner à Londres. Et que c'est lui qui a mis cette patte jazzy. Au fur et à mesure qu'on vient d'entendre, eh bien, on entend des arrangements d'Éric Serra, qui à l'époque vient de faire un carton avec Le Grand Bleu.
0: Ouais.
1: Enfin voilà, c'est toujours... Et on nous a enfermés dans un espèce de truc, le couple, voilà, c'est Pygmalion, alors que c'est pas du tout... Jamais il a été Pygmalion, puisque c'est moi-même qui ai trouvé les rendez-vous dans les maisons disques. J'ai toujours fait la locomotive.
0: Ça, c'est un passage génial, hein,
1: ouais,
0: vraiment, où tu dis au téléphone, ouais, je suis Madame Folie, j'ai rendez-vous. Et en
1: Madame
0: fait,
1: Folie,
0: on t'a
1: attends,
0: pris pour une autre
1: ans.
0: Folie.
1: Oui.
0: Qui, elle,
1: oui,
0: était pour le coup...
1: Journaliste.
0: Et donc, les mecs de la maison de disques ont dit, oui, bien sûr, venez.
1: Ouais.
0: Et voilà, il y a plein de scènes comme
1: quiproquo
0: ça.
1: Quiproquo sur un homonyme.
0: Ah ouais, c'est super.
1: Ça, c'est le hasard. Tu vois,
0: c'est
1: ça, c'est le, dans la vie, c'est... Ça, c'était un petit miracle. Ouais.
0: C'est le hasard, c'est le destin, tu crois au destin.
1: Oui.
0: Oui.
1: Ah bah oui.
0: Oui, puisque tu racontes que l'obstétricien a dit que t'allais devenir chanteuse. Donc, tu crois
1: alors,
0: un petit peu.
1: Oui, mais si tu veux, tout n'est pas écrit. Ça, je ne crois pas ça.
0: D'accord.
1: Je crois qu'on peut tout écrire soi-même, qu'on peut même recommencer les histoires, écrire son scénario, mais qu'on est... tu vois, je pense qu'on est...
0: Oui, c'est pas la tragédie grecque où tout est joué d'avance.
1: Ah non, non. Oh, bah heureusement, non. Sinon ça serait d'une tristesse et d'une injustice totale, déjà qu'on est dans un monde assez injuste. Donc non, non, là c'est vraiment qu'on crée soi-même son propre bonheur, son propre malheur finalement. Moi je pense que les choix dans la vie sont importants.
0: Ouais.
1: Et comme je le dis, le seul moteur que j'ai réellement, c'est l'envie. L'envie, c'est ça qui mène le monde. Hein. Donc, l'envie, c'est quand on a envie, bah, tout est possible et c'est merveilleux. Alors après, évidemment que c'est difficile de partir d'un orchestre de bal
0: et de se lancer
1: à Lyon, Perrache, ouais, fille de droguiste et tout d'un coup faire une carrière, etc. Mais on passe par des étapes complètement différentes et à chaque fois, chaque décennie en tout cas, bah, on avance aussi, on évolue, on s'améliore. Et on a d'autres projets. Moi, j'ai toujours des projets. Et on a tendance, en France, d'ailleurs, c'est, bon, tu le sais très bien, en étant femme animatrice, que ça y est, la vie s'arrête. À 50 ans, ça s'arrête. Hein.
0: C'est bientôt.
1: Non, mais on a l'impression de ça. Moi, je l'ai ressenti terriblement. J'en parle dans mon livre de ça.
0: Bah oui, mais tu parles du patriarcat, tu parles du sexisme. Et c'est vrai que pour une certaine partie de la société, à partir du moment où tu peux plus faire d'enfant, tu sers plus à rien.
1: Alors, je sais pas si ça vient de là. Oui, par rapport à la ménopause, oui,
0: ah bah
1: je pense.
0: Ouais, je pense quand même, il y a un truc, on devient un peu invisible.
1: Oui, alors moi, imagine, c'est encore plus difficile, j'ai pas eu d'enfant.
0: Tu n'as pas fait d'enfant. Ouais.
1: Donc, ce que je veux dire, c'est que non, moi je pense, alors dans d'autres pays, en Asie, aux États-Unis d'ailleurs, au Canada, etc., on voit des femmes de 70, de 75 ans qui présentent des émissions à la télé, qui font enfin, tout ça. Le théâtre en Chine, au Japon, des actrices qui ont 80 ans, qui sont sur scène, donc, enfin, et dans notre pays, bah, c'est moins, c'est vrai, que c'est moins commun et qu'on range un peu trop rapidement dans le milieu artistique, en tout cas les femmes et les hommes aussi d'ailleurs. Hein.
0: Mais en tout cas, il y a de beaux moments là-dessus, sur ce thème-là, dans ton livre, sur ton militantisme qui est pourtant apolitique, sur ton engagement, sur les droits des femmes. Oui, la ménopause, les règles aussi, tes premières règles t'expliquent, voilà, mais tu vis ça, mais c'est un cataclysme.
1: Oui.
0: Le désir féminin aussi, le désir qui change, enfin, tout ça, effectivement, il fallait que ça soit toi qui l'écrive.
1: Ah bah oui, et puis de toute façon, moi j'ai pris le confinement, ça a été quand même, tout le monde s'est arrêté dans le milieu du spectacle, et moi je me disais, ça se trouve ça recommencera pas, mais quand on se retrouve au tout début, on se dit waouh, qu'est-ce qui se passe.
0: T'as cru ça toi?
1: Oui, le monde s'est arrêté, et donc tout d'un coup on se dit waouh, comment on va faire. Alors moi c'était pas un problème, enfin je veux dire, je l'aurais bien pris aussi, hein, c'était pas, mais de vivre comme ça chaque jour, d'avoir l'habitude d'avoir une vie à 100 à l'heure, à 1000 à l'heure, de voir des gens, de ça, et tout d'un coup le truc s'arrête, quoi. Et là, je l'ai bien vécu.
0: Ouais.
1: Parce que j'ai recommencé, je le raconte d'ailleurs, ce confinement, à retrouver des plaisirs simples, plein de choses que j'avais oublié, qui était, enfin, que j'avais pas le temps de faire, et j'ai trouvé ça formidable, dont commencer l'écriture de mon livre.
0: Exactement. Il s'appelle La Droguerie du Sourire. Il y a plein d'anecdotes. Oui. Parce qu'à partir du moment, évidemment, où ta carrière a démarré, t'as croisé tout un tas de gens absolument fascinants. Il y a des rencontres folles. Il y a des rockstars. Vous croiserez.
1: Ça, c'est vrai.
0: Mick Jagger en jogging et David Bowie au marché.
1: Oui, oui, c'est vrai, marché nocturne. Alors, j'ai revu ensuite David Bowie. Je l'ai pas écrit dans le livre.
0: Bah, c'est quoi la suite?
1: Deux fois, je l'ai revu. En ouais. fait, bah, la première fois,
0: donc tu le croises au marché, c'est drôle.
1: Bah, ouais. Le marché de nuit, le marché de Montmartre.
0: Oui, de Montmartre. Mais pardon, voilà. C'est chic. Oui, oui, c'était pas au Lidl. Pas...
1: Non, je veux dire, c'est pas le marché, voilà. Alors, d'abord, il y avait le jour où j'ai signé Besoin de toi, le premier 45 tours. Il y a une petite fête au cinquième étage de chez Sony. Et on me dit, c'est les Rolling Stones qui sortent leur nouvel album. Donc, on m'a carrément présenté en disant, voilà, c'est une jeune Sony signature, voilà. Et il était magnifique et très, très gentil, Mick Jagger. Donc, et après, j'ai vu en concert aussi. Ben oui. Moi, j'ai vu des tonnes de concerts. J'ai vu tout le monde sur scène. Même Michael Jackson, je l'ai vu deux fois en concert. Et donc, en fait, et puis en ce qui concerne Bowie, je l'ai revu sur le ce qui s'appelle l'île des milliardaires, où il habitait, s'appelle l'île des milliardaires, je crois.
0: C'est à Moustique.
1: L'île Moustique, merci. Ouais. Et là, je suis sur la plage et je vois seule personne sur la plage. J'allais me reposer dans un lieu où on dit, bon là, on aura la paix. Et arrive de loin un couple comme ça. Et je les vois avancer petit à petit. Et plus avant, je dis, waouh, le mec, il est blond. Il était habillé en blanc. Je me rappelle toute ma vie. Et assise, une black magnifique. Et je dis, putain, c'est David Bowie.
0: David Bowie et voilà. Iman.
1: Et j'ai dit deux fois, je rencontre ce mec-là. Il y a un truc, quoi. Ouais. Et donc, il s'était approché comme ça. Hello. Il m'avait parlé, genre, ça va bien? Vous êtes. Je lui dis, oui, je suis française. Ah oui, alors qu'est-ce que vous faites dans la vie? Rien. Il vaut mieux.
0: Alors, si vous avez envie de gratter dans les souvenirs de Liane Folly pour trouver des méchancetés sur son ex André Manoukian, vous allez être déçu. J'ai cherché moi-même, connaissant bien Dédé, je me suis dit, est-ce qu'il y a une alors il y a une picounette où à un moment tu dis, donc une fois que vous êtes séparés et que du coup bah tu travailles avec d'autres gens, tu dis c'était des gens qui étaient très agréables avec moi en studio, ça m'a changé.
1: Oui, dans ça, ce
0: voilà,
1: genre-là, oui.
0: Voilà, mais donc ça reste vraiment très calme. Tu règles pas tes comptes, bien au contraire.
1: Non.
0: Tu dis que même à un moment, t'as voulu que cette brouille qui fait que deux personnes qui ont été amoureuses puis qui le sont plus, qui sont séparées, sont vaguement fâchées. Toi, tu voulais que la fâcherie elle s'arrête et t'as activement travaillé pour vous rabibocher.
1: Alors en fait, c'est très simple. Nous avons ensemble réalisé trop de belles choses pour que ça finisse en eau de boudin et que tout d'un coup, et c'est le public aussi. On a le respect, c'est ce que je lui ai dit. Il faut avoir le respect du public. Ils ont aimé notre travail ensemble. Il y a trois albums magnifiques qui existent qu'on a fait ensemble. Et eux,
0: c'est
1: ils
0: vos
1: ont
0: trois
1: envie.
0: Gosses.
1: Voilà, c'est nos trois enfants. Bah ouais. Et il faut que qu'ils soient. Donc personnellement, c'est moi qui ai fait le premier pas parce qu'il est vrai que j'ai été un peu rangée comme ça dans la vie d'André. J'ai encore. Oui, en décembre dernier. Je l'ai vu dans une émission de télé, La Boîte à Secrets, voilà, où on parle des gens. Et il faut le faire quand même, hein, ça c'est énorme. Bravo à la production, formidable, pour mettre 10 ans de vie avec Liane Folly, 3 albums comme ça et ne pas en parler.
0: C'est-à-dire, on ressent André Manoukian.
1: Ben, moi j'ai trouvé ça un peu parce que je l'ai vu cette émission et je me suis dit
0: ça t'a fait de la peine ou pas?
1: Non, j'en suis plus là, hein, non. Ouais. Non, le métier me fait plus de peine du tout. Au contraire, ça me fait rire. Je me suis dit, mais bravo, quoi. Comment les mecs, ils peuvent passer à côté qui a été le plus grand succès de sa vie. Il n'a plus jamais eu un tel succès avec une chanteuse.
0: Non.
1: Donc c'est pour ça, pour toutes ces choses-là. Et donc, il y a un an, le jour de son anniversaire d'ailleurs, mais il est très heureux, hein, ça se passe bien. On a encore passé une journée ensemble la semaine dernière. Il est très heureux qu'on se revoie. On a des bons liens. Et puis, peut-être, va savoir, comme dit ma très belle chanson. Peut-être qu'un jour nous collaborerons ensemble.
0: Mais je vous le souhaite.
1: Si sa femme est d'accord.
0: Ah oui, c'est ça. Attention, hein, on va pas semer la zizanie. C'est un bonheur de t'entendre, Liane.
1: Merci,
0: c'est un bonheur de te lire, La Droguerie du Sourire, donc aux éditions Stock.
1: Oui.
0: Et moi, je trouve que c'est un film. Tu fais ce
1: oui,
0: que tu
1: vrai.
0: Veux de cette remarque.
1: Mais quelque part, voilà, on va dire que c'est dans le
0: voilà
1: dans l'atmosphère.
0: J'en ferais même deux si j'avais un budget illimité à l'eau Hollywood, parce que je ferais le film de la rencontre de tes parents, etc. En Algérie, leur arrivée en France et tout. Et puis ensuite, deuxième partie, ta vie à toi.
1: Tu veux dire un biopic télévisuel ?
0: Ouais.
1: Une fiction ?
0: Ouais, ce serait bien, non ?
1: Ce serait pas mal. Ou alors un grand film, ça dépend.
0: Bon, ben on se revoit pour ça, Liane.
1: Mais absolument.
0: Merci beaucoup d'être
1: venue. Merci beaucoup, Émilie. C'était un bonheur pour moi d'être avec toi ce soir. Et j'embrasse tous les auditeurs, évidemment.
0: Merci. Merci, Liane. À bientôt.
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0: Un artiste atypique et polymorphe, aussi à l'aise dans un concert de rap que sur le plateau de Danse avec les Stars et The Voice.
5: 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C'est dans ma cœur.
0: Il est aussi très à l'aise dans mes playlists, croyez-moi. Il vient de sortir, Taïk, son deuxième album, Joya. Il est le seul artiste en France à pouvoir, sur un même disque, inviter Lara Fabian et Aya Nakamura. Il chante, il danse, il brille à la télé. Il collectionne les disques d'or et de platine. Taïk est la définition du mot inclassable. Et vous allez adorer le rencontrer. Il est ce soir pour la première fois dans Décibel.
6: Salut.
0: Bienvenue dans Décibel. On est
6: Merci.
0: Super content de vous accueillir.
6: Super content d'être là.
0: Alors, vous avez cartonné avec votre premier album en 2020, Fleurs froides, disque de diamant, ça veut dire plus de 500 000 exemplaires vendus.

0: petits moves de danse.
1: Ah, tu gères.
0: Que le haut du corps. Hein.
1: Tu gères, c'est bien, ça suffit, les épaules, c'est bon.
0: L'année suivante, en 2021, vous remportez Danse avec les stars, avec Faux Voto. Et puis, en 2024, un album en commun avec Dadju. Il s'appelle Héritage. Et là encore, magnifique disque de platine, plus de 100 000 exemplaires vendus. Des concerts à Bercy ou encore à Paris, la Défense Arena. Et puis cette année, Taïk, c'est aussi une grosse année télé avec The Voice. Vous êtes dans le jury aux côtés de Florent Pagny, Lara Fabian et Amel Bent. Ouais. Première question, ça va ? Bonne année 2026.
1: Franchement, elle commence bien. Enfin, ouais. Elle est dans un beau milieu. On est content, on reste focus et on veut encore plein d'autres belles choses.
0: Ouais, la détermination, ouais. Le focus, ouais. La concentration. Ça, je pense que c'est vraiment un mot-clé important quand on parle de votre parcours. Vous êtes né à Marseille en 1996.
1: Ouais.
0: Donc, c'est la même année que Kenji, Oshi et Oli de Big Flo.
1: Ouais, c'est vrai. Oli, je savais. Ouais. Kenji, je savais. Ouais.
0: Bon cru, non, franchement.
1: Pas mal.
0: Vous êtes arrivé à Paris à 16 ans, ouais. Tout seul en pension pour faire de la musique,
1: non,
0: ou pas forcément?
1: Ah non, pas du tout, pour essayer justement de me réinsercer un peu, parce que je m'étais fait virer moi de mon lycée.
0: Aïe.
1: Pas parce que j'étais un mauvais garçon, mais parce que je dansais à l'époque et du coup je séchais énormément les cours. J'étais danseur, donc répétition, concert, on avait déjà des prestations et tout, et l'école c'était vraiment tertiaire pour moi.
0: Ouais, c'était pas la priorité.
1: C'était pas la priorité.
0: Le focus, en fait, le fameux.
1: Exactement. Ouais. J'étais focus mais sur autre chose. Et je me suis fait virer de mon lycée à quelques semaines de la rentrée, donc impossible de trouver un autre bahut à Marseille qui fasse encore des inscriptions. Donc ma mère a fait des pieds et des mains et elle m'a trouvé un bahut à Paris. Et je suis parti à Paris.
0: Et alors finalement, c'est la fameuse expression, c'est un mal pour un bien.
1: Un mal pour un bien m'a sauvé la vie.
0: Ah, parce que donc à Paris, tout seul à 16 ans,
1: ouais.
0: Et au lieu de faire des conneries, vous trouvez votre
1: voix. Je trouve ma voix, ouais. Dès le premier jour où on arrive à l'internat, il y a une visite groupée. On est, une trentaine de petits jeunes qui visitons l'internat pour la première fois. Et on passe de salle en salle, salle de sport, truc, machin, baby-foot, patati patata, salle de cinéma et tout. Et après, il nous amène au studio, et là, moi, c'est une révélation.
0: Un studio de musique, hein.
1: Ouais. C'était juste incroyable à mes yeux. Je suis rentré dans une espèce de transe où j'avais plus personne autour de moi, et je crois que même la visite, je l'ai pas continué, moi. Moi, je suis resté, je crois, dans le studio, en disant aux autres, finissez, moi, je veux discuter avec ce monsieur qui s'appelait Vince Marshall, et qui est pareil, aussi un des gars qui a sauvé ma vie.
0: Parce un ingé son.
1: Ouais, un ingé son beatmaker, ouais. Producteur, ouais. Je voulais juste le regarder travailler. J'aimais le voir travailler sur son piano. Il était pianiste aussi, tu vois, compositeur.
0: Ouais.
1: Et je m'asseyais pendant, je pense, 3-4 mois. Je m'asseyais juste dès que j'avais 30 minutes de pause, une heure de trou ou quoi. Ou même à la fin des cours, puisque je dormais sur place, moi, à l'internat. Avant de rentrer, je passais le voir et je restais une heure, deux heures avec lui, je le regardais.
0: C'est dingue. Ouais. Ça donne envie de se poser des questions sur le destin ou sur, je sais pas, la prédestination. En fait, ouais. Il y a des cellules de votre corps,
1: ouais.
0: Quand vous êtes rentré dans le studio,
1: qui
0: elles
1: sont
0: vous
1: activées,
0: ont dit,
1: ouais.
0: T'es chez toi.
1: Exactement. Qui sont dit, t'es chez toi.
0: C'est fou.
1: Ouais, c'est ça. Et je me sentais pas mieux ailleurs que là-bas.
0: Alors, il y a une année assez charnière dans votre carrière, Taïk, c'est 2017, donc c'est finalement 5 ans après votre arrivée à Paris, hein,
1: ouais.
0: Donc voilà, ça va très très vite. C'est l'année où vous tentez Nouvelle Star. There's no need to wear these shades when I try. Avec votre petite voix de bébé. Avec Benjamin Biolay,
1: ouais.
0: Manu Kian, Elodie Frégé et Hélène Ségara dans le jury, il fallait pas avoir la trouille.
1: De ouf.
0: Bon souvenir, ça.
1: C'est un bon souvenir, ouais. C'est une belle revanche entre guillemets, puisque ça m'a pas empêché d'y croire, même si j'ai pas passé les qualifs entre guillemets.
0: Vous êtes allé au théâtre, hein.
1: Je suis allé au théâtre quand même. C'est la manche d'après, donc ça va, c'est cool. Et malgré ça, j'ai continué. Pas une seule seconde, je me suis dit que ça m'abattrait, tu vois.
0: 2017, c'est aussi l'année où vous sortez vos premiers sons, notamment Baby Motion. Avec que je pourrais winner 100 fois. Encore une fois, les enfants, notez bien, 5 ans auparavant, il n'était jamais rentré dans un studio. C'est fou quand même. Non, mais c'est génial. Et puis, c'est l'année aussi où vous décrochez un prix assez dingue que peut-être vous n'attendiez pas. C'est la publicité la plus vue sur YouTube en 2017. C'est une pub que vous n'avez pas oubliée, évidemment, les amis.
1: Il faut pas.
0: Les Babybels se parlent entre eux.
1: Quand même.
0: Et Taïk, c'est genre le plus beau des Babybels.
2: Hé, hey, vous êtes pas un parmouli de la coque, les gars. C'est moi, Mini Roulé.
0: Voilà. Et c'est une des premières fois que vous gagnez des sous.
1: Ouais, c'est
0: en chantant, n'empêche.
1: Exactement, en faisant ce que j'aime. Bon, à l'époque, c'est pas de la musique, mais c'est déjà ça. Je suis en studio, j'ai un casque et j'entends ma voix. Et rien que ça, ça me fait plaisir. Et ouais, je prends une petite somme ridicule à l'époque.
0: Mais n'empêche,
1: j'arrive quand même à gagner ma petite vie avec ça. Et à m'acheter une petite paire de baskets ou deux. Et c'est déjà ça. Et en fait, le truc, c'est que je me suis dit, ok, je peux déjà commencer à gagner un peu de sous avec ce que j'aime faire.
0: Ouais.
1: Et ça aussi, pareil, ça a été un moteur de persévérance, j'ai envie de dire.
0: Et alors, le Taïk d'aujourd'hui, celui qui remplit les immenses salles de concert, celui qui va même aller jouer en Angleterre, aux Pays-Bas, en Allemagne, dans pas très longtemps, et les disques de diamant et de platine, et ce deuxième album, Joya, ce Taïk-là d'aujourd'hui, s'il pouvait aller taper sur l'épaule du Taïk en studio qui fait mini rouler, qu'est-ce que vous lui diriez ?
1: Lâche rien, gamin. Lâche rien et entoure-toi bien. Non, fais ce que t'as fait. Tous tes échecs et toutes tes réussites ont fait ce que t'es aujourd'hui. Donc, lâche rien. Et je pense qu'il aurait rien de spécial à lui dire puisque celui d'avant déjà aurait dit à celui d'actuel, t'inquiète pas, je gère. J'ai toujours été très, très, très confiant et prétentieux même sur le fait que ça va marcher, les gars. Je me donne pas d'autre plan. Faire confiance au plan A et surtout pas envisager un plan B, c'est tout miser sur le A.
0: Ah oui, c'est
1: donc,
0: ça.
1: Je préfère ça. Je préférais vraiment me mettre à 200% sur le A sans me dire, ben, au cas où, si ça ne marche pas, je ferais peut-être. Non, il n'y a pas de je ferais peut-être autre chose.
0: Faut que ça marche.
1: Faut que ça marche, tu vois.
0: Et ça marche.
1: Et ça a marchouillé.
0: Marchouillé, come on. On va écouter un premier extrait de ce nouvel album, Joya. Puis après, on se plongera dedans parce que Joya, alors oui, vous êtes tous bilingues à la maison, vous dites, oh, c'est bon, on sait, ça veut dire joie. Ça ne veut pas dire que ça. Vous allez apprendre plein de trucs. C'est un duo avec Lara Fabian qui s'appelle Je te pardonne. Et alors Lara, elle est comme ça. C'est comme Beetlejuice, on dit trois fois son nom, elle apparaît.
1: Elle apparaît.
0: Lara.
3: Salut mon Taïk, c'est Taïk. Je voulais te laisser ce petit message pour te dire à quel point j'ai eu de la joie et à quel point ça a été sucré, salé, épicé et franchement magique d'être à tes côtés sur ce fauteuil rouge que tu as rendu unique et vibrant. Ton arrivée a créé de véritables secousses. Et je crois qu'on a tous été bouleversés positivement par ta présence. Je te souhaite le meilleur à chaque étape. Tu es grand, inspirant, puissant, magnifiquement talentueux. Et ça a été une vraie joie et un vrai privilège de chanter à tes côtés dans cette chanson qu'on a écrite et qu'on a fait briller partout. Je t'embrasse et je t'adore.
0: Wow.
1: Ouais, elle est si belle quand elle parle, elle est si belle quand elle, dans tout ce qu'elle fait, c'est si poétique. Quel respect, c'est fou, ça c'est un truc qui peut vraiment me toucher plus que n'importe quelle salle remplie, c'est de vraiment de susciter le respect de légende comme ça. Et je sais que ces mots, elle les pense, que elle a reçu aucun virement pour faire ce message vocal.
0: Ah non, nous, elle nous aura envoyé balader. Je vais vous raconter la coulisse du truc, hein, Taïk. J'ai envoyé un email à 15h02.
1: Ouais.
0: À 15h08, j'avais le message dans ma boîte mail. Elle vous adore.
1: Ah non, ça adore vraiment beaucoup. C'était un vrai coup de foudre, mais comme elle le dit, ça a été sucré-salé. C'est parce que moi, j'ai une énergie qui est pas forcément celle qu'elle connaît à la base. Je viens avec cette énergie-là dans l'émission.
0: Donc The Voice,
1: qu'on a fait ensemble. Et on cherche nos points de calibrage, on se calibre. Et il y a des endroits où ça s'effrite et tout, et on le voit dans l'émission.
0: Ouais.
1: Et en fait, ça a été vraiment comme un premier meilleur ami avec qui tu commences par une bagarre, en fait. Vous commencez par vous chamailler, ça finit par être ton âme sœur, ton ami de toujours. Et c'est un peu ça. Avec Lara, et ouais, elle est exceptionnelle. Ces mots me touchent réellement et venant d'une légende vivante comme elle, c'est fou à 30 ans de recevoir des éloges pareils d'elle. Donc vraiment merci et merci à elle de m'avoir fait cet honneur surtout.
0: Parce de chanter ensemble, de chanter aussi, avec moi, je te pardonne.
1: Ah oui, ça a même pas été une négociation. C'est elle l'a fait direct. Elle est venue jusqu'à chez moi. Tu vois, je te cache pas que j'étais à deux doigts de prendre une photo discrètement de Lara chez moi dans mon salon, histoire que mes enfants sachent que je suis pas n'importe qui. Mais je te jure, quel respect. C'est une vraie queen. C'est ça que j'appelle une vraie reine, une vraie queen. C'est de se mettre des fois un peu au niveau d'un jeune comme moi, artiste, qui a encore plein de choses à prouver et de lui dire, t'es inspirante et c'était une vraie joie d'être à tes côtés. Rien que ça, c'est bon. Je

0: mais je sais, vous êtes dans un état pas possible à la maison, moi aussi. Alors, Gioia, ça fait penser au mot joy, à la joie. Mm-hmm. Ce qui déjà, avant même d'aller plus loin que ça, en 2026, dans une société qui est justement pas pleine de joie, c'est déjà un parti pris intéressant de dire je vais du côté de la joie, je vais du côté de la lumière.
1: Bien sûr, et surtout avec le message qu'il y a derrière, c'est que Gioia, c'est quand même un message venant d'un esclave, du dernier esclave, donc qui a subi quand même et vécu peut-être l'une des pires horreurs du monde et qui, malgré ça, en tire une revanche intérieure de joie, quoi. De dire que malgré tout ce qu'on m'a fait subir, j'ai gardé cette joie et ça, on peut pas y toucher.
0: Ça me fait penser à l'époux d'une des victimes des attentats du Bataclan, qui avait écrit un très beau texte qui disait « Vous n'aurez pas ma joie. »
1: Ouais, vous n'aurez pas ma tristesse, vous voulez dire.
0: Vous ne prendrez pas ma joie.
1: Je me rappelle.
0: Et en fait, c'est... On va écouter. Ouais. On va écouter votre voix. Donc, c'est le prologue. On est le 2 mai 1826, c'est sur l'album. Ah, je vous ai dit, on voyage même dans le temps. Et donc, on est avec ce personnage qui s'appelle Gioia, alors qui est un personnage fictif, mais qui forcément existe.
1: Relate une vérité.
0: Voilà, c'est le dernier esclave américain.
2: Je m'appelle Gioia, et j'ai fêté mes 43 ans le 2 mai 1826. J'ai vu ma femme mourir sous mes yeux, et mes filles ont été déportées dans une autre plantation il y a 3 ans. Souffrir. Ils ont arraché mon cœur à plusieurs reprises et ils m'ont tout pris. Mais ils n'ont jamais ébranlé une seule seconde ma foi. Je m'adresse au nouveau monde. J'ai rampé jusqu'à ce que mes genoux saignent pour que vous puissiez marcher la tête haute aujourd'hui. Et j'ai pleuré chacune des larmes de mon corps pour vous voir rire aux éclats un jour. Alors priez, mes fils, régnez sur ce monde, mes filles, et ne perdez jamais, au grand jamais, ce trésor que Dieu a mis dans nos cœurs, la joie.
0: L'éloge de la joie par Gioia. L'album, il est...
1: Très fier d'avoir fait cet album, quand même, quand je t'entends parler comme ça. Je sens que c'est sincère en plus venant de toi.
0: Oui, vraiment, parce que c'est épatant de se dire, il va prendre le temps
1: D'aller là-bas,
0: d'aller dans cette histoire-là, raconter, faire des pauses dans l'album. J'ai envie de comprendre comment c'est né tout ça.
1: C'est né d'une année 2024 où je perds un frère. Je perds mon frère de toujours, mon frère d'armes, qui décède noyé catastrophiquement, comme ça, un été, le 3 août 2024.
0: Ouais.
1: Et lui, il me parlait souvent de ma musique. Il fonctionnait aux émotions beaucoup et il aimait cette musique émotionnelle que je mettais. Le taïk hit, le taïk tout droit, le temps n'y pense plus, ça lui faisait rien, tu vois. Et il me disait, moi, j'aime quand tu m'emmènes dans des histoires, j'aime quand tu fais comme quand on était petit et que tu t'inventes des trucs de ch'tarbé et qu'on s'y prête. Et il me parlait de ça à chaque fois et quand il s'en va, malheureusement, moi je comprends plus rien à la vie. Pendant un long moment, j'ai plus envie de rien parce que ce rapport à la mort, il a toujours été assez intense chez moi et perdre un frère comme ça que je n'aurais jamais imaginé, il n'était pas malade, c'est pas comme si c'était un long combat où on a pu peut-être éventualiser le fait
0: se faire à l'idée,
1: que peut-être il partirait. C'est voilà, c'est du jour au lendemain, la veille on devait faire un barbecue,
0: hyper violent.
1: Très violent, donc c'est un truc dont tu t'y remets jamais, je pense. Et donc j'ai plus envie de rien, j'ai plus envie de musique, j'ai plus envie de chanter, j'ai plus envie de public, j'ai plus envie qu'on parle dans la rue, j'ai plus envie qu'on crie mon nom, j'ai plus envie de rien, j'ai plus envie de chanter. Et des fois, quand tu sais plus trop où tu vas, quand t'as plus envie de rien, faut des fois revenir de là où tu viens. Et j'ai passé quelques temps au Cameroun, en fait. J'ai passé un petit moment au Cameroun, chez moi, parce que je m'étais arrêté, donc j'ai arrêté un peu de faire de la musique pendant 8 mois. Et pendant ce temps-là, j'étais au Cameroun pendant un temps. Et c'est là-bas où on m'a raconté cette histoire, en fait, de ce Gioia, tu vois, dans un village, tu vois.
0: Ouais.
1: On m'a raconté l'histoire de ce Gioia et ça m'a bouleversé de se dire que même lui et même eux, à cette époque-là, qui ont vécu des choses horrible, bien pire que la mort, j'ai envie de te dire, ils ont décidé de quand même garder leur joie. Et je me suis senti tout nul, tout con, à me dire, en fait, toi, avec ta douleur qui est immense aussi, comment tu veux t'arrêter là? T'as 29 ans, tu veux t'arrêter, tu sais plus où aller, comment ça? Non, ça n'existe pas. Mais je voulais pas revenir avec un album comme ça. Et en plus, ce qu'il y a de fou, c'est qu'après Fleur Froide et après Héritage, je savais plus trop qu'est-ce que je voulais raconter. Héritage, c'était beau, c'était un album événement, c'était avec Dadju, donc c'était, on n'avait pas besoin d'en faire trop. Juste lui et moi sur scène, c'était déjà fort. Mais là, revenir solo, j'avais pas envie de revenir en lover, en crooner encore, qui raconte des histoires d'amour et tout. Bien sûr que je le ferai toujours, mais il y a quoi derrière? Et puis après, j'ai eu mes deux gosses aussi, j'ai eu deux garçons. Et ça aussi, je me disais, qu'est-ce que t'as envie que tes enfants disent si demain, toi aussi, subitement, tu t'en vas? Qu'est-ce que t'as envie que ton public se dise si subitement, tu t'en vas? Et qu'est-ce que t'as envie de laisser comme trace?
0: Ah ouais, mais alors ça, c'est terrible, parce que c'est pas anodin. C'est se dire, je sors un disque et possiblement, c'est la dernière trace que je laisse sur terre.
1: Ouais, de ouf. Et c'est le dernier. Ben, chaque nuit, je pense qu'il faudrait se dire ça. Il faudrait se dire, est-ce que j'ai bien dit à ma femme que
0: on ferait
1: je suis
0: moins
1: désolé,
0: de conneries. Oui, c'est
1: est-ce
0: vrai.
1: Que j'ai bien dit à ma mère que je l'aime, parce qu'il y en a plein qui se réveillent pas. Et depuis le début de l'émission jusqu'à maintenant, il y en a beaucoup qui sont pas réveillés et qui viennent de nous quitter, tu vois. Donc, je veux pas être trop morose, mais c'est une vérité, tu vois. Il faut se le dire. Donc, je me suis dit, si tu racontes un nouveau truc sur un album, sois prêt à raconter quelque chose de noble. Et on s'en fout des hits, on s'en fout des chiffres. De toute façon, c'est pas un truc que tu as cultivé. Raconte quelque chose dont tu seras fier. Et quand je suis devant toi là tout de suite, franchement, je me dis que j'ai fait le meilleur choix de ma carrière, parce que ça tombe quand même dans l'oreille.

0: une chanson extrêmement
1: langoureuse,
0: sexy, lascive, langoureuse. Voilà. Mais l'amour, c'est aussi fuis-moi, je te suis, suis-moi, je te fuis. Aya Nakamura.

0: est-ce que les histoires d'amour compliquées, ça fait des meilleures chansons?
1: Je pense pas. Je sais pas, honnêtement. Mais moi, j'estime qu'aujourd'hui, le succès aussi de mes chansons, c'est qu'elles sont vraies, qu'elles sont pas juste toutes belles, toutes roses. Et basé sur de l'idyllique, je pense qu'il y a des fois où justement on va loin en fait. Là, tu me casses la tête et peut-être que je t'aimerai après. C'est, ça se dit pas, c'est pas gentil, mais c'est la vérité. C'est ce qu'on ouais. ressent des fois. Il y a Daevin aussi. Je pense que je te spoil un peu. Enfin, je te
0: ah devance oui, je vais
1: un
0: le peu. Passer, mais hein, Daevin, ouais.
1: où là, c'est d'une sincérité.
0: En même temps, c'est génial. Daevin, c'est marqué sur la liste des chansons ouais. entre parenthèses interdit aux femmes.
1: Ouais.
0: Qu'est-ce que j'ai fait?
1: Non, c'est que
0: je suis allé l'écouter.
1: Ah oui, bah, okay, je pensais que tu disais que j'ai fait. Bah oui, je savais. C'était aussi un clin d'œil pour dire interdit, mais qu'est-ce que vous allez faire? Vous allez vous ruer dessus, forcément.
0: Évidemment.
1: Bah oui, tu vois.
0: C'est, en vrai, c'est la première que j'ai écoutée.
1: C'est vrai? C'est dinguerie.
0: Après, je l'ai remis dans l'ordre. Donc voilà, interdit aux femmes, mesdames.

0: s'apprête à faire une connerie.
1: Ouais.
0: Eh oui, c'est comme ça.
1: C'est ça, c'est la vie. C'est la vie. Hein.
0: David, oui, alors c'est la vie. Et à la fois, j'ai bien aimé aussi dans vos textes l'idée que les femmes ne sont pas forcément celles qui attendent à la maison le mari qui, un peu lassé finalement, va se taper la voisine. On a aussi des filles qui cherchent des histoires sans lendemain.

0: qui n'a jamais envoyé un petit texto à son candy boy, me jette la première pierre. Donc c'est complexe, en fait, c'est complexe.
1: Bah oui, c'est riche. Ouais. C'est plein de choses, tu vois, justement. Oui, les femmes ne sont pas seulement là à attendre leur chéri, elles ont aussi leur entre guillemets, leurs vices, leurs envies, leurs trucs. C'est pas que les hommes qui sont les méchants, et c'est pas que les hommes aussi, des fois, qui peuvent avoir des envies un peu charnelles. Et ça, je trouve que c'est le bon équilibre dans l'amour et dans mes textes, c'est que personne n'est délaissé, il y a de la musique pour tout le monde, et je suis toutes ces choses-là aussi. J'ai vécu des histoires très langoureuses, très romantiques, et j'ai vécu des histoires sales, entre guillemets. Et je les mets en chanson, honnêtement, je suis pas là pour mentir aux gens, et Candy Boy, ouais, ça part d'une discussion avec mes danseuses de l'époque. et en fait, j'écoute, et tu sais, ma musique, elle vient de discussions comme ça, à la chicha, peu importe, comme ça, où on discute, et je me dis, mais en fait, c'est trop vrai. Et ça a le mérite d'exister sur une chanson, cette histoire, tu vois. Ouais. Donc voilà, ça donne joya. Et depuis que tu défiles les chansons, ça fait longtemps que j'avais pas réécouté cet album, depuis qu'il est sorti, je crois. Et je suis très, très, très content de ce qu'on a fait avec l'équipe. Je veux vraiment saluer tous les compositeurs et toutes les personnes qui m'ont aidé à faire cet album. On parle pas assez d'eux en interview, je pense. C'est très important de faire même une émission autour de ça, des compos, des mecs qui suivent un peu la folie des artistes, tu vois. Ouais. Quand j'arrive et que je dis à Black Do, en l'occurrence, qui a fait ce titre, je veux raconter ça, il me dit, mais t'es un malade, allez, on y va, clink, de clink, de clink. Tu vois, mais c'est ça, hein, suivre un artiste comme ça, fêlé comme moi, en plus, je salue ces gars-là et je leur dis merci et merci encore et de me lâcher jamais, les gars, parce que vraiment, on a fait un album de gueule.
0: Ouais.

0: êtes inspirés partout et je crois que c'est providentiel et qu'il faut continuer à avoir vos oreilles et vos capteurs grands ouverts et nous raconter plein de choses.
1: Je veux.
0: Je vous souhaite une belle et bonne et longue route.
1: Très gentil.
0: Merci Taïk, à bientôt.
1: Merci à vous.
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2: Magali, taxi TPMR à Limoges.
1: Les Limousins sont formidables. Stéphane Pigateau.
2: J'ai fait des études en sanitaire et social. C'était le métier de ma maman, qui était aide à domicile. Quand j'ai eu l'âge de travailler, j'ai fait des remplacements avec elle les étés. Je travaille pendant mes études, je fais mes études, j'ai les examens, et puis j'ai travaillé dans des hôpitaux, des maisons de retraite, à domicile. J'ai fait mes premières expériences professionnelles aussi à domicile. Et c'était juste parfait, en fait. J'aime être avec les personnes âgées, j'étais là pour elles, dans leur quotidien, donc moi ça m'allait.
3: D'accord, jusqu'à 25 ans vous faites ça. Et qu'est-ce qui fait changer le parcours finalement de vie?
2: C'était pas des CDI en fait, donc j'étais à durée déterminée, donc il fallait que je trouve quand même à un moment donné un travail qui allait m'aider à vivre pour le reste de la vie.
3: Vous avez déjà des enfants à cette époque ou pas?
2: Ah non, du tout.
3: Non.
2: Du tout. Mais j'envisageais, il fallait que j'envisage un métier qui allait m'aider à construire une vie. Et j'ai accepté en fait une nouvelle formation qui n'était pas du tout dans le même domaine parce que c'était parti dans l'industrie électronique.
3: D'accord, oui, vous changez complètement de...
2: Complètement.
3: Qu'est-ce qui vous plaisait là-dedans? C'était le hasard ou c'était...
2: Ah, ça a été le hasard en fait. C'est le métier qui m'a trouvé. J'ai suivi une formation, j'ai eu les examens, j'ai fait de l'apprentissage. Et après, du coup, j'ai travaillé 20 ans avec eux. Je fabriquais des cartes électroniques. C'était moi qui les fabriquais, j'étais sur la chaîne, sur des machines.
3: Et alors là, qu'est-ce que vous vous dites? Parce que c'est pas du tout dans ce que vous vouliez faire, l'aide à la personne, et puis on se retrouve à travailler à l'usine, à la chaîne.
2: Non, mais l'électronique est très intéressant, donc ça m'a comblé pendant 20 ans.
3: D'accord, oui, ça vous a pas... le changement n'a pas été si brutal que ça,
2: non.
3: Finalement.
2: Non, non. J'ai comblé pendant ces années-là en faisant de l'associatif, lié à mes enfants, dans le sport.
3: Et comment arrive ce second changement?
2: J'en avais pas marre de l'usine, c'est les maladies professionnelles qui m'ont amené là.
3: C'est des circonstances de vie qui font que finalement vous changez, quoi.
2: C'est ça.
3: Et qu'est-ce qui se passe à ce moment-là dans la tête de Magali, qui a un métier visiblement qui lui plaît,
2: oui.
3: Dans l'électronique, et qui se dit, va falloir changer?
2: C'était la santé d'abord, donc il a fallu rebondir et trouver un nouveau métier. Je suis forcément revenue sur l'aide à la personne. C'était d'abord l'aide à domicile, après le transport. J'ai essayé d'allier les deux et le transport de personnes à mobilité réduite est arrivé.
3: Et puis arrive donc le transport, le taxi, ce que vous faites aujourd'hui. Ça c'est pareil, c'est pas forcément une évidence de se dire je vais devenir taxi. Comment ça arrive dans votre vie?
2: C'était la meilleure solution pour pouvoir allier les deux. Donc je suis devenue taxi de Limoges. Un collègue m'a dit que ce métier m'allait comme un gant, donc c'est un beau compliment, on continue. Parce que le transport de personnes en fauteuil, c'est quand même bien particulier. On n'amène pas des gens que d'un point A à un point B. On rentre dans leur domicile, on les aide à se préparer, à pouvoir monter dans notre véhicule. Et à l'arrivée, c'est la même chose. Il faut les aider.
3: Et qu'est-ce qui vous plaît le plus dans ce métier aujourd'hui?
2: C'est le fait d'être présent, d'être utile pour eux et de les aider à vivre normalement.
3: Mais qu'est-ce que ça change finalement par rapport à un taxi normal?
2: On est bien plus utile dans leur vie en fait. On leur permet vraiment des choses qu'ils ne pourraient pas faire si on n'était pas là.
3: Et aujourd'hui, vous êtes heureuse comme ça?
2: Très, je ne changerai rien. Il va falloir qu'ils me supportent encore longtemps.
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4: Un début de conversation pour vous aider dans l'apprentissage de la langue bretonne aujourd'hui et puis après un nom de famille qui permet de faire front.
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4: Alors, c'est pas évident d'apprendre la langue à la radio. J'essaie de vous donner quelques clés chaque jour, mais pour ça encore faut-il être à l'heure pour écouter les chroniques. Donc, pour ne pas rater l'heure, il y a une question que vous devez connaître. Une phrase. Pédeuré. Je suis sympa. C'est une phrase courte. Trois mots. Pédeuré. Et ou éo, si vous voulez. C'est facile à traduire. C'est quelle heure est-il? Péd, c'est un mot interrogatif qui signifie combien? Péd. À retenir, évidemment, ça sert dans plein d'utilisations. Pédeuré. Quelle heure? Et à la fin, éo. C'est une des formes du verbe être en breton conjugué. Pédeuré. Pédeuré. Quelle heure est-il? Retenir cette phrase vous permettra de ne jamais rater vos rendez-vous de toutes sortes et surtout vos rendez-vous radiophoniques. Peder et O, quelle heure est-il? Alors pour répondre s'il est midi par exemple, vous répondrez Christeis et O. Midi, il est. Et on n'oublie pas le verbe à la phrase, on ne dit pas juste Christeis, on dit Christeis et O. Peder et O, quelle heure est-il? Christeis et O. Il est midi. Bon, dites pas ça une autre heure qu'à midi, ça marchera moins bien.
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4: Et un patronyme frontal aujourd'hui, ou un nom qui fait front, comme je vous le disais, ou même plusieurs, Taldir ou Talourne. Deux mots commençant avec le préfixe Tal, T-A-L. Et Tal, qui n'est pas la chanteuse en breton, a plusieurs sens. En premier, c'est le front humain, évidemment, Tal, Antal, le front, Tal, Antal et Begarpen, le front en haut de la tête. C'est mieux s'il est là, d'ailleurs. Et donc, si votre nom de famille est Taldir ou Talourne, eh bien, mieux vaut ne pas donner de coup de tête au risque de casser celle d'en face, car Taldir veut littéralement dire front d'acier, rien que ça, et Talourne, c'est pas en reste non plus, Tal. Huarn, c'est le front de fer. Alors, encore un nom ramenant une époque où les hommes se faisaient remarquer sur les champs de bataille ou dans les mêlées. Et les Taldir ou Talwarn n'étaient visiblement pas mauvais pour donner ou amortir les coups. C'est pas une raison pour faire pareil. Moi, je vous dis à demain, même heure.
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7: Je suis sûr que vous êtes déjà passé devant le château du Barou, sauf que le château du Barou, sans un homme, il serait aujourd'hui inexistant, détruit, entièrement détruit. C'est André Vaison de Pradennes qui l'a sauvé. Il arrive en Vaucluse au début du 20e. Très vite, il s'enracine, il devient conseiller municipal, conseiller départemental, puis maire de Murs pendant près de 4 mandats. André Vaison de Pradennes, c'est un homme public, engagé, décoré de la Croix de guerre 14-18, chevalier de la Légion d'honneur, et c'est surtout un sauveur de pierre. 3 châteaux vont marquer son existence. D'abord, celui de Murs, dont il devient propriétaire. Ensuite, il y a le château de Javon sur son plateau forestier. Et puis, il y a donc le Barou. L'histoire la plus spectaculaire, quand il prend possession au début du siècle, eh bien, le château féodal est dans un état catastrophique. Les guerres, les pillages et l'incendie de 1929 ont tout dévasté. Je vous renvoie d'ailleurs à la chronique consacrée sur l'histoire du château du Barou. Et là, donc, André Vaison de Pradennes va se lancer dans une reconstruction titanesque. À l'époque, pas de subvention, pas de mécénat, hein, tout est à ses frais. Et sur 10 ans, il fait travailler 10 maçons pendant 10 ans. On va consolider les murs, refaire les toitures, dégager les salles, restaurer les escaliers. Il va redonner une silhouette, une sorte de colonne vertébrale à ce château qui domine les dentelles. Et c'est ce gros travail, notamment la nouvelle toiture en béton, qui va permettre au château du Barou de survivre lorsqu'il y aura un second incendie en 1944 pendant la Seconde Guerre mondiale. Sans ces travaux-là, eh bien, le château qu'on visite aujourd'hui n'existerait plus. Et puis il y a aussi cette autre facette moins connue. André Vaison de Pradennes était un passionné de préhistoire. Ses travaux aujourd'hui font encore référence. En fait, il a longuement étudié les ateliers préhistoriques autour de Murs grâce aux paysans qui lui rapportaient leurs trouvailles contre quelques pièces. Une grande partie, aujourd'hui, de sa collection a été donnée au musée d'Orsay. Et c'est loin d'être fini. Aujourd'hui, une biographie est actuellement en préparation par son petit-fils Jean-Baptiste Vaison, en collaboration avec un archéologue. Mais la vie d'André, elle, se termine tragiquement. Il meurt accidentellement à Paris, intoxiqué au monoxyde de carbone dans son appartement, avec son épouse et sa fille. Seul son fils survit. Et c'est ce fils qui va prolonger l'esprit du père en protégeant les propriétés familiales. Et aujourd'hui, donc, c'est son petit-fils, Jean-Baptiste, avec Fanny, qui poursuivent eh bien, cette histoire au Barou, notamment avec la création du premier whisky du Vaucluse, élaboré à l'intérieur même du château.
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1: La phrase que mes parents, je voudrais plus qu'ils disent, c'est non. Et aussi, dépêche-toi.
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5: Une pluie d'aumoise aujourd'hui, elle était tournequoise. Bonjour Cécile.
6: Bonjour.
5: Merci de nous accueillir avec ce petit thé à la fleur de cerisier, a priori.
6: Oui, avec plaisir.
5: Et ces petites gaufrettes, bien appétissantes. Vous êtes née dans le département 59.
6: À Tourcoing. Et
5: une maman belge, un papa belge également.
6: Un peu, à moitié, voilà. Et ma maman plutôt flamande et mon papa plutôt wallon.
5: Quels souvenirs est-ce que vous gardez de votre enfance, donc soit à Tourcoing, soit... Très vite, donc, à la
6: campagne. Oui, à Rugy, oui. Ouais. Petit village de 1200 habitants, je crois. Et on habitait à 2 km dans un petit hameau. Le hameau de Belzanois, qui existe toujours. Mon papa habite toujours là-bas. Et en fait, les souvenirs, moi, c'était... On était dehors tout le temps, dans le jardin. Souvenirs de photos de la construction du garage.
5: C'était sur un territoire frontalier.
6: Oui.
5: Avec la Belgique.
6: Ouais. À 2 km donc, du centre du village. Il y en a beaucoup qui travaillaient ou qui travaillent en Belgique. Il y a l'Elnon, une petite rivière qui fait la frontière aussi.
5: Il y a un petit pont.
6: Voilà, et donc du coup, cette rivière tout le long et tous les endroits où on pouvait passer en voiture, il y avait un poste de douane.
7: Et là-bas, pas de tabac, pas de devises étrangères.
8: Non, monsieur le douanier, absolument rien.
7: Si ça pète, hein. Allez, au bloc.
6: On allait de l'autre côté du petit pont, c'était louvé, un taminé, un café. Chaque fois que j'y retourne, je vais me promener là-bas.
5: Enfin. Et oui, forcément, vous vous ressourcez là où vous avez, où vous avez grandi. Vous passiez beaucoup de temps dehors, mais à faire quoi? Vous êtes dans l'observation?
6: J'étais un garçon manqué. J'étais la petite dernière, donc j'ai souvenir d'avoir fait des cabanes dans le pommier avec mon frère. C'est rigolo, j'étais souvent à pieds nus, en fait, je me souviens de ça.
5: Et aujourd'hui, la Cécile que vous êtes, elle marche encore pieds nus?
6: Pendant des années, j'ai oublié ça. C'est drôle, ouais. C'est peut-être quand j'avais 47 ans que j'ai commencé à... Même dans des parcs ou ici, au jardin partagé, parfois quand il est ouvert, quand l'herbe est fraîche l'été, j'enlève mes chaussures.
5: On dit que c'est très bon, hein. On dit que c'est très bon pour la santé, de ressentir le sol avec la plante des pieds. Bon, je me permets de goûter cette petite gaufre.
6: Ah oui, avec plaisir, oui.
5: Merci.
6: Donc, là, c'est du coup cassonade. Elle est noire.
5: Ah, c'est une cassonade aussi.
6: Ouais. Processus, en fait, la cassonade, moi je croyais que c'était non raffiné, mais en fait c'est hyper raffiné, c'est recuit.
5: Ça vous rappelle votre enfance?
6: Oui, complètement.
5: C'était le petit-déj?
6: Ces gaufres-là, les gaufres frites-là, découvert quand j'étais jeune adulte, qu'il y avait une dame qui en fabriquait à 1 km de chez nous, en France, du coup. T'es allée voir en vélo pour trouver, et en fait c'était chez elle. Je faisais des tartes au sucre avec ça.
5: Et on dit tarte au sucre.
6: Oui, tarte au sucre.
5: Au sucre, avec l'accent. Ouais.
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9: Quand on passe le rideau, ça sent le pop-corn, il y a de la lumière qui clignote de partout. Et les gens, ils retombent en enfance et ils s'attendent vraiment pas à trouver ça dans une maison.
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11: Lui a troqué tout simplement des cartons de souvenirs pour un musée privé de 45 mètres carrés dédié à la piste étoilée. C'est Thomas Joly. Thomas, d'où vous vient cet amour pour la piste étoilée et pour le cirque?
9: Alors que c'est une passion qui me suit depuis que j'ai à peu près 6 ans. Tout a commencé bêtement par une visite à des animaux dans un cirque qui passait à Mèche. Et c'est là que l'amour pour le cirque a commencé. Depuis de nombreuses années, je collectionne pas mal d'objets et de documents concernant le cirque. Et en fait, tous ces objets, ils étaient enfermés dans des cartons. Et donc, j'ai décidé de leur laisser la place qu'ils méritent et de les mettre en lumière et en valeur.
11: Mais alors du coup, comment on organise sa maison? Parce que j'imagine que plein d'objets, il faut donner des sortes de fonctionnalités, trouver la bonne place. J'imagine que ça se met pas en place du jour au lendemain, Thomas Joly.
9: Non, pas du tout. En fait, quand on a construit notre maison, on a tout aménagé le dessus du garage. Donc on a rehaussé le dessus du garage. Et ça m'a permis de récupérer une pièce de 45 mètres carrés qui est aménagée du sol au plafond, 100% cirque.
11: Le Thomas Joly qui était en train de mettre en place, en tout cas ce cirque à la maison, de mettre en place ces objets, c'était quoi? C'était Thomas Joly adulte ou c'était l'enfant qui a eu ce choc psychologique qui a mis en place tout ça?
9: On va dire un peu les deux. On va dire le Thomas petit parce que j'ai retrouvé beaucoup de choses que je gardais depuis tout petit. Et le Thomas adulte qui a pris soin de tout bien exposer, de tout mettre en lumière, de tout dépoussiérer, de tout mettre en place pour que ça soit vraiment un vrai musée privé.
11: Est-ce qu'il y a une pièce, quelque chose en particulier dont vous êtes le plus fier, ou alors peut-être une pièce, un objet que vous aimeriez ou rêveriez d'avoir chez vous?
9: En pièce que j'ai récupérée récemment chez un monsieur qui liquidait son musée. J'ai récupéré une très vieille affiche du Cirque Pinder qui date de 1930. Donc, il y a une affiche en papier journal écrit avec de l'encre très bien écrit, qui est vraiment jolie. Et en plus récent, j'ai récupéré deux blasons en métal, pareil du Cirque Pinder, qui étaient édités en très peu d'exemplaires. Et il en reste très peu dans toute l'Europe en état exceptionnel comme je les ai aujourd'hui.
11: Quand des amis, des proches à vous poussent ou ont poussé pour la première fois la porte de ce bel endroit, ça a été quoi les réactions?
9: Les gens ils disent que je suis fou. Quand en fait vous rentrez par la porte et il y a un petit sas avec des rideaux en velours, vraiment comme dans un cirque, on a vraiment l'impression de rentrer dans un cirque. Et quand on passe le rideau, ça sent le pop-corn, il y a de la lumière qui clignote de partout. Et les gens, ils retombent en enfance et ils s'attendent vraiment pas à trouver ça dans une maison.
11: À vous, Jocourt. Thomas Joly a réalisé son rêve d'enfant en transformant une partie de sa maison en un véritable musée du cirque. Une immersion sensorielle unique entre des rideaux de velours, de pop-corn. 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
1: Tout ce qui a trait au caractère des humaines et des humains, j'adore. Je trouve que la langue occitane se délecte à qualifier les comportements humains. Roumé, je savais que tout le monde connaît Kaomo. C'est un bon exemple. Hein. Tu pourrais faire un sourire plutôt que de roumé. Roumé. Comme ce mot l'indique dans sa construction, ça grogne, ça fait trembler les murs. Quelqu'un qui roume, c'est un râleur d'excellence. T'as voulu faire les courses? On y est. C'est plus le moment des roumas, mon grand. Ce n'est plus le moment de râler, ok? Plutôt que de roumer, on finit vite et on rentre. Roumer, ok? Vous connaissez, bon. Et si je dis marouner, marouna, c'est la même chose. Dans le mot, le R roulé nous montre une personne qui râle aussi, qui bougonne. Il marronne comme un burga au kevonvo, non. Il râle comme un frelon qui vrombit. Roumé, marouné, faites vos courses, mesdames et messieurs. Allez, adieu.
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2: C'est un événement littéraire dont on vous parle dans Toujours à la page, la sortie du nouveau roman de Marion Fayolle, autrice et illustratrice dromardéchoise, plusieurs fois primée au festival d'Angoulême. Marion Fayolle a rencontré l'année dernière un immense succès avec son premier roman poétique et poignant, Du même bois, dans lequel elle évoquait l'histoire d'une ferme ardéchoise, génération après génération. Petit fruit, c'est le nom de ce second titre, est paru chez Gallimard. Et c'est l'histoire d'une femme à qui, mois après mois, la nature refuse d'offrir un enfant. Tandis qu'elle brasse questionnement, chagrin, culpabilité, son mari reste imperméable à ses émotions. Jusqu'au jour où s'impose chez eux un inconnu, un étranger, un homme qui dit pourtant reconnaître en la femme son amour de jeunesse perdu. D'ailleurs, c'est étrange, ses mains à lui sont de la couleur de la robe de la femme. Et il ne cesse de vouloir la dessiner, la croquer sous tous les angles. En résulte un curieux ballet, un poétique triangle amoureux auquel nous allons assister. Marion Fayolle.
3: Le livre parle en effet du désir d'enfant, même si je pense qu'il parle du désir, du manque, de l'absence, de manière peut-être beaucoup plus large que simplement le manque de l'enfant. En tout cas, cette femme, elle est en proie à une forme d'obsession. Chaque mois, elle a envie d'avoir un bébé dans le ventre et chaque mois, c'est un échec. Et dans son couple vient apparaître une sorte d'étranger. Donc, elle attend un enfant et l'enfant n'arrive pas. Et il y a quelqu'un qui vient se glisser dans leur maison alors même qu'ils essaient de le rejeter. Donc, c'est aussi une sorte d'ambivalence entre ce qu'elle désire et qui vient pas et ce qu'elle rejette et qui vient. Et pour moi, les trois personnages du livre sont tous des personnages qui sont un peu enfermés. Ça m'intéressait d'avoir trois personnages qui finissent par se parler par quelque chose de commun. Et ce commun, je pense qu'il est à la fois la question de l'obsession et la question de l'absence ou du manque ou du fantasme aussi.
2: Il y a quand même quelque chose d'un peu surnaturel qui relève du conte ou de la poésie dans ce que vous écrivez.
3: Quand j'écris, je me sens proche de la poésie plus que du roman d'une certaine façon. Et c'est très important pour moi que l'espace du livre, comme dans l'espace des dessins, soit pas exactement l'espace de la réalité, en tout cas qu'il y ait toujours une part de symbolique ou de surréalisme qui vienne créer un espace qui est celui du livre et qui est un petit peu à côté du réel pour peut-être être plus réel que le réel. Et c'est important pour moi que mes livres contiennent plusieurs discours, enfin qu'en tout cas on puisse les lire, et puis on puisse les relire, et puis encore les relire comme s'il y avait plusieurs couches, et que le lecteur puisse aussi glisser sa propre voix à l'intérieur de ce que je propose.
2: On ne sait précisément où l'action se déroule, ni à quelle époque, mais comme toujours avec Marion Fayolle, la nature est partout. Elle traverse les personnages, et son écriture pose des images, des émotions, un rythme aussi. Elle offre comme un moment en suspens, hors du temps. Marion Fayolle révèle une nouvelle fois que son talent d'écrivaine n'a rien à envier à celui de dessinatrice dans ce petit fruit, paru chez Gallimard.
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4: C'est la Camille Minute, votre chronique de la joie et de la bonne humeur. Aujourd'hui, on va parler des red flags. Alors, c'est quoi un red flag? Un red flag, c'est littéralement un drapeau rouge. Dans la vraie vie, ça veut dire attention, danger. Fuis, cours, ne réponds pas à ce message. Le red flag, c'est le petit signal que ton cerveau voit, mais que ton cœur ignore, en disant « Non mais ça va, je gère, on va gérer ». Le red flag, c'est pas encore une catastrophe, c'est l'annonce de la catastrophe. C'est le teaser du film d'horreur. Il dit « Je suis pas jaloux ». Par exemple, si le mec il dit « Je suis pas jaloux », mais il connaît l'heure de ta dernière connexion avant tout le monde, il est jaloux. Ok ? Si elle te dit « Ah mais moi je suis très cool », mais qu'elle fouille dans ton téléphone, même quand il est éteint, elle est pas cool. Un red flag, c'est pas un défaut, c'est un avant-goût du problème. C'est quand quelqu'un te dit « Ah, moi je suis comme ça » et que toi, au lieu de partir, tu réponds « Ah, bah parfait !» Non, fuis, cours ! Bref, les red flags, c'est simple. Si tu te dis « Ça va sûrement passer », eh ben ça passera pas. Voilà, c'est aussi simple que ça. Alors maintenant, ce que je vais faire, c'est que je vais vous lister, parce que l'être humain va toujours trop loin, des red flags vraiment exagérés, des red flags qu'on voit sur les réseaux sociaux qui sont vraiment... ça va beaucoup trop loin. Une fois, j'ai vu une vidéo, il y a une nana, elle a sorti « Moi, j'ai un red flag. Mon red flag... c'est les mecs qui tiennent la barre du métro dans le métro. » Donc maintenant, en fait, faut choisir entre tomber par terre ou être célibataire. Il y a un mec, il a dit, une fille qui finit son assiette, c'est un red flag. Frérot, elle a juste faim. Hein. C'est pas toxique, c'est la dalle, ça s'appelle. Après, il y a des red flags. Et quelqu'un dit, moi, mon red flag, c'est quelqu'un qui met son réveil à 6h du matin, même le week-end. Excuse-le d'être pauvre, hein, il veut bosser, ce monsieur-là. Il y a quelqu'un qui a dit, voilà, moi, mon red flag, une personne qui aime l'eau plate. Donc en fait, si t'aimes pas les bulles, t'es toxique, quoi, t'es dangereux. J'ai vu aussi, mon red flag, c'est quelqu'un qui répond trop vite au message, ou trop lentement. Le bon timing, c'est jamais bon, quoi. Il y a un mec qui l'a dit, moi, mon red flag, c'est une fille qui dit, on verra. C'est pas un red flag, ça. C'est une promesse honnête. Et j'espère qu'elle le verra pas, le mec. Hein. À ce rythme-là, respirer va devenir un red flag. Bientôt, il aspire par le nez, c'est un red flag. Les gens, ils veulent plus une relation, ils veulent un CV sans défaut. Et même là, ils trouveront un red flag dans la photo. Avant, on cherchait l'amour. Maintenant, on cherche la faute. C'est bien ça le problème.

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1: Pas tous mes petits bébés, mes petits semis. Tu vois, je les ai foutus dans la couveuse, là, puis je suis en train de repiquer toutes les variétés. Cacao, de la brandy wine, de l'absinthe, large barrel boar.
2: C'est
1: grand,
2: quoi ça?
1: Grand sanglier rayé.
2: Ah oui?
1: Alors il paraît que ma prononciation est pas remarquable.
2: Oh, je suis pas remarqué. Moi, on m'avait dit que tu étais un pêcheur, mais en fait, tu es plutôt un cultivateur.
1: J'étais un pêcheur. On l'est avis comme ministre, mais la pension n'est pas tout à fait la même, si tu veux.
2: Donc, du coup, tu as besoin de faire pousser tes tomates.
1: Mais je suis quand même un pêcheur.
2: Mais c'est aussi ton petit coin, là, où tu te poses, parce que là, tu as un journal.
1: Je lis mon journal. Tu vois, dans la serre, dès qu'il y a un petit rayon, hop, ça tape. Et puis, moi, j'ai besoin de lumière. Dès qu'il y a un petit rayon, il faut que je sorte.
2: Quand on est sur un bateau, c'est parce qu'on aime être dehors, quoi.
1: Ben oui, dans les éléments, quoi. Dont la lumière est un des principaux.
2: Comment est-ce que tu as su que tu allais être marin et que tu voulais en faire ton métier?
1: D'abord, mon père n'était pas du milieu, mais il avait été élevé par sa mère seule dans le milieu des pêcheurs de d'Urville. Et donc, j'étais quand même très tôt bercé dans l'amour de la mer et par mon père, qui était un fou de pêche aussi, pêche en mer, j'ai chopé le virus.
2: Qu'est-ce que t'aimes justement dans la pêche, dans cette liberté peut-être qu'on a quand on est sur l'eau?
1: Ben j'aime tout, le côté traque, le côté recherche, le côté piégé à un animal.
2: Côté tout. Chasseur quoi.
1: Ouais, chasseur, pour se nourrir d'abord, principalement. Voilà, avoir compris comment il fonctionnait, pouvoir le choper, tout ça. Puis j'aime la mer par-dessus tout. Et quand j'ai commencé, on n'avait pas de positionnement, de GPS et tout ça. Donc t'imagines, quand je filais des casiers, j'ai la tête sous l'eau, quand j'ai la tête dans le fond de l'eau, j'ai la tête là où ils vont atterrir, c'est l'imaginaire d'abord.
2: Tu projettes ton esprit sous l'eau, quoi?
1: Oui, c'est ça. Bon, après, t'acquiers de plus en plus de connaissances, mais...
2: Tu connais les coins, quoi.
1: Oui, mais au début, tu sais, je connaissais rien du tout. Et ça pourrait être simple. Tu lis des cartes marines, tout ça, tu dis, bon, là, attends, il y a les lignes de sonde, tout ça, qu'est-ce qui se passe sous l'eau, comment c'est foutu, qu'est-ce qui peut passer comme espèce, les homards, où est-ce qu'ils sont, et puis après, t'apprends les saisons, progressivement, les migration et tout, des périodes de vaches maigres, des périodes de creux, des périodes où tu dis, bon, je me suis planté, c'est pas là que ça se passe, mais, et puis des périodes où, hop, tu tombes dedans, c'est formidable, quoi.
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3: On sait qu'on est lorrain parce qu'on prend des obus pour des cèpes.
4: C'est une histoire qu'on m'a
3: raconté. Ça va aller dans les Vosges.
4: Non, du côté d'Amnéville. Non, j'ai croisé Frédéric, le Fred Kunz. Vous le connaissez?
3: Non.
4: Il est maître d'école à Amnéville.
3: Ben pas.
4: Il m'a raconté ses aventures, ça va rappeler des souvenirs à tout le monde.
3: Allez-y.
4: Lorsque, adolescent, il partait en vacances en mobylette. Mm-hmm. Trajet à Gondange, Niederbronn-les-Bains, 150 bornes en cyclo. Largement de quoi faire cuire le steak sous la selle, comme Attila le Hun.
3: Mon père faisait Paris, le Jura, en vélo.
4: Ouf, en vélo?
3: En mobylette?
4: En mobylette. Ah bah ouais, on est ça. Et qu'est-ce qu'il avait comme mobylette?
3: Ça devait être un 103 à l'époque, ça devait être ces mobylettes-là, je pense.
4: S'ils étaient déjà là, ouais. Ou un Solex. Fred.
3: Non, mobylette.
4: Ok, le Fred, il partait avec Bernard, dit Bébert, le Mac, le Bled. Le Bled, c'était son nom, pas la destination de ses vacances. Et Mounir, qui aurait dû être au Bled. Et Mounir, le passager de dernière minute, qui s'était dégoté une cacahuète improbable pour se joindre à l'équipage. Une mini-moto, vous savez? Il fallait laisser refroidir toutes les bornes, l'enfer. Fred m'a dit il avait l'air d'un singe sur un paquet de tabac. Mais une vraie équipée sauvage que ceux-là. Et puis ces bandes-là, ça roule en triangle, comme les oies sauvages. Pour ceux qui ont une meule moins puissante, profite de l'aspiration. Comme mon Fred, il avait une 103 SPR, refroidissement liquide et carbut 17.
3: Ah, la vache.
4: Autant dire qu'il roulait en tête. Sourire béat, les dents éclatées de moustiques, en route pour le camping, la gloire et les grandes découvertes. Parce que ces types-là étaient des chercheurs de trésors, des fanades de la Seconde Guerre mondiale, le genre qui arpente les champs et les forêts, poil à frire entre les pognes, à la recherche de vestiges. Résumé des vacances par le principal intéressé, je cite le Fred, 2 points ouvrez les guillemets, on allait chercher des bricoles qu'on ne trouvait jamais. des chercheurs du trésor au pied de l'arc-en-ciel, en somme.
3: C'est joli, ça.
4: Tente plantée à Sturzelbrunn. Oh la vache, c'est pas facile.
3: Non, c'est pas facile.
4: Tôt le matin. Mmh. Le Beecherland comme terrain de jeu. Les gars vivent la grande vie. Pique-nique tous les jours et peu importe les guêpes qui les taquinent. Ils découvriront que le dernier jour que le nid était précisément sous la table du déjeuner. Les gars, ils s'en foutaient. Les grands soirs, ils sortent au casino de Niederbronn. 15 kilomètres en brêle à travers les bois. La 103 devant, Mounir loin derrière. Vers la fin du congé, alors qu'ils zonent dans un coin qu'on leur a vendu pour être un coin à champignons, ils se baissent pour ramasser des cèpes et là, bingo, tout un tas d'obus et de munitions de la guerre de 14. Pompiers, gendarmes, démineurs, les ados sont au comble du bonheur. Des vacances 100% Lorraine, plus locales, tu meurs.
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5: Je rêvais d'avoir une maison à la campagne. Cette maison, c'est comme si j'y étais née. C'est ma maison de famille.
6: Ma maison s'appelle l'Ostau de la Mar.
7: C'est une maison un peu envoûtante.
8: Eh bien, vous voyez, des livres et trois fenêtres qui me donnent le paysage du pays, comme si c'était trois tableaux.
9: Ils ont vécu ici.
10: Thibaut Gaudry.
11: Elle m'a dit d'aller siffler là-haut sur la colline.
9: En juillet 1968, Huguette Carin, présidente du comité des fêtes du charmant village de Cotignac, écoute son transistor quand elle entend Joe Dassin chanter « Siffler sur la colline ». Et c'est là que germe une idée un peu folle.
12: J'ai demandé donc au maire, je lui ai dit « Qu'est-ce que vous pensez si nous donnions un terrain de Cotignac, si toutefois la mairie est d'accord, pour que Joe vienne chanter ?» Et il me dit « Bon, ben d'accord, fais-moi une lettre, je vais le proposer. » Ce qui a été fait et accepté. Donc, il est venu chanter une vingtaine de jours après. Et dès qu'il avait un gala sur la côte, il venait coucher chez nous. Et voilà comment ça s'est passé.
9: Joe Dassin donne un concert mémorable le 12 août 1968 dans la cour de l'école. Après sa prestation, Huguette l'accompagne visiter le terrain proposé. Un bel emplacement que le chanteur estime néanmoins trop proche du village. On lui en propose alors un autre, dans le quartier Saint-Joseph, sur les hauteurs, près d'un monastère. Enthousiaste, il l'accepte illico. Séduit autant par le lieu que par son nom. Il faut dire qu'il s'appelle Joseph Dassin.

0: Jaune fera construire une maison sur le terrain que 10 ans plus tard. Mais il revient souvent à Cotignac et loge au Loucalen, l'hôtel-restaurant créé par Huguette en plein cœur du village. Il y prend toujours la chambre 6. Loucalen, où l'on peut croiser les Pink Floyd ou Yvonne de Gaulle. Et la chambre 6, où Jaune dormira le 14 janvier 1978, mais pas seul.
1: Joe Dassin va chanter dans un instant. Joe Dassin a vécu hier un moment important dans sa vie, puisqu'il s'est... un moment troublant. Il avait sans doute plus le trac hier à Cotignac dans le Var que sur scène, devant Monsieur Martin, le maire de la localité, qui a uni Christine et Joe pour le meilleur et pour le pire.
0: Après avoir hésité avec Tahiti, c'est finalement à Cotignac que Christine dit oui à Joe. Ce jour-là, ce n'est pas vraiment l'été indien, mais un déluge, qui cependant ne gâchera pas la fête pour les 500 invités conviés par le couple. On chantera une partie de la nuit, un concert improvisé qui se terminera en duo avec l'ami Serge Lama.
2: Samedi 14 janvier, contrairement à l'habitude, il pleuvait sur Cotignac. Étaient-ce les larmes des admiratrices de Joe Dassin qui, ce jour-là, épousaient dans la mairie du village la ravissante Christine Delvaux? Enfin, malgré le mauvais temps, tout Cotignac était là, dans les rues, aux abords de la mairie, pour saluer celui qu'il considère maintenant comme un enfant du pays, puisque Joe Dassin y possède une fort belle maison. C'est Monsieur le maire en personne qui, vers 15h30, procédait à la cérémonie, ponctuée par le crépitement des appareils photos, tandis que la musique des sapeurs-pompiers de Brignoles interprétait les succès de Joe Dassin.
3: On ira où tu voudras, quand tu voudras.
0: Pour le dessert, un pâtissier a créé un gâteau géant, reproduisant la maison que Joe vient de faire construire, dans la Pinède, en haut de la colline. Si un jour, vous allez visiter Cotignac, labellisé plus beau village de France, et que vous souhaitez dormir au Loucalen, demandez la chambre 6.

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1: À Aubervilliers, Sèvres ou encore rue Feder dans le 11e arrondissement de Paris, les baltos sont encore bien présents dans notre région et Thierry Boeuf nous en fait la cartographie au-delà bien sûr de nous raconter leur histoire. Voici la saga Bistrot de Paris.
2: Et le cocktail américain, c'est quoi ?
3: C'est un cocktail grillé avec une sauce américaine, tomate, échalote, une pointe de cognac, du vin blanc. C'est un peu relevé.
4: Un déca,
5: pâté, jambon, c'est du cornet, gruyère, chantal, rosier, jambon de pays.
6: Eh ben tout ça, ça va aller dans la blanquette.
3: Bon appétit.
7: Cigarette, whisky et petite pépée, si vous les aimez bien roulés, papier à cigarette, OCB. Gitane de Gainsbourg, menthol extra cool de Françoise Sagan, ronde fumée, et puis un jour de smog, 1er janvier 2008, tout s'est évaporé, les volutes et brouillards au comptoir ont disparu.
8: On a fait une soirée pour que tout le monde fume, donc musique, et puis on a mangé, et on a tous fumé. Mon collaborateur et moi, on n'a jamais fumé de notre vie, donc on a fumé une gitane maïs. Plus jamais on fumera. Hein.
7: Alors les fumeurs étaient priés d'aller fumer aux terrasses des cafés, le plaisir devenant coupable. Mais encore aujourd'hui, les marques de cigarettes font toujours enseigne. À Paris comme en banlieue, il existe encore, par exemple, des Marini.
9: 30 paquets de Marini.
7: Mais aussi des Rally, des Chiquito, des Nemrod et des Balto. 1930, la CEITA, Société Nationale d'Exploitation Industrielle des Tabacs et des Allumettes, propose aux patrons de café une aide financière. Des ameublements, des comptoirs, des terrasses. En contrepartie, l'établissement aura pour nom une marque de cigarettes ou de cigarillos. La puissante CEITA en rajoute une couche dans la presse populaire et la radio. Écoutez cette chanson publicitaire phénoménale de la marque Balto.
10: J'ai vu sur le paquet qu'il y a un bateau à voile. C'est à cause du bateau que c'est des bateaux qu'on les appelle. Mais non, bon gros bêta, pas des bateaux, mais des baltos. Des baltos, c'est un mot qui vient de Baltimore.
7: Balto de Baltimore, imparable voyage et exotisme au bout de sa cigarette rougeoyante. Et voilà pourquoi il existe encore une bonne vingtaine de baltos à Paris et en Île-de-France, comme celui d'Aubervilliers ou de Sèvres. Idem pour le Nemrod, rue du Cherche-Midi dans le 6e. Tout pareil pour le Rally, la cigarette qui arrive avant les autres et qui gagne, rue Féderbe dans le 11e. Le Rally, où au passage, Monsieur Philippe nous régale de délicieux choux farcis. Curiosité amusante, au 59 avenue de la Motte Piquet, un restaurant a pour nom la Gauloise, tandis qu'à quelques dizaines de mètres, boulevard de Grenelle, une autre brasserie se nomme la Gitane.
11: Avec filtre ou sans filtre, les Gitanes Caporal vous apportent sans réserve le plaisir de fumer.
7: Décidément, beaucoup de cafés-bistrots du bassin parisien ont succombé à la tentation. Après la cigarette, le jeu. Impressionnant le nombre d'établissements qui s'appellent le Vincennes, le Sulky ou le Longchamp. Témoin de la relation entre les bars PMU et le milieu mercantile des chevaux de course.
12: Pierre et Christine, ma femme, si tu savais ce qu'elle joue,
13: elle y connaît rien, mais elle y croit. Et entre nous, ce qui m'épate, c'est qu'elle gagne aussi.
14: La comprendre, Charles.
15: Avec le PMU, aujourd'hui, on joue comme on aime.
7: Oui, on pourrait largement faire une thèse universitaire sur les enseignes de bistrot, la poésie frise Le Bon Coin de ce cher Jean-Louis Brasse dans le 18e, sans oublier le mythique Au Rendez-vous des Sportifs chez Balzac, un cador de la boxe dans le 15e. Mais la palme d'or revient à ce patron en Val-de-Marne qui avait baptisé son bistrot dans les années 50 ici, mieux qu'en face. En face se trouve la célèbre prison de Fresnes.
1: Ce qui ne freinera pas notre appétit pour autant, bien sûr. Merci beaucoup Thierry Boeuf, Bistrot de Paris. 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

0: petit pays d'Auvergne. Je vous emmène à Gergovie et je vous promets d'avoir un petit peu de vent dans la crinière puisque nous allons faire la connaissance d'une association très utile, SOS Cheval. Mireille Vore qui nous accueille ici à SOS Cheval. On est dans un petit mobilhome sur le terrain, en pleine nature. Là, on s'occupe des chevaux. Mireille, SOS Cheval, vous nous en dites quelques mots ?
1: Oui, bien sûr. Bonjour Patricia.
2: Bonjour.
1: On recueille les chevaux retraités ou réformés de centres équestres, de courses, de laboratoires, des anciennes poulinières, des équidés maltraités, abandonnés, divagants, chacun a sa propre histoire.
0: C'est votre cheval de bataille, si je puis dire, mais vous n'êtes pas toute seule, évidemment, parce que là, il faut plein de bénévoles pour s'occuper de tous ces chevaux.
1: Absolument. Nous ne sommes que des bénévoles, 60 bénévoles, tous complètement investis et ne ménageant ni leur temps, ni leur peine.
0: Une petite dame à côté, là.
2: Denise. Bénévole du lundi matin depuis, je sais pas, 6, 7, 8 ans. Notre mission, c'est de nourrir, vérifier que les chevaux n'aient pas de blessures, regarder si le foin est bien à disposition, de l'eau, et tout va bien.
0: Allez, on y va. On était dans le mobilhome, là, parce qu'il y a un petit peu de vent. Donc, du coup, on s'était mis un peu à l'abri. Bonjour, Sandrine.
3: Bonjour.
0: Vous aussi, alors je vous vois affairée avec des carottes et des pommes.
3: Oui. C'est parce que quand je vais voir nos petits protégés, ben, des fois, on leur fait quelques petites gâteries comme ça pour, voilà, pour les amadouer, pour leur donner confiance, pour ça sert à tout les carottes, pour les soins.
0: Combien il y a de surface là à peu près ?
1: 16 hectares.
3: Alors lui, c'est le plus jeune de ce pré-là. Et il est très jaloux si on s'occupe des autres. C'est un réformé de course. Il vient de Normandie. Et lui, il a eu une fracture au niveau de l'épaule, de la clavicule. Donc, il est réformé. Mais du coup, il est très, très, très demandeur et très jaloux aussi. Voilà, il supporte pas que Nolo s'approche de nous parce qu'il veut qu'on s'occupe que de lui.
0: On n'a pas l'impression de parler d'humain un peu parfois.
3: Ah si, totalement. Si, si. Avec beaucoup plus de sensibilité. Là, c'est Cheyenne. Une petite jument aussi qui est en retraite. On en a beaucoup, beaucoup qui viennent finir leur vie chez nous. Et comme ça, ils ont une jolie fin de vie.
0: Avec des gens qui, manifestement, sont particulièrement bienveillants.
3: Ah, c'est le mot sacré, respect et bienveillance. Oui, sinon, il ne faut pas venir.
4: Viens voir bébé. Viens.
3: Kira, on a été appelé par les gendarmes. Une famille qui avait beaucoup d'animaux. Et ces personnes, quand elles ont su que les gendarmes arrivaient... elles s'en sont pris aux animaux. Et elle a eu 5 coups de couteau dans le poitrail.
0: J'en emmènerai bien à la maison, mais je manque un peu de place.
1: Quand on ne peut pas devenir famille d'accueil parce qu'on n'a pas de terrain, on peut devenir famille de cœur et parrainer un équidé.
2: Alors ma belle, tu veux que je sois ta tata?
1: Ça serait une très gentille filleule.
3: Oui.
1: Ils ont travaillé toute leur vie au service de l'homme, et ça serait quand même profondément injuste qu'ils partent à l'abattoir. Donc nous, on est là pour eux.
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6: A dissert pour le monde, et oui, notre expression du jour, est ou estre entre Gallia que Rabastens en français. Bon, c'est assez simple à comprendre.
7: Oui, même moi j'ai compris.
6: Ben oui,
7: être entre Gaillac et Rabastens.
6: Voilà, cette expression, vous pouvez l'utiliser quand une personne a abusé d'un peu trop de vin, des billes, loubis, qui, mais je dis le vin, mais ça peut être quelque chose d'autre, notre alcool, dilentabé, qui sera, à quelle personne entre Gallac et Rabastens.
7: Ouais, alors toujours avec modération, on est d'accord, mais c'est quand quelqu'un est un petit peu peut-être, voire beaucoup pompette.
6: Eh oh, vous m'avez entendu, ça. Vous avez compris. Ouais. Bon, le mec qui buffait pas, il n'a le coup test. Il vaut mieux que cette personne ne souffle pas dans le ballon. À qui ouais. Pour revenir à l'expression, il y a à bistôt de nage, 20 km entre Gallac et Rabastens. Donc ça fait 20 km environ. La route est un peu sinueuse entre Gallac et Rabastens. Et surtout, elle longe le vignoble gaillacois, d'où l'origine de l'expression S entre Gallac et Rabastens.
7: Genre, il y a d'autres expressions dans le même style.
6: Ben, nous cita Gascou, qu'est-ce qu'on disait per exemple, cacargata Madira. Littéralement, il a chargé à Madiran. Le vignoble de Madiran se situe en Gascogne, aux confins des départements du Gers, des Hautes-Pyrénées et des Pyrénées-Atlantiques. Aoué ou abé cargata Madira, littéralement, donc avoir chargé à Madiran, c'est être ivre, tout comme être Este beuet, et beuet du verbe beuet, beuet qui veut dire boire en occitan gascon.

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0: Ferdinand, le duo Mayennais réinvente la chanson française. Entre mélodies envoûtantes et textes ciselés, authentiques, sensibles et puissants, Ferdinand, c'est l'émotion à l'état brut.
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0: C'était Ferdinand.
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1: Zéro.
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4: Nous partons à la découverte des Maranges, ce petit territoire partagé entre trois villages. Chéilly-les-Maranges, Sampigny-les-Maranges et Desize-les-Maranges, au lieu de la prochaine.